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0: Eh bien, bonsoir à toutes, bonsoir à tous. L'émission Kérosène, comme presque tous les jeudis soirs sur l'antenne de Canal B, le 94 MHz. Bonsoir, mon cher Lester.
1: Bonsoir. Est-ce que le micro, est-ce que le micro,
0: ah oui, mais à chaque fois, je te mets un micro et tu mets l'autre.
2: Non, c'est toujours micro zone. C'est en tant que supporter nantais. Non, je déconne. En tout cas, bonsoir Sabrina.
0: Bonsoir, on lui fait des gros poutous. Bonsoir, Mistress.
3: Bonsoir, Don.
0: On aura peut-être la venue surprise mystère de Ben Marteau. Voilà. En tout cas, les paris sont lancés. On va voir si.
2: Alors, moi, je mets une pièce dessus.
0: Oui, moi aussi.
2: Je le sens bien, moi.
0: Et donc, on embrasse bien fort Sabrina. Et d'ailleurs, on a commencé l'émission par un clin d'œil pour ses goûts musicaux avec le projet Bad Stuff, au sein duquel on retrouve des membres de True Widow, un groupe qu'elle apprécie particulièrement. Là, c'est dans une version un peu plus garage, c'est un autre projet qu'ils font à côté de True Widow. L'album s'appelle également Bad Stuff. Ça vient de sortir sur le label Relapse Records. La recette est classique, éculée, et pourtant ils ont un bon talent d'écriture. Résultat, l'album fonctionne super bien.
3: Ouais, c'est très minimal, c'est très chouette. Le son de la basse est fou, je trouve.
0: Le morceau que je vous ai diffusé, peut-être le plus post-punk, il y a quand même tout le son reverb. Il y a des morceaux plus d'obédience, cramps, qui je laisse à nos amis de Bullshit tous les samedis.
2: Bullshit.
0: Non, mais l'album est vraiment très réussi.
3: Très bien.
0: Côté Ghost Woman également, sans doute que dû à la présence de la voix féminine et de la reverb sur la guitare. On reste un petit peu dans cette sphère musicale avec quelque chose de plus slowcore quand même. C'est une véritable découverte pour moi. Le groupe nous vient de Baltimore dans le Maryland. Le groupe s'appelle Quattro Centa. A priori, on n'en l'avait jamais diffusé. Je crois que c'est la première fois que je mets une oreille dessus. Et c'est un groupe qui est pas mal influencé dans l'esprit par ce qu'a pu faire Codeine à une certaine période. Ça a été produit par Jay Robbins, le boss de Jobox, qui fait actuellement du super bon boulot de production. Je vois souvent son nom accolé à des albums qu'on diffuse et qu'on apprécie beaucoup.
3: Voilà. Tiens donc.
0: Moi qui n'ai jamais été...
3: Un fan de Jobox,
0: je sais, toi aussi. Bon, il y avait d'autres dans l'assaut qui étaient très très fans de Jobox, notamment un certain Dr. K à une certaine époque, et un Mr. R pour ne pas les nommer, l'équipe Backslide de K-Fuel. Et voilà, donc là c'est leur troisième EP, et vous allez voir, on écoute ça tout de suite. Je vous ai dit, slowcore avec des sons amples et langoureux, et quand même beaucoup de mélancolie, le morceau conjure.

0: Une belle promesse musicale que ce premier album du groupe londonien David Cronenberg's Wife et non Housewife.
1: Je crois que c'était sa femme de ménage, mais en fait c'est sa propre femme.
0: Voilà, ouais, c'est un petit jeu de mots sur, sur le réalisateur de films, David Cronenberg. Il y a un petit côté, un timbre vocal pour celles et ceux qui nous suivent depuis longtemps, assez proche de celui de Paul Hawkins, le leader de David Cronenberg's Wife. L'album s'appelle Department of Biology, c'est sorti sur Blang Records. Alors l'album alterne entre des très très beaux morceaux comme celui qu'on a diffusé et des morceaux plus spoken words, parfois un petit peu plus anodins musicalement. Donc voilà, ils ont quelque chose, donc voilà, l'album n'est pas nul, loin de là, mais c'est une belle promesse et un chouette premier album avec certains morceaux assez forts quand même.
1: On va changer radicalement de style et on va partir avec une rencontre qui avait déjà eu lieu il y a un peu plus d'une dizaine d'années, même 11 ans, entre le producteur italien et DJ qui s'appelle Khalab, DJ Khalab, j'espère que je le prononce à peu près bien, et le griot malien Baba Sissoko. Ils s'étaient déjà rencontrés, comme je vous l'ai dit auparavant, il y a quelques années. Ils ont remis le couvert, ça sort l'album qui s'appelle Folie Bas et sort sur le label Hyper Jazz, mais c'est loin d'être que du jazz, évidemment. Il y a beaucoup de musique traditionnelle avec un instrument. D'ailleurs, c'est plus un EP parce qu'il n'y a que 5 titres, même si c'est des fois un peu long. Il y a un instrument qui s'appelle le tamani, qui est une percussion. Vous tapez ça, puis vous. Parce que c'est difficile à décrire. Moi, je suis nul en description de percussion africaine. En tout cas, ça fait un son vraiment pas mal.
0: T'es assez fort en imitation de percussion africaine.
1: Ouais, donc mais c'est... ça, il est un peu tôt pour moi. je te jure, quand on commençait l'émission plus tard, j'étais déjà bien dans l'imitation. Là, c'est un petit peu, c'est un petit peu plus compliqué. En tout cas, la rencontre, elle est magnifique. C'est vraiment, ça vous prend comme ça au trip. C'est absolument génial. Il y a 5 titres, tous chantés en bambara. Cette rencontre géniale, et on va écouter le morceau qui s'appelle Filani Dankono. J'espère que je le prononce bien, mais
2: oui,
1: a priori
2: bien
1: je le prononce plutôt pas mal. C'était pas le truc le plus difficile à prononcer. Je répète, Khalab et Baba Sissoko dans Kérosène sur Canal B tout de suite.

0: David.
1: Ah, ça, c'est Josiane Balasco, très très bonne.
2: Le maître d'école.
1: Voilà, ouais, c'est vrai.
0: Voilà, bref.
1: Voilà, bon, ben, c'est bien ça. Comment. T'entends du tam-tam dans la tête, il y en avait sans doute en tout cas cette musique électronique, industrielle, trad, et on est passé de, c'était vraiment la doublette trad, alors là on est passé en Indonésie, le duo Raja Kirik et leur nouvel album qui s'appelle Sengkala, sorti sur Yes No Wave d'ailleurs. Yes No Wave, c'est un label indonésien, je me demande si c'est pas peut-être leur propre label. Le précédent album était sorti sur nos amis de Niege Niege. Voilà, et donc cet album-là, ben voilà, il raconte une vraie histoire autour de la guerre de Java. Oh là, il me voit des larcènes, c'est vraiment
0: c'est
1: très drôle.
0: C'est pour faire sursauter notre invité mystère, ah ouais, ça a marché magnifiquement.
1: C'est vrai que ça a bien marché, son Bermuda a tremblé. Voilà, c'est un album, un disque de résistance, comme je le disais, avant d'être larcéné éhontément par toi, qui raconte toute la guerre de Java qui a lieu en 1830. Et cet album, le morceau-là, par exemple, s'appelait le Gunung Into the Field of Southern Mountain. Et bref, tout l'album est absolument génial. Je pense qu'on en repassera parce que c'est vraiment assez
2: foisonnant.
1: Ouais, c'est foisonnant parce que effectivement ça mélange ces musiques trad qu'on connaît pas forcément bien, parce qu'on c'est rare qu'on a déjà passé des groupes indonésiens, mais pas forcément dans cette catégorie-là. Je me souviens d'un groupe indonésien, je sais plus, Porno ou quelque chose qu'on avait passé, post-punk.
0: Ah, qui était plus post-punk.
1: Ouais,
0: on a voilà. Aussi passé
1: The Pornos, ils appelaient
0: les travaux de Will Guthrie avec son ensemble Gamelan.
1: Oui, voilà. Ouais. Et en tout cas, voilà, Raja Kirik.
2: Gamelan.
1: Je ne sais pas si on avait déjà passé Raja Kirik, on avait le... Je ne sais plus. En tout cas, le précédent album était déjà génial, celui-là l'est tout autant. Et donc, voilà, c'est tout ce mélange-là est assez hallucinant, je trouve. Et puis, les disques de résistance, on en a besoin en ce moment.
0: Il y avait un petit peu de sonorité industrielle dans ce que tu as passé avant. Il va y en avoir dans ce qu'on va vous diffuser maintenant. C'est un groupe qui nous vient de Grèce, notamment de la ville d'Athènes, où il fait très chaud actuellement. Le groupe
1: petit
0: s'appelle...
1: point météo, toujours important. non, mais c'est vrai, c'est important d'avoir un petit point météo. Combien de degrés à Athènes actuellement?
0: On dirait un bon petit 34.
1: Ah ouais, ça sent les feux encore là-bas, les pauvres.
0: En tout cas, le groupe s'appelle Troublemaker. L'album s'appelle Dressed Lunch. Il n'y a aucune autre info sur leur bandcamp. C'est vraiment très très bon et excellentissime dans le genre. Mélange de Noël et de musique post-industrielle.
1: Tous les Athéniens et toutes les Athéniennes vont danser, vont chanter.
0: Allez à Sparte, allez à Sparte.

0: Quelle véritable petite merveille ce nouvel album du groupe de Boston Neptune, un groupe qu'on apprécie énormément dans cette émission et via l'assaut Cafioul. On les a fait deux voire trois fois déjà en concert. On espère les faire une nouvelle fois s'ils daignent venir en Europe. En tout cas, ce nouvel album s'appelle Play Some Music. On vous avait passé le morceau Avant-Marcheur, donc oui, parce qu'il n'y a pas que les avant-coureurs.
1: Ouais, il y a les avant-marcheurs, c'est bien, il y a moins de risques au niveau santé.
0: Et on sentait bien, le morceau était tellement impressionnant qu'on sentait bien la direction et la qualité de l'album à venir, et on n'a pas été déçus depuis la semaine dernière, parce qu'ils ont mis l'album en écoute depuis vendredi dernier, et c'est un véritable bijou, un de leurs disques les plus réussis à ce jour, avec... comme vous l'avez pu le noter, une petite stridence au début de ce morceau, une petite fréquence, mais bien senti. Un gros travail sur les percussions, mais pas sur le côté percussif, sur le côté justement un petit peu de sonorité, jouer, frapper, mais sans que ça devienne trop omniprésente. Et c'est une, on va dire, une tonalité de l'intérieur.
1: C'est un groupe tellement particulier aussi, enfin voilà, qui faut les voir.
0: Ils ont fait évoluer leur musique, alors ils construisent toujours tous leurs instruments, et voilà, ça donne un album vraiment de musique post-industriel, nettement plus intéressant que n'importe quel disque récent de Fetus. En tout cas, il y a une très belle chronique de cet album de Neptune sur notre sur le webzine de notre pote stnt.org.
1: Ah, qu'on salue.
0: La corne.
1: Eh oui, on le salue.
0: La chronique. On enchaîne. Encore ta redite.
1: Bah ouais,
0: tu t'en lasses pas.
1: Je tiens mes promesses. La semaine dernière, on vous a passé un morceau
0: pour une fois,
1: de l'album. Et c'est bien la première fois. Et puis là, je vais doublement la tenir. Je parle de ma promesse, évidemment. La semaine dernière, donc, dans cette même émission Kérosène, on vous a diffusé un morceau de l'excellent nouvel album des Movie Star Junkies, les Italiens, Walk on Bones, qui est sorti chez Beast Records, en vous disant « on en repassera sûrement ». C'est vrai que souvent, quand on dit ça, on oublie, ou on n'a pas le temps, ou on s'en fout. Eh bien là, pas du tout.
0: On vous a menti.
1: On vous a menti tellement de fois. Eh bien, pas du tout. Voilà, 20 ans de carrière, 6e album. Alors, il y a aussi d'autres choses. Il y a des raretés, des machins, des trucs. Mais 6e véritable album qui est excellent. On va s'écouter le morceau Behind the Hills, qui est moins slow que le dernier qu'on avait diffusé, enfin, donc la semaine dernière. Mais tout l'album est tellement génial. Et puis, la bonne nouvelle, c'est qu'il passe à Binic. Pour ceux qui ne pourront pas être à Binic, ils ont quand même pas mal de dates dans l'Ouest, et notamment pour les Rennais, le 29 juillet au Parc du Tabor. C'est un mercredi soir, le 29 juillet, il faudra... 29 juin ou 29 juillet ?
0: Juillet.
1: Juillet. Il faudra vraiment pas louper ça, tant cet album est absolument merveilleux. Le mieux, c'est quoi ?
0: Ah, puis ils ont une super formation qu'on avait vue. Bah, ouais. C'est la formation qui est sur l'album qu'on avait vue inaugurée au Coucou Fest il y a 3 ans de ça. Et là, ça joue très très bien. Et Stefano, il a composé... Ah ouais. Il est... des magnifiques morceaux. L'album est vraiment c'est génial, quoi.
1: C'est assez merveilleux, c'est même pas assez, c'est totalement merveilleux. Le mieux, c'est d'écouter ce morceau Behind the Hills, Movie Star Junkies.

0: Encore une promesse tenue, la même que la semaine dernière. Eddie Curran, Suppression Ring et leur album que certains ont dit « Tiens, c'est un album surprise », alors que pas du tout. Qui s'appelle comment ? Il s'appelle « In Light of Recent Events ». C'est une autoprod. On vous l'a dit la semaine dernière, de même que Movie Star Junkies, cet album est une tuerie. Et c'est marrant, le point commun, c'est leur sixième également, comme Movie Star Junkies. Et waouh, là c'est le morceau « Ivory Tower », la tour d'ivoire. On aurait pu passer d'autres morceaux, tant cet album est absolument remarquable. On espère qu'il y aura quelques copies pour nous, les pauvres Européens.
1: Bah, faut que ce soit repressé, parce que le premier tirage est déjà épuisé en Australie.
0: Je pense que ça sera repressé quand même.
1: J'espère qu'ils vont conclure un petit deal pour que je vois Ibis d'ailleurs, avec l'ami Bouilly, pour qu'ils puissent distribuer ce... Parce que...
0: Cet album est franchement, plus on l'écoute, plus on se dit que c'est peut-être bien des... Peut-être le meilleur de
1: des meilleurs. C'est la quintessence entre. En plus, vraiment, comme c'est des Australiens, et dans la rythmique et au niveau du timbre de voix, il y a un côté qui rappelle les premiers ACDC, mais comme si ACDC faisait des reprises de Dr. Feelgood, il y a un côté très pub rock, c'est très simple. Ouais. Il y a deux, trois accords, il y a le chant un petit peu rock, et. Mais ça fonctionne. Et après, il vous embarque dans d'autres univers. Et cet album, c'est l'album certainement le plus rock, le moins post-punk,
0: le plus
1: traditionnel. Et il y a un son, des compos. Franchement, ça a tombé, quoi. C'est vraiment le groupe qu'on a envie de voir en couvre du prochain Rock et Folk. Eric, qu'est-ce que tu fais ?
0: Rock et Folk, et puis d'autres. Et non, mais de toute façon, le
1: New
0: Noise
1: sera forcément Chapal. Donc,
0: ce qui est normal, je ne suis pas allé encore écouter. Mais sans doute que c'est pas mal. Et je crois qu'on dit Chapil.
1: Le morceau est sympa.
0: Je crois qu'on dit Chapil, pas Chapal.
1: Ah, Chapal,
0: Mais Eddie Current, voilà, c'est le groupe qu'on aurait tellement adoré voir un jour qu'on verra sans doute jamais. Enfin, faut jamais dire jamais. C'est un mec qui s'appelle Steven qui m'avait dit ça. Et voilà, bref. Mais en tout cas, peut-être qu'on le trouvera un jour chez nos amis disquaires nombreux dans cette ville de Rennes.
1: Un disque qu'on risque de trouver, à mon avis, chez eux, chez les amis de Blindspot, c'est le.
0: Les amis.
1: C'est le nouvel album du rappeur américain Vince Staple qui sort sur le label Loma Vista Recordings. Normalement, c'est jouable pour que ça arrive dans les bacs de Blindspot. Alors, tout ce que fait Vince Staple, je ne suis pas non plus un aficionado.
0: C'est un point commun avec Blindspot. Tout ce qu'ils font, ce n'est pas un aficionado non plus.
1: En tout cas, ce nouvel album s'appelle Cry Baby. Il y a des choses, il est moins hip-hop, il s'est un petit peu ouvert à d'autres influences. On va s'écouter son morceau post-punk avec un texte qui est forcément en résonance avec l'actualité d'aujourd'hui. Le morceau s'appelle Only in America et c'est une forme d'hymne underground, mais pour tous les gens qui luttent actuellement aux États-Unis, ils sont nombreux, nombreuses, et la vie n'est pas facile.
2: Ils sont 50-50.
1: Ouais. En tout cas, voilà, le morceau est très bien. Il y a des super morceaux sur l'album, d'autres un peu moins, c'est un peu depuis le début.
2: Il y a beaucoup de tracks ou quoi,
1: Non, Vince Staple, c'est lui, c'est
2: oui,
1: souvent...
2: C'est un peu plus,
1: plus ramassé que d'autres.
2: Ouais.
1: On est plus sur des 12-13 morceaux que les 20-22.
2: Peu normal, ouais. Alors,
0: peut-être je me trompe, j'ai l'impression que vous êtes un peu... peut-être je me trompe, un petit Trump tous les deux
1: Peut-être que tu te trompes.
0: Ouais, parce que ça me...

0: Le retour du King à l'instant dans Kérosène sur le 94 MHz, l'antenne de Canal B. Donc quand je parle du King, c'est le King Ahizoba, voilà, le chanteur ghanéen qui a priori actuellement pourrait pas tourner aux États-Unis, mais en tout cas on espère qu'il
1: c'est
0: va revenir
1: seul.
0: Sur Rennes en tout cas.
2: Pourtant,
0: parce que son nouvel album est génialissime.
2: Pourtant le Ghana a bien fourni...
0: En pierre, oui, oui, en pierre précieuse et autres...
2: Et en être humain
0: oui, oui.
2: Aux États-Unis.
0: Et l'album, bah c'est le retour. L'album précédent m'avait un petit peu déçu. Et là, ce nouveau disque qui s'appelle Pure Confusion, qui sort sur Mayhem, bah c'est le retour à ce qu'on adorait chez King Ahizoba, c'est-à-dire une musique avec des instruments plutôt traditionnels, mais toujours ce côté très hargneux, très ténueux à la niégué-niégué. Enfin, voilà ce renouveau de la musique africaine qui dure depuis qu'à chaque fois, il y a des renouveaux selon les périodes. Donc, mais là, c'est un courant qui est très.
1: Je crois que c'est pas le renouveau, je crois qu'ils sont en avance, surtout.
0: Et l'album est génial, notamment ce morceau. Qui est wow, t'es religué, c'est génial.
1: Eh bien, une nouvelle fois, un grand écart dans cette émission Kérosène. On en a l'habitude, les musiques indociles, en milieu contrasté. Putain, il y a longtemps qu'on n'avait pas dit ce.
0: C'est que tu l'avais pas dit.
1: Ouais, moi, toi, tu le dis régulièrement avec le mot orthodoxe, que
0: si.
1: Tu dis aussi souvent. J'ai remarqué. Mais même dans la vie, il faut savoir que Don Lurie, même dans la vie, il dit souvent orthodoxe. Il est comme ça, il salue orthodoxe.
0: C'est mon côté slave.
1: Ouais, c'est vrai que des fois, ça pose problème hein, dans les fins de soirée. Enfin, bref, on en parlera pas ici. Le duo d'Amsterdam, deux ambassades, nous avait habitués depuis bien longtemps à faire des choses. Au tout départ, c'était des choses assez dansantes, hein, même, voilà. Petit à petit, ils sont allés sur une sorte d'ambiance plus particulière. Là, on est sur un album qui s'appelle Man Rira, qui est sorti sur Pinkman. Et ce duo-là nous fait de la musique électronique assez répétitive, une musique un peu incantatoire, rituelle, pas éloignée dans l'état d'esprit, je parle bien de l'état d'esprit de certains trucs de Yonelez et dans les premières productions de Jardin, je dis bien les premières productions de Jardin, vraiment très répétitif comme ça, c'est assez particulier.
0: Celle du printemps.
1: Il y avait une blague ou...
0: Non, je vois que... Ah. Mistress vient de la pigeon.
1: Ah, parce que moi j'ai toujours
0: les premières productions du jardin, c'est souvent au printemps.
1: Ah oui, d'accord. D'accord. Ça bourgeonne dur dans ta tête.
2: Mais là en même temps, du coup, il y a un truc presque vivant. Ah,
0: Mystère
2: leur...
0: est atterré.
1: Ouais,
0: il a un short vert.
2: Donc c'était pas très éloigné avec le printemps parce qu'il oui, y a un truc presque vivant.
1: Ouais, c'est très très particulier. Je pense que ça va. Tous les gens vont pas être d'accord. Tout ça, même si j'ai choisi un morceau qui s'appelle The Influencer Accent, qui est peut-être pour moi le plus abordable quelque part. Parce que c'est vrai que cet album est vraiment très très particulier. Je vous conseille vraiment de l'écouter au casque, assez fort, seul dans le noir.
2: Non, sans s'abîmer les oreilles non plus.
1: Moi aussi, on peut de toute façon à notre âge les oreilles, on s'en fout. Mais non, c'est un duo qui moi que j'aime justement parce que ils se répètent pas quoi. Ils recherchent tout le temps des choses et là, et c'est vrai que des fois là, il y a un côté musique classique presque. Alors que qui va sans doute déranger certains, mais au moins les gens sont pas indifférents, car le pire, c'est l'indifférence. Oh putain.
0: Ils ont souvent envie de changer d'ambassade.
1: Ouais,
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0: un morceau qui va sans doute plaire à notre amie Natasha, que j'embrasse fortement. Ça s'appelle Che, C-H-E. C'est un Américain tout jeune, il a 20 ans. Il nous vient d'Atlanta, en Géorgie. Son vrai nom, c'est, je l'ai noté normalement, mais j'arrive pas trop à me relire. Chase Sean Mitchell et Fully Loaded EP. C'est une autoprod. Le morceau s'appelle Promoting Violence. Alors, il y a vachement de provoque. Même la pochette est très, très provoque, puisque c'est Madonna avec un cocard. Donc, tout est dans la provocation. C'est un jeune gars qui, vers 15-16 ans, faisait des vidéos YouTube à la con humoristique. Après, il s'est fait repérer sur TikTok. Alors, c'est un réseau que j'ai pas, mais j'ai appris ça. Mais en tout cas, cette hippie, comme dirait notre ami Matt Marteau, là, est assez intéressant. Effectivement, ça rappelle les univers de Dokoum, de Blacky, toute cette lignée-là. On verra ce que ce monsieur devient. Mais en tout cas, ces 4-5 titres sont vraiment pas mal. Vous pouvez aller écouter ça assez facilement sur son Bandcamp. Ça s'appelle Che, C-H-E.
1: Très bien. Mais j'aurais préféré que la pochette soit Justin Timberlake.
2: Avec un cocard.
1: Ouais. Bah ouais, carrément, je trouve que...
0: Ou John Lennon.
2: Ou également Sean Penn. Ouais. Sean Penn, ça arrive.
1: Ouais, voilà. Enfin, tu vois, des trucs un peu emblématiques, mais masculins.
0: Pierre Arditi. Pour nous, Français. C'est l'équivalent de Sean Penn.
2: Ou Michel Delmaner.
0: Bon, bref. Qui ça? Mais c'est quoi?
2: Oh non, mais bref, on
0: T'as
2: part...
0: T'as imité Sabrina encore,
2: non,
0: là?
2: Pas du tout, pas du tout. On part à Berlin avec un groupe qui s'appelle Retired Boxer. Donc, un boxeur qui a décidé de se retirer, le boxeur retiré. L'album s'appelle Decoy. C'est leur premier album. C'est autoproduit. C'est du post-punk berlinois, comme on aime bien diffuser régulièrement dans cette émission Kérosène, qui est souvent défendue par nos amis de FTTT qui font ce genre de concert. Et l'album est vraiment réussi. Le morceau, pas d'espoir.
0: Il y a un label, quelque dur. Chose
2: Non, j'ai dit,
0: c'est pas d'espoir en français dans le texte. Donc.
2: Ouais, c'est No Hope.
0: Ah, je me disais aussi, sacrés allemands. Eh oh, merde, ils ont pas...
2: Ils connaissent leur French.
0: Ah, c'est clair, la vache. La Tour Eiffel.

0: Les sifflets, on est toujours à Berlin.
1: Mais célèbre.
0: Et en plus, c'est vrai, avec ce nouveau groupe qui s'appelle Pieuvre, c'est sorti sur l'excellent label Kitchen Lake Records, qui aime bien nous abreuver, nous fournir
1: très bon label, en
0: très chouette formation post-punk. Avec celle-là, dans Pieuvre, on retrouve des influences assez proches de ce qu'a pu faire les Slits, et puis il y a un petit côté B-52 également. L'album est très frais, avec plein de candeur, et il est extrêmement réussi. Des annonces concerts, c'est
1: le
0: moment.
1: Il y en a pas mal. Le festival puis pas la pop. Vendredi et samedi au Jardin Moderne. Exactement. Est-ce qu'on en parle encore sur Canal B? Parce que je crois qu'ils n'en ont jamais parlé sur Canal B.
0: C'est à partir de demain, il y a des très très belles choses.
1: Oui,
0: chaque soir, allez voir sur le programme, je ne vais pas vous en dire.
1: En plus, il fera beau.
0: Il y a quand même un truc que je saurais trop vous recommander, c'est d'aller voir Bernda.
1: Comment?
0: Bernda.
1: D'accord.
0: On prononce Brenda, mais moi j'avais prononcé Bernda.
1: Ah oui, toi, c'est ta petite prononciation.
0: Et c'est via cette diffusion que ça a été sélectionné et qu'ils ont organisé sans tourneur leur petite venue européenne. Et je trouve ça magnifique. C'est vraiment dans l'esprit Pipe à la Pop. Et voilà, il y a ce groupe à ne pas louper. Puis sinon, il y a le retour quand même des.
1: Le retour des casse-gueules. Voilà. Au Bistrot de la Cité, demain, c'est prix libre, mais quand même un peu autoritaire. C'est-à-dire que donner quand même quelque chose. Parce que casse-gueule, déjà qu'on va se casser la gueule, ça serait bien de venir. Après, il y a des DJ de l'espace. Casse-gueule, si vous avez jamais vu ça sur scène, ça vaut le détour, ça danse de partout, c'est assez impressionnant, vous allez vous en prendre plein la tête. C'est donc
0: notamment même un DJ de l'espace d'Italie.
1: Donc, ouais, tout à fait. D'Italie, le quartier, hein, bien sûr, évidemment. Il y a plein d'autres choses, il y a le spectacle de David Perrault au Panama, il y a des concerts un peu partout, de toute façon c'est Rennes. Hein.
0: Et une fois que le week-end est terminé, on se dit tiens, lundi on sort pas, et lundi si, faut se bouger parce qu'il y a le retour, alors moi je les avais loupés à l'Amrock, et là c'est peut-être la seule occasion d'acheter ce disque merveilleux, c'est la venue de Marble Eye à l'Ubu, le groupe d'Auckland, qui vient pour les 4 ans des poteaux de Vague Confusion, qui ça joue lundi soir à l'Ubu. Il y a toujours des places pour la carte sortir. Et voilà,
1: puis ça commence bien la semaine, hein, de se mettre un bon petit boulet le lundi.
0: C'est... On peut aussi aller voir des concerts le lundi, juste aller voir des concerts.
1: Ah ouais, je sais pas, connais cette théorie, on m'en a parlé. Mais
0: L'occasion de voir sur scène Chris Natividad, c'est vraiment, ça va être super, tout simplement. Donc des super moments de concert. Tout le week-end à Rennes,
1: ça va être superbe.
0: On a beaucoup, beaucoup de chance.
1: On est gâtés.
0: Parfois, on grogne, mais en fait, on a beaucoup,
1: on
0: beaucoup
1: grogne,
0: de chance.
1: Mais c'est quand on se déplace ailleurs qu'on voit qu'on ne devrait pas grogner.
0: Un qui grogne beaucoup, qui a toujours grogné depuis ses débuts. Parfois, il grognait sur ses musiciens, même en plein concert. Je me rappelle un concert de Comlade avec son orchestra où il avait engueulé de manière assez lamentable. D'ailleurs, à l'époque, il buvait. Depuis, il s'est beaucoup calmé.
1: C'est pour ça qu'il est encore vivant.
0: Il ne boit plus sur scène. Donc, voilà.
1: 50 ans de carrière quand même.
0: L'année
1: pour
0: Comlade,
1: le gars.
0: Ouais. Ouais,
1: Comlade,
0: Perpignan.
1: Voilà, Perpignan, même s'il est né à Montpellier. Hein. Donc c'est un faux Perpignanais, et tant mieux pour lui, parce que Perpignan c'est pas la ville rêvée, mais on en reparlera bientôt. Métaphysique des Hit Parades, qui sort sur Weekend Records, il adore faire des reprises, ce type, et donc là c'est un album qui réunit pas mal de reprises, même que des reprises. Ça va des Ramones aux Kings, en passant par Dylan, Jonathan Richman, et j'en oublie, et des bien mieux et des bien pires. Celle que j'ai choisie, c'est un tube ultime sorti en 82 par les Lords of the New Church. On va se quitter avec ça, ça s'appelle Russian Roulette. Rendre hommage un petit peu quand même, voilà, à Pascal Comlade, qui, quoi qu'on en pense, est un sacré personnage.
0: Toujours vivant,
1: toujours la banane.
0: Et avec son pote Lionel des Liminanas, je voulais bien les faire les DJ. Voilà.
2: Et à Steve Bator.
0: À la terrasse Perpignan d'un bar, c'est assez rigolo.
1: Le gros clin d'œil quand même.
2: Gros béco à Steve Bator.
1: Ouais, s'il nous écoute.
2: D'où que tu sois.
1: D'où que tu sois, Steve Bator, on t'aime bien. Russian Roulette. On se retrouve jeudi prochain en pleine forme, évidemment. Allez, bisous.
0: Attention au taxi.
1: C'est vrai,
2: faire pas de conneries.

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1: Salut à toutes et à tous, c'est Yann avec vous pour l'émission Le Grand Tout. Vous écoutez bien Canal B à Rennes en FM sur le 94 et aussi en DAB+, et puis partout dans le monde sur canalb.fr. Une émission de nouveautés musicales et d'infoconcerts aujourd'hui. Infoconcerts qui nous permettront d'aller du côté de ce vendredi 19 juin où il va se passer pas mal de choses à Rennes, soit du côté de la ferme de Quincé ou encore au Jardin Moderne et encore à la Garden Party. Des concerts en plein air, tout ça. Évidemment. Et puis aussi, pour ce qui est des nouveautés, ce sont des nouveautés qui ont quelques mois quand même. Ce que vous avez entendu de janvier à juin dans l'émission, on se baladera entre Memorials, Little Barry ou bien King Tuff. On commence en tout cas l'émission avec le disque d'or de la semaine. Il s'appelle Bingo, c'est le nouvel album du groupe de Montréal La Sécurité. Et on y entend eh bien, quelques collisions entre punk, musique électronique. C'est très dansant tout ça. On l'écoute. Bonne émission.

La sécurité à l'instant avec un extrait de l'album Bingo, une nouveauté toute récente puisque c'est sorti vendredi dernier le 12 juin sur le label Bella Union. Pop subversive, musique électronique qui se castagne avec Klano Wave et la noise rock, tout ça est parfait. On retourne en arrière avec le deuxième album des Memorials. On les avait adorés sur un premier disque complètement en liberté. Cette rencontre entre Verity Sussman, anciennement d'Electrolane, et puis Matthew Sims, aperçu du côté de Wire par exemple. Un album libre lui aussi, le deuxième, All Clouds Bring Not Rain. Il était sorti le 27 mars sur Fire Records. On en avait abordé pas mal de facettes entre le folk, le dub, le post-punk, la musique expérimentale, le prog de Canterbury. Tout ça se mélange de manière absolument unique et c'est pour ça que c'était vraiment l'un des albums que j'ai préféré vous passer cette année, tout simplement. L'album, on en écoute un extrait, Mediocre Demon, longue pièce de 6 minutes qui va peut-être amalgamer tous les styles et genres décrit juste à l'instant. On écoute Memorials puis on partira vers d'autres contrées juste ensuite.

TYO, on l'a appelé le jeune vieux, The Young Old. Il a été produit, cet album, par Adrian Quesada des Black Pumas, et il a été enregistré du côté du Texas. Mélange soul, brûlante, funk, tout ça de manière absolument parfaite. À vous conseiller donc, si vous aimez ce genre de sonorité là. Auparavant, Anthony Joseph, musicien qui lui, eh bien, nous vient de Trinidad et qui est poète et musicien, et qui sortait le 24 avril dernier un album intitulé The Ark. Grand écart entre Sun Ra, Prince, La Soul, Parliament, tout ça super bien mélangé, et on l'entendait juste il y a quelques minutes avec ce morceau James, racontant une soirée soul funk house du côté de New York. On commençait tout à l'heure la série de 3 avec Mediocre Demon, extrait du deuxième album de Memorials, vraiment une réussite totale. On poursuit avec quelques guitares électriques bien affûtées maintenant, celle de Kyle Thomas, qu'on connaît sous le nom de King Tough. Il avait été un peu déçu après son album dernier, Small Town Stardust, sorti en 2023, album plutôt pop, et là il a eu envie de revenir à des choses toutes simples. Une guitare électrique, une vieille Gibson SG bleue, et puis un Tascam 4 pistes. Ça donne de quoi faire des choses tout à fait libres, mais voilà, pas de contraintes autres que ce matériel-là. On va écouter un extrait de l'album Moo par King Tough, sorti le 27 mars et qui était disque d'or de la semaine du 20 avril dans le Grand Tout. On aborde de côté un peu plus rock'n'roll et très électrique avec King Tough, et ça va continuer juste après.

L'anglais Little Barry à l'instant, qui avait attendu 9 ans avant de sortir un nouvel album sous son nom. Il a fait des choses évidemment avec Malcolm Cato par exemple. Là on le retrouve avec cet album Gravity Freeze au sommet de sa forme, le guitariste chanteur qui manie la guitare comme pas grand monde on peut le dire, avec des longues plages acides blues psychédéliques. Là ce morceau que vous avez pu entendre à l'instant, Login Hurt, me fait beaucoup penser à ce que pouvait faire Donovan, notamment avec le morceau Baraba Jagal. Vous avez entendu juste auparavant White Denim, retour en 2026 pour un 13e album déjà pour le groupe de James Petralli. Là aussi ça va un peu dans tous les sens, plutôt du côté pop quand même, avec quelques petits échos de blues rock assez rocailleux et pas du tout ringard. Je trouve que vous entendiez le morceau Two Nails, on avait commencé la série tout à l'heure avec King Tuff. On termine puisque on arrive déjà au mois de juin avec l'album Green World Image, deuxième album pour un groupe de Seattle signé sur le label Sub Pop, qui va s'ingénier sur la quinzaine de morceaux de l'album et bien à faire entrevoir le meilleur d'une collision entre Divo et les Talking Heads. Moi je trouve ça super réussi et j'espère bien les voir en live dans un futur proche, tiens pourquoi pas du côté de Cool Thing à l'Antipode à l'automne, on imagine ça, je n'en sais rien pour l'instant, je ne connais pas la programmation. On écoute le titre Donner Country, A Good Cause, et puis on terminera avec un dernier morceau tout à l'heure.

Ray Borneo, à l'instant, le dernier disque d'or de la semaine que vous entendrez dans cette rétrospective numéro 4, c'était la semaine dernière simplement. Glitters and Beats, petite tentative très réussie de mélanger la musique électronique, la disco. C'est sans prétention mais absolument parfait du début à la fin. Petrol Chip, c'est le label de Ray Borneo avec lequel il a pu sortir de nombreux enregistrements de Vestal Vestal, de Tara King, TH, de Gontard. Tous et toutes à écouter d'urgence. Si vous découvrez ces noms-là, vous retrouverez toute la production sur le Bandcamp de Petrol Chips.

Dans la session Info Concert aujourd'hui, trois événements à vous proposer. Le premier aura lieu ce vendredi 19 juin, le deuxième aussi et le troisième aussi. Des concerts en plein air. Pour le premier, c'est à la Garden Party du côté du boulevard Villebois-Mareuil que vous retrouverez les Kitchenettes pour leur mélange néo-rétro. Quand je dis néo, c'est qu'ils font des nouvelles paroles à des anciennes chansons, comme c'est le cas pour le morceau que vous allez entendre dans un instant, Breuvage dès la mort, l'adaptation originale du tube de Leiber et Stoller, Love Potion No. 9, qui avait d'abord été interprété en 1959 par les Clovers. On écoute donc les Kitchenettes, c'est vendredi soir, c'est ce vendredi soir, c'est à la Garden Party.

La Garden Party, boulevard Villebois-Mareuil à Rennes, vous accueille ce vendredi 19 juin pour un concert des fans des 60s, les Kitchenettes qu'on écoutait à l'instant. Ça sera autre chose qui va vous être proposé toujours ce vendredi, mais cette fois-ci au Jardin Moderne, puisque c'est le 3-0 Fest proposé par le groupe punk Poésie Zéro. Ils avaient déjà donné une version, une deuxième édition, le 02 Fest en 2025, et ont eu envie de remettre le couvert pour une soirée punk, féministe, électronique, qui a des choses à dire et qui les fera entendre au Jardin Moderne ce vendredi 19 juin. Et on écoute deux des exemples de celles qui ont des choses à dire, et c'est les King Kong Meufs pour débuter cette série de deux. Ensuite, vous entendrez les Vulves Assassines avec leur programme bien plus intéressant que n'importe quel programme de Mélenchon à Glucksmann, en passant par les autres que je ne citerai pas. Voilà, on écoute donc King Kong.

Jardinmoderne.org, c'est la direction pour avoir toutes les infos autour de cette soirée 3.0 Fest proposée par Poésie Zéro qui invite les Vulves Assassines et King Kong Meuf qu'on entendait à l'instant coup sur coup. Et puis il y aura aussi les Chatons Grillés et Patraque Fury et ses Furieux et Furieuses. Tout ça pour une soirée où vous devriez bien vous marrer, je pense, au Jardin Moderne ce vendredi. On termine la session info concert du jour avec la soirée numéro 5 Ad Mortem Festina. Faisons la fête jusqu'à la fin, jusqu'à la mort. Oui, je pense que c'est ça que ça veut dire en vrai faux latin, je ne sais pas. En tout cas, gloire à la batterie et à ses hybridations électroniques. Vous y retrouverez Albard pour un mélange batterie acoustique et puis électro-hypnotique. Hazard qu'on va écouter. Hazard, c'est quoi ? Une batterie sans le rock, des synthés sans la pop, un son assez froid, une techno qui vous fera danser par ce duo, c'est sûr. On va écouter justement un extrait de Hazard, un extrait d'un live. Et puis il y aura aussi Snare Syndicate, un collectif de DJ entre jungle, drum and bass, rythme liquide et basse distordue. Voilà une belle soirée pour célébrer le presque début de l'été, vendredi soir, à la ferme de Quincé. Vous retrouverez tous les liens des infos concerts annoncés ici sur canalb.fr. Nous, on se retrouve mercredi. On arrête avec les rétrospectives musicales et on parlera du festival Extension Sauvage de la danse sous la direction de la danseuse chorégraphe Latifa Labi. Ici, on en parlera avec notre spécialiste danse du Grand Tout, Nadia. Soyez des nôtres donc mercredi soir, 17h, 18h, pour une nouvelle émission Le Grand Tout. À bientôt pour de nouvelles aventures. Ciao !

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1: Bonjour à tous et à toutes, c'est Alex de Canal B. Il est midi 15 et vous êtes en direct de l'émission 3 en 1 sur le 94 FM.
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3: Quant à vous aujourd'hui, notre périple en Bretagne, c'est une grande région française. C'est une région qui comporte combien de départements, monsieur ?
4: Il y a les villages.
5: Qui dit qu'on n'a pas de déboire ?
6: L'agriculture est en train de crever. 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
1: Dans 3 en 1, l'émission d'actualité locale sur Canal B. Nous sommes mercredi 17 juin ou jeudi 18 si vous nous écoutez en rediff. Dans tous les cas, je vous souhaite une bonne écoute et une bonne émission. Aujourd'hui en plateau, je suis accompagnée de Léa, de PM et de Brice qui assurent la technique. Coucou Léa!
9: Salut Alex.
1: Aujourd'hui pour l'interview du jour, Léa, tu reçois Emma Guéguin, la présidente de l'association Iskis.
9: Oui, tout à fait. Et à l'approche de la Pride, on voulait vous réinviter, Emma, pour parler de l'année qui s'est écoulée et puis aussi évoquer votre rôle dans l'organisation de la Marche des Fiertés.
1: En dernière partie d'émission, Léa nous présentera également un reportage qui est en lien puisqu'il s'agit d'un atelier de création de pancartes pour la Pride de samedi. On est le 17 juin, est-ce que vous savez ce que ça veut dire ? Ça veut dire les beaux jours et surtout les événements de l'été. Au programme festivals, concerts, sorties en plein air, plages, voyages et bien plus. Dans les dates importantes à retenir, nous avons le 20 juin, jour de la Pride à Rennes. Ce magnifique défilé multicolore pour la reconnaissance des fiertés LGBTQIA+, mais également le 21, la fête de la musique, qui dans ma tête signale le début des vacances. Et enfin, du 20 au 23 août, un festival que beaucoup attendent, c'est évidemment le VNB Fest. Mais la date que l'on retient tous et qui nous attriste un petit peu, c'est le 19 juin. En dehors d'être la date d'anniversaire de mon cher petit frère, bisous Max si tu nous écoutes, c'est également mon dernier jour sur le 94 FM. Vous avez compris, votre 3 en 1 du jour est ma dernière émission. Mais ne plairez pas encore, chères auditrices et chers collègues, puisque mes programmes seront encore diffusés après mon départ, si c'est pas merveilleux. Mais bon, assez parlé de moi, passons à votre été. Que vous soyez en vacances, au boulot ou en stage, le 94 FM vous accompagne tout au long avec ses programmes musicaux habituels, mais les émissions quotidiennes se muent en une émission commune estivale, l'émission Debout le Vanille. Une heure par jour pour rafraîchir vos esprits de la canicule. Pour passer un été mémorable, je vous laisse donc au bon soin de Léa, PM, Nina, Morgane et toute l'équipe de Canal B qui sauront vous divertir et vous instruire, je n'en doute pas une seconde.

0: C'était Another Vibe du groupe All Pride, un groupe lancé en 2009 qui a réalisé ses dernières dates en 2022 avant de se séparer pour continuer des carrières en solo. Mais heureusement, on n'oublie pas les bonnes chansons ici sur Canal B. Vous êtes toujours dans l'émission 3 en 1 sur le 94 FM et tout de suite l'interview du jour. On reçoit Emma Guiguin, présidente de l'association Iskis, et c'est toi Léa qui va t'en charger.
1: La marche des fiertés, c'est ce samedi 20 juin à Rennes et c'était l'occasion pour nous de vous inviter, Emma, pour parler de votre association. Bonjour Emma.
2: Bonjour.
1: Iskis, c'est un centre LGBTQIA+, situé à Rennes, au 6 rue Saint-Martin. Et ce centre propose des permanences hebdomadaires, des groupes de parole, des ateliers d'entraide administrative ou encore des rendez-vous culturels. On vous a reçu en octobre dernier dans l'émission pour évoquer la baisse soudaine qu'a connue votre structure. Et quelques mois après, on voulait revenir avec vous sur l'année qui s'était écoulée. On va aussi parler en deuxième partie d'interview de la marche des fiertés à venir et de votre rôle dans l'organisation de l'événement, qui est un événement phare en fait pour la communauté LGBTQIA+. Alors tout de suite, on va commencer un peu dans le dur. Qu'est-ce qui s'est passé suite à l'arrêt soudain des subventions? Je crois que c'était de l'ordre de 40 000 euros au mois d'octobre.
2: Oui, exactement. Oui, on avait demandé une subvention de 50 000 euros et du coup c'est ce qu'on avait eu l'année dernière pour les salaires du coup des deux salariés de la structure et on avait eu une baisse de 40 000 euros, donc on avait eu que 10 000 euros, ce qui est le prix pour un licenciement. Globalement.
1: Vous avez fait un recours auprès de la préfecture. Est-ce que vous pouvez nous parler un petit peu de ce qui s'est passé suite à ce recours ?
2: Eh ben, la procédure est toujours en cours. Le recours gracieux avait été rejeté par la préfecture. Et du coup, maintenant, nous avons fait un recours au tribunal administratif qui est toujours en cours parce que le temps de la justice, hein, on le connaît.
1: Donc cette année, vous avez dû travailler avec 40 000 euros de budget en moins. Globalement, comment se porte la structure au niveau financier ?
2: Eh ben, étonnamment bien, heureusement, grâce à plusieurs choses. Déjà parce qu'on s'est démené pour trouver des financements alternatifs. Du coup, on a signé des subventions avec d'autres structures, que ce soit des institutions ou des partenaires privés. Sur des temporalités plus ou moins longues. C'est toujours un petit peu la difficulté dans l'associatif, c'est d'avoir vraiment des subventionnements qui soient pérennes. Et on a réussi à maintenir notre activité, y compris l'activité salariée, au même niveau. Ce qui est un peu inespéré, on ne s'y attendait pas. Et c'est notamment grâce, comme je disais, aux institutions et aux partenaires privés qui nous ont fait confiance. Et notamment à la mairie qui a débloqué un subventionnement exceptionnel de plus de 30 000 euros pour nous aider.
1: Donc pour cette année, c'est OK, vous êtes à flot. Mais pour les années qui vont venir, est-ce que vous avez en fait des perspectives au niveau financier plus pérennes ?
2: Oui, on va continuer à faire très très attention à nos finances et à privilégier certaines activités. Les salaires, ça, on veut les sanctuariser justement. Malheureusement, ça veut dire qu'on peut pas non plus augmenter les salaires ni embaucher de nouvelles personnes si on a besoin. Donc c'est ça aussi qui est très délicat parce que dans une période d'inflation, forcément les salariés, si on pouvait faire suivre leur salaire. Ce serait mieux et ce serait ce qu'elle souhaiterait, mais malheureusement ça nous a été impossible cette année, donc on espère que pour les années suivantes on va pouvoir garder les postes et aussi maintenir des salaires décents, quoi.
1: Pour rappel, l'association fonctionne majoritairement sur du bénévolat, mais vous êtes deux salariés. Est-ce que vous pouvez nous rappeler les postes de chacune d'entre vous?
2: Moi je ne suis pas salariée, je suis élue, donc on ne peut pas être les deux à la fois
1: tout
2: dans
1: à
2: une
1: fait,
2: association.
1: Oui.
2: Mais du coup, on a une salariée qui est coordinatrice administrative. Donc globalement, c'est un peu on dit souvent que c'est un peu la colonne vertébrale de l'association, c'est-à-dire que toute la gestion des boîtes mail, des agendas,

0: au mieux. Pour prolonger un petit peu le bilan de l'année qui s'est écoulée depuis votre dernière intervention sur notre plateau de Canal B, est-ce qu'il y a eu un temps fort spécifique qui vous a marqué voilà, au sein de l'association Iskis?
1: Cette année, y en a souvent. Quelque chose qui m'a vraiment marqué cette année, c'est des déplacements qu'on a faits. Il y en a eu deux cette année. On a commencé un programme d'échanges internationaux avec le partenariat de la ville, du service international pour être plus précise, et de Erasmus+. Et en fait, ça nous permet de faire des échanges internationaux avec des associations LGBTI+, qui sont dans des villes jumelées à Rennes. Donc on a été en septembre à Poznan, en Pologne. Et là, en juin, début juin, on est allé à Brno, qui est en République tchèque. Et du coup, c'était vraiment des temps qui étaient très forts, pouvoir rencontrer des militants qui font la même chose que nous, mais dans des contextes des fois complètement différents. Ça permet de se rendre compte, en fait, la multitude de façons qu'il y a de militer, de faire valoir ses droits. Ça fait sentir un peu cette solidarité internationale entre les personnes de la communauté aussi. Et ça, c'est quelque chose qu'on ressent très fortement dans ces moments-là et qui est très émouvant pour nous.
0: Et dans la même idée, je crois que cette année, vous avez accueilli la 51e rencontre de la Fédération des centres LGBTQIA+. Est-ce que vous pouvez nous parler de ce moment qui a dû être aussi un moment fort et d'échange?
1: Oui, c'est vrai que j'en ai pas parlé, mais c'est vrai que c'est un moment qui est très fort aussi, c'est de pouvoir justement... on se parle entre nous par mail souvent au cours de l'année. Mais se voir en vrai que c'est super, il y a une très bonne ambiance entre les associations, je trouve qu'il y a vraiment une solidarité en fait entre les différents acteurs et actrices du terrain quoi, et ça permet de se soutenir sur des difficultés que des fois on rencontre tous et toutes, il y a des fois des histoires de burn-out militant, des difficultés financières pour les associations, des difficultés à trouver des bénévoles, et en fait on peut au moins se retrouver, en parler, essayer de chercher des solutions ensemble.
0: Y a-t-il des projets qui sont construits au moment de ce genre de rencontre ?
1: Oui, il y a des projets qui sont très très importants. Là par exemple, ça fait un peu officiel, mais on travaille avec du coup la Fédération Nationale des Centres LGBTI+, et avec du coup la DILCRA, donc la Mission Interministérielle de Lutte Contre les Discriminations, à une élaboration d'un nouveau plan de lutte contre la haine anti-LGBT. Et ça c'est quelque chose qui est très important parce qu'en fait c'est un plan qui est national, donc ça va être décliné après dans tous les territoires, normalement, si justement les préfectures font leur travail à ce niveau-là. Et c'est vraiment quelque chose qui va... c'est une politique publique qui en gros est le reflet un petit peu de ce que le gouvernement fait en matière de mesures pour l'égalité pour les personnes LGBTI+. C'est vraiment quelque chose de très très important et dont on n'entend pas tant que ça parler au final.
2: Et avant de reprendre pour plus d'informations, on fait une petite pause musicale avec A Million Colors, un titre de Tongue.

0: Tout de suite, on retrouve Emma Guillain, présidente de l'association Esquisse, pour la seconde partie de l'interview menée par Léa.
1: La marche des Fiertés rennaise, ça a lieu dans 3 jours. Et le mot d'ordre cette année, c'est « Face aux violences, queer multidiscriminés, unissons-nous ». Et comme l'année dernière, il est question d'intersectionnalité. Pouvez-vous, Emma Guillain, nous en dire plus sur le sujet ?
2: Alors du coup, le sujet de l'intersectionnalité, c'est quelque chose dont on réfléchit depuis plusieurs années en inter-orga. Et c'est toujours une difficulté hein, de pouvoir être pleinement intersectionnel parce que même au sein de nos communautés qui sont très diverses, malheureusement, sans le vouloir, des fois on peut reproduire des discriminations qui existent dans la société parce qu'on n'est pas parfait et que même si on est discriminé nous-mêmes, en fait ça n'empêche pas qu'on peut aussi être discriminant. Donc du coup, voilà, c'est quelque chose qu'on souhaite travailler sur plusieurs années. Il y a plein de collectifs et d'associations qui spécifiquement se centrent sur ces discriminations-là et du coup, avec lesquelles on peut travailler justement ces sujets.
1: Et cette année, Esquisse, ou cette année peut-être les éditions précédentes, on pouvait vous retrouver aussi au cœur de l'organisation de la Pride. Est-ce que vous pouvez nous parler un petit peu plus de ce rôle de coordination du collectif organisateur de la Pride ? Qu'est-ce que ça veut dire ? Qu'est-ce que ça demande en termes de qualité ?
2: Alors, ça demande d'avoir une bonne résistance au stress déjà. Parce que c'est un gros événement avec, cette année on attend 13 à 15 000 personnes, donc il y a toujours des choses inattendues qui se passent, donc il faut savoir s'adapter, travailler avec beaucoup de personnes aussi, c'est vraiment un travail de groupe, que ce soit au sein de Esquisse, mais aussi au sein de l'Interorga avec toutes les autres associations, et puis tous les bénévoles qu'on a de façon plus ou moins ponctuelle aussi, qui viennent des fois juste pour la marche, pour faire du bénévolat à ce moment-là. Donc du coup, voilà, toujours plein de nouvelles personnes avec qui travailler, et voilà, tout le monde doit s'adapter du coup pour travailler ensemble.
1: Est-ce que vous êtes à l'initiative des ordres du jour, par exemple, des réunions, ou est-ce que d'autres structures s'en chargent ?
2: Alors du coup, chaque structure qui fait partie de l'Interorga peut proposer des sujets à l'ordre du jour. Nous, on écrit les ordres du jour et du coup, on propose un ordre du jour si personne n'a d'idée forcément à proposer. Après, il y a toujours un peu un squelette, on va dire, d'ordre du jour qui se reproduit un peu d'année en année, parce que c'est un événement où, par exemple, il y a toujours un moment où il faut discuter des revendications, toujours un moment où il faut discuter du nouveau d'ordre, du choix de l'affiche. Donc voilà, il y a des choses qui sont un peu attendues, qui reviennent un peu toujours au même moment. Et puis, il y a des sujets, justement, comme l'intersectionnalité des luttes, qui en ce moment reviennent un peu plus, mais qui n'existaient pas forcément dans l'interorga, ces questionnements-là, il y a des années, quoi.
1: J'imagine qu'il y a eu des débats lors de vos réunions. Est-ce que vous pouvez nous partager peut-être les moments de friction, sur quelles thématiques des fois ça s'entrechoquait un petit peu ?
2: Il y a toujours des débats. Je ne crois pas qu'il y ait eu d'année où il n'y avait aucune tension, aucune friction. Évidemment, cette année, ça ne faisait pas exception. Après, ce n'est pas non plus des choses qui empêchent de travailler ensemble. Le but, c'est justement que chaque asso trouve sa place et puisse participer.
1: Et ça porte sur quoi en général ? C'est sur des débats un peu théoriques ou on est plutôt sur l'organisation logistique de la marche ?
2: Pas tant que ça. C'est plus sur le fond, finalement, sur les revendications. C'est toujours un moment, justement, qui crée pas mal... chaque association a des fois un petit peu ses revendications propres. Et le but, c'est d'effacer personne et aussi de faire en sorte que tout le monde se sente représenté et que tout le monde comprenne ses revendications. C'est ça qui n'est pas toujours facile. Il y a différentes personnes qui viennent de générations différentes, de parcours différents, qui ne sont pas forcément concernées par les mêmes discriminations. Donc, par exemple, les personnes victimes de racisme ou les personnes handicapées sont très attentives au fait, justement, que leur revendications propres aussi, soient pas effacées par des revendications qui seraient jugées comme plus consensuelles, on va dire.
0: Alors, vous parlez de l'organisation, et une question que je me pose quand je participe à la Pride, c'est comment est pensée la constitution du cortège, justement ?
2: Alors, le cortège, il est pensé en interorga avec toutes les associations, le but, justement, c'est de trouver un cortège qui satisfasse tout le monde, donc c'est justement une partie des débats. C'est comme l'ordre des discours aussi, par exemple. De laisser une place visible justement aux personnes qui portent des combats qui sont intersectionnels et qui sont, selon ce qu'on peut observer dans la société, le plus victimes de violences.
1: Et pour finir l'entretien, une dernière question. Qu'est-ce que ça produit ce genre d'événement sur les relations entre les associations LGBTQIA+, locales, vis-à-vis à la fois des pouvoirs publics, mais aussi du reste de la société ?
2: Alors, ce que ça provoque, c'est toujours, en fait, c'est toujours un moment de visibilité qui est le, en fait, c'est le moment de visibilité le plus important de l'année. Et du coup, c'est un moment où on essaye justement de capitaliser sur cette visibilité accrue pour faire entendre des choses sur lesquelles on travaille en fait finalement toute l'année. Hein. Tous ces collectifs, toutes ces associations, elles sont vraiment mobilisées toute l'année pour lutter contre les discriminations. Mais c'est justement le moment de travailler ensemble, de se rassembler, alors que des fois dans l'année, on est peut-être un petit peu plus les uns... on travaille pas forcément ensemble toute l'année, mais là, c'est le moment où justement, il y a un peu un défi à réussir à s'unir pour porter des messages.
1: Merci Emma Guiguin pour le temps que vous nous avez accordé. La Marche des Fiertés Rennais, c'est ce samedi, à partir de 11h pour le village des Assos. Et à 13h, ce sera le temps des discours. La marche débute quant à elle à 14h. Si vous souhaitez prêter main forte en amont ou pendant la Pride, le centre LGBTQIA+ de Rennes recrute, je crois, des bénévoles pour la distribution de flyers, le montage du village ou encore pour rejoindre le service de sécurité qui accompagnera la marche. Et ça, c'est pour citer que quelques exemples, mais j'imagine qu'il y en a
2: oui, beaucoup, qui a
1: du boulot. Merci encore Emma Guiguin.
2: Merci à vous.
0: Et merci beaucoup Léa pour cette interview.

0: On est toujours en plateau sur Canal B et comme ici on aime la cohérence, restons sur le sujet de la Pride. On en parlait à l'instant, elle se déroulera ce samedi 20 juin et à l'occasion, Léa est allée à la rencontre d'un groupe qui organise la création de pancartes pour cet événement.
1: Mardi 16 juin, je me rends à l'hôtel Pasteur à Rennes pour un atelier création de pancartes en vue de la marche des fiertés. L'atelier est proposé par le collectif Queer POC BZH, POC pour People of Color.
2: Dans différents coins de planète, il y avait plusieurs diversités, voilà, des genres, on peut dire, des façons de se relationner, je ne sais pas si c'est les mots corrects, mais à partir d'un certain moment, il y a une colonialité des genres qui s'était imposée, et ce n'était pas imposé de façon gentille, c'était imposé de façon ultra-violente. Et justement, c'est une façon d'amener aussi cette réalité que l'histoire a...
3: Et...
2: Oui, oui, oui.
4: Je fais partie d'une association qui s'appelle Queer POC BZH. Et nous, ce qu'on porte, c'est un cortège décolonial, enfin descolonial même, plus précisément.
1: Le terme décolonial vient d'un mouvement intellectuel et politique né en Amérique du Sud, dont l'objectif est de démanteler les structures coloniales persistantes partout dans le monde. Ici, on dit descolonial, car le mouvement est né dans les contextes latino-américains et caribéens. Tout comme on parle d'Abiyala, nom autochtone qui désigne le continent américain.
5: Donc le cortège descolonial, il y a dans le R, le foulard palestinien, ça c'est le drapeau antivalidiste. Et aussi le A d'anarchiste.
6: Est-ce que tu peux me décrire l'affiche ?
4: Du coup, c'est une affiche avec écrit « Pédale décoloniale » dessus et avec un dessin d'une personne en sari, qui est une image que j'ai prise sur des photos des manifestations qu'il y a eu cette année en Inde par rapport à des attaques qu'il y a eu sur les droits des personnes trans.
6: C'est ça aussi le cortège descolonial, c'est rappeler que ailleurs dans le monde, il y a des luttes, peut-être invisibilisées ici.
4: Ouais, souvent qu'ils réussissent pas à avoir de l'écho beaucoup ici, ouais, aussi. Et on n'a pas inventé la lutte, quoi. Les gens le faisaient déjà ailleurs avant nous, quoi.
7: Si on se sent de rajouter les cercles en blanc après, on fait déjà en noir, et si on se sent de rajouter les cercles en blanc et les espèces de symboliques, le visage et les créneaux, on les fait, sinon on les fait pas, mais ça c'est des choses qu'on peut rajouter
2: ça,
7: après.
2: Ça peut, tu peux l'enlever.
7: D'accord.
2: Ouais.
6: Et est-ce que tu as déjà fabriqué des pancartes lors du précédent atelier ?
7: Je crois que j'ai peint le C et le O.
6: Donc de la banderole cortège descolonial.
7: Voilà, c'est ça. Donc voilà, bah, mon premier atelier, j'ai plus fait de la peinture. Et puis là, du coup, bah, on discutait des symboles qu'on pouvait rajouter sur la grande pancarte. Donc c'est cool aussi d'avoir ces moments-là. On découvre aussi la culture des autres. Parce que là, moi, j'apprends aussi des choses que je connais pas sur, du coup, sur les habitants et les populations de Abiyala. Et tout ça, en fait, c'est trop bien parce que ça nous permet de découvrir d'autres choses et de s'enrichir.
1: Les pancartes et les banderoles réalisées avec amour feront-elles leur effet au sein de la manifestation ? Pour le savoir, rendez-vous samedi prochain à la Marche des Fiertés.
0: Merci Léa d'avoir réalisé et monté ce reportage. Et on n'oublie pas de souhaiter une super Pride à tous ceux qui y participent samedi. 3 en 1, c'est fini pour aujourd'hui. Merci à Emma d'avoir été notre invitée et à toute l'équipe de 3 en 1 pour la réalisation de cette émission. Léa pour l'interview et le reportage, Pierre-Maël et Brice pour la technique aujourd'hui. J'espère que cette émission vous a plu, mon dernier 3 en 1 tout de même. 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Merci de votre écoute et bonne journée à tous.

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2: Salut et bienvenue dans Novorama, une heure ensemble à écouter des nouveautés. Salut Clément.
3: Salut Antoine.
2: Qu'est-ce qu'on va écouter cette semaine ?
3: Eh bien cette semaine, je vous présente les nouveaux albums de Mathias Aguayo, de Odd Beholder, de Feeble Little Horse et de My Precious Bunny.
2: Très bien, puis en deuxième partie d'émission, je vous présenterai quelques découvertes. Mais on commence tout de suite par le nouveau Mathias Aguayo.

0: Mathias Aguayo dans Novorama avec un extrait de son dernier disque, Clément.
1: Et oui, Anenona, c'est le premier album de l'artiste germano-chilien Mathias Aguayo depuis son installation à Mexico et l'un de ses projets les plus collaboratifs à ce jour. Enregistré principalement en langue espagnole, le disque épouse une large variété de styles de danse latino-américains et il revient à l'absurdité ludique de ses premiers albums, plutôt qu'au rythme épuré et squelettique de son album Support Alien Invasion de 2019. Mais une chose qui ressort de cet album cependant, c'est l'ouverture de Mathias Aguayo aux différentes cultures, et ici il collabore avec des producteurs, des musiciens et des chanteurs de plusieurs continents, tout en changeant de style pratiquement à chaque morceau. Le morceau qui ouvre le bal, Sentimientos Encontrados, qu'on vient d'écouter, est un mouvement dansant, alerte et inspiré par la cumbia que Mathias Aguayo a composé avec l'intention qu'il devienne un morceau joué dans les mariages. Ensuite, Azuka Rock Roll commence comme une synth-funk saccadée et angulaire avant de devenir inattendue, luxuriante et sereine avec l'ajout de la flûte d'Angel Deradurian et des paysages synthétiques de notre Étienne Jomet national. Puis le morceau No Bess est un duo avec l'icône de l'électropop chilienne Javiera Mena, et c'est un morceau qui vous hante légèrement avec les excentricités vocales de Mathias Aguayo.
0: Oui, puis la Heredera a pour sa part un rythme plus dur, Clément.
1: Oui, façon électronique body music et des voix poétiques et bilingues de Lara Hay, de Camille Mandoki et de Mathias Aguayo qui recherchent tous les trois la connexion et l'intimité dans une grande ville aliénante. Et aux côtés de Girl Ultra, Mathias Aguayo s'engage dans une certaine acrobatie vocale sinueuse sur le rythme tempéré et bouillonnant d'Agua Que Corre. Puis Abestrus en Veracruz poursuit avec un rythme électronique à nouveau plus dur et plus adapté à la danse, mais encore une fois avec une saveur nettement latine. Et sur le morceau aussi didactique que ludique The Beat, Mathias Aguayo s'amuse à introduire tous les sons de percussion présélectionnés sur sa boîte à rythme, en ajoutant également des sons de cuivre criard accompagnés d'une ligne de basse appuyée. Et Cuando Ya No Esté de Moda est un morceau joyeusement psychédélique avec des polyrythmies montantes et des voix multipistes, flottant librement alors que les rythmes au galop continuent. Enfin, les deux parties du morceau qui a donné son nom à l'album sont des berceuses ambiantes avec des voix douces, malgré la présence constante de bruits curieux et de tonalités décalées. Voilà, on sent que Mathias Aguayo ne peut renoncer à sa nature espiègle, même lorsqu'il cherche à se détendre. On s'écoute un deuxième extrait tout de suite de ce nouvel album de Mathias Aguayo, c'est Azuka Rock Roll.

0: C'était Odd Beholder dans Novorama avec un extrait du disque qui s'appelle Honest Work, Clément.
1: Et oui, le projet Odd Beholder a vu le jour en 2013 dans un bunker de Dietikon en Suisse, comme un duo composé de Daniela Weinmann et de James Varghese. Et par la suite, le projet s'est progressivement transformé en projet solo de Daniela Weinmann, qu'elle poursuit depuis 2018 dans des configurations de concerts changeantes. Dès le premier album All Reality is Virtual, elle a disséqué la disponibilité numérique permanente et l'isolement des réseaux sociaux, tandis que Sunny Bay est un album qui abordait plutôt la nature, la nostalgie et un certain apaisement face au monde moderne. Ensuite, avec l'album Feel Better, les choses sont devenues nettement plus personnelles. L'album s'intéressait à la santé mentale, au modèle de rôle conservateur et au fait de grandir en Suisse provinciale des années 90. Son nouvel album auquel on s'intéresse aujourd'hui, intitulé Honest Work, fusionne désormais à nouveau des éléments autobiographiques avec une observation sociétale aiguë. Et c'est un concept album de 10 morceaux dédiés aux histoires de travailleurs, condensant les contraintes de la vie professionnelle moderne et reflétant une société dans laquelle la proximité, l'intimité et l'authenticité sont des marchandises. Honest Work raconte la frustration face aux conditions de travail injustes, aux crises écologiques et à la solitude émotionnelle. Il raconte une société qui intériorise la pression de la performance tout en définissant vaguement ce que la performance signifie réellement. Il raconte l'épuisement, la colère et la pression, et les vies de ceux qui tentent de s'y frayer un chemin sans perdre leur dignité et qui sont susceptibles d'échouer. Mes chansons s'interrogent sur les accords que nous passons avec nos emplois, explique Daniela Weinmann, et sur la possibilité d'une profession honnête dans un monde caractérisé par la surconsommation, la concurrence et la logique de marché, où l'équilibre écologique, les droits humains et la paix entre les pays sont actuellement en jeu.
0: Ouais, l'album a été créé sur 2 ans, hein, Clément.
1: Oui, durant une phase au cours de laquelle Daniela Weinmann se confrontait intensément à sa situation personnelle et professionnelle. En plus de sa musique, elle travaillait à l'université pour joindre les deux bouts, observant de façon quasi ethnographique les jeunes entreprises néolibérales tout en passant ses nuits à composer de la musique et à donner des concerts. Avec une charge de mental comme celle-là, peu importe votre résilience, vous finissez inévitablement par être en colère, se souvient-elle. Inévitablement, elle a dû affronter son propre surmenage et ses doutes sur son projet de vie. Les pressions de la vie quotidienne se reflètent dans sa musique, créant un sentiment d'intensité. Les morceaux Odd Beholder deviennent plus clairs et plus concis. Cela s'accorde bien avec l'approche du producteur de musique électronique berlinois Douglas Greed, avec lequel Daniela Weinmann a collaboré au développement et à la production de cet album. Les morceaux s'inspirent en effet de la musique électronique des années 90, y compris la musique d'ambiance sombre, la musique rapide percussive, le garage et l'industriel. Complété par la puissance introspective de modèles de musiciens auteurs tels qu'Aldous Harding et PJ Harvey, le rythme et les basses sont au cœur de l'album Honest Work, donnant à sa musique une nouvelle direction. Le morceau phare de l'album Lean Dreams est le meilleur exemple de l'approche de l'album Honest Work, associant la clarté et la concision du son en évolution d'Odd Beholder à un examen tranchant de la vie professionnelle moderne. Malgré toute cette critique du système, les chansons ne semblent jamais moralisatrices ou amères. Au contraire, Daniela Weinmann réussit l'exploit de traduire des réalités sociales désagréables en un univers sonore réconfortant et presque enveloppant. On vous en fait écouter un deuxième extrait tout de suite, c'est Drive de Odd Beholder.

0: C'était Feeble Little Horse avec le titre Rewind dans Novorama.
1: Et oui, sur leur troisième album, le groupe Feeble Little Horse fait monter ses douces mélodies pop au premier plan, laissant la vulnérabilité de Lydia Slocum prévaloir sur les déflagrations de guitare qui l'ont souvent submergée sur leur album Girl with Fish, qui les a fait connaître. Le fondateur du groupe, Ryan Walchonski, a jeté l'éponge un peu plus tôt cette année pour se concentrer sur son projet Aunt Katrina. Et du coup, Rob Podesta de Tony From Bowling, un groupe aux vibrations similaires proposant des mélodies rongées par le fuzz, l'a remplacé au pied levé. Et bien qu'il ne soit pas clair si le changement de guitariste a provoqué un glissement du son du groupe de Pittsburgh, l'équilibre enivrant entre la Larsen féroce et la mélodie chantante s'est clairement déplacé en faveur de cette dernière. Fini le hurlement à la voix éraillée sur des rafales de bruit blanc percussif, et il y a même une correction de la hauteur tonale en jeu dans le morceau électro au goût amer Upside Down. Et le résultat penche davantage vers la pop commerciale et le hip-hop plutôt que vers la distorsion façon Dinosaur Junior. Là où auparavant Feeble Little Horse parvenait à intégrer le fort et le doux, ici ils alternent simplement. En effet, la variation de style en patchwork pourrait vous rappeler des groupes audacieux et avant-gardistes comme Water From Your Eyes. Les pièces s'assemblent de manière irrégulière, perturbatrice à la manière d'un Tout est possible. Et le titre qui se rapproche le plus de l'ancienne bifurcation de style du groupe entre le bruit et la mélodie est sans doute Doorway, un morceau qui commence par une déflagration de Larsen puis crée de l'espace pour des paroles murmurées cadencé par des boîtes à rythme et des claviers. Puis la tempête se dresse à nouveau au cœur du morceau, mais les voix délicatement traitées de Lydia Slocum flottent sur le chaos. À la fin, des voix fortement traitées bégaient sur des sautillements de disques vinyle. Voilà, l'album Beatnut aborde de nombreux thèmes consuméristes et axés sur la mode qui habite la pop pour préadolescentes. Un morceau entier est consacré au shopping, une chanson pop tordue façon Speedy Ortiz sur le désir de chaussures d'une influenceuse. Et le plus sinueux, Dior, au rythme nonchalant, suit des lignes de piano et de synthétiseurs erratiques à travers des déflagrations puissantes de dissonance, mais elle le fait en tenue de créateur et en talons. Et le bref intervalle de son concret et de synthétiseur sur le titre Paris célèbre notre ville lumière et ville des défilés de mode. Évidemment. L'album

0: My Precious Bunny d'Honorama avec un extrait du disque qui s'appelle A Moment in My Eyes, Clément.
1: Et oui, My Precious Bunny, le projet solo de Lily Walter du groupe Penelope Isles, est antérieur à son groupe de noise pop, c'est d'ailleurs le surnom affectueux que sa mère lui donnait petite. Cependant, il est resté une collection d'idées en cours de développement jusqu'à l'arrivée de la pandémie de Covid. Après avoir quitté Brighton et s'être confinée à la maison familiale à Penzance en Cornouailles, elle n'avait pas grand chose à faire à part surfer, écrire des chansons et réaliser des démos. Et quand son frère Jack Walter, le cofondateur de Penelope Isles, était occupé à enregistrer le premier album de son propre projet solo Cube Zoa, Lily en a profité pour enregistrer le premier album de My Precious Bunny avec son amie d'enfance Alistair Callaway, qui

fait partie des groupes Last Living Cannibal et Era. Et avec des morceaux inspirés par une rupture récente ainsi que par son enfance, l'album A Moment in My Eyes, qui en découle, propose une interprétation plus onirique et plus intime de la noise pop de Penelope Isles, en guise de prologue avec des voix harmoniques nostalgiques sur une rotation de clavier qui bourdonne de cordes et de bois. Le morceau Times That Pass nous fait entrer dans un monde de nostalgie profonde à l'affection et à l'attention sincère. Suivent des morceaux avec des titres comme Train But I'm Dying, The Joys of Adulthood et I Go Up, You Go Down, dans lequel Lily Walter se confronte à la solitude de l'après-rupture. Et à partir du deuxième titre, le dynamique et accrocheur Black Currents, qu'on vient d'écouter, elle le fait avec un design sonore souvent mémorable et toujours surréaliste, riche de voix filtrées et distordues, de tonalités de guitare bourdonnantes, de chœurs spacieux et de vagues de synthé texturées. Le morceau Trying But I'm Dying se situe également entre la dream pop et l'alt rock, et Lily Walter se rapproche au plus près du post-punk revival des années 2000 sur le très justement intitulé Punch-In. Et avec ses couches harmoniques d'écho et sa caisse claire tonitruante, le point culminant de l'album Cookie Cannibal combine le shoegaze et la power ballad sur une chanson qui évoque les concerts joués sur l'île de Man quand elle était enfant. Les morceaux ici sont toujours tendres même s'ils sont enchevêtrés, et l'album se termine sur le quasi acoustique et plus dépouillé A Moment in My Eyes, le morceau qui a donné son nom à l'album, et un dernier morceau qui s'écarte de l'espace mental tourbillonnant, flou et noué de l'album et qui ramène doucement les auditeurs sur la terre ferme. Mais c'est le morceau Young Pup qu'on va s'écouter tout de suite, extrait de ce premier album pour My Precious Bunny.

L'artiste danois Albert Hertz dans Novorama qui revient avec ce titre The Party, un morceau qui fait d'une simple soirée dans une maison presque un cosmos entier. Chaque pièce comme ça, chaque couloir devient une mémoire et la chanson tourne comme ça autour de ces éclats de lumière du passé. Comme vous avez pu l'entendre, en tout cas, le son est à la fois pop et inquiétant avec une voix qui se pose entre récit et chant. Comme quelqu'un qui se raconte à lui-même, en fin de compte, sa fête de naguère. On va écouter maintenant Marilyn Monroe. Alors c'est le titre, hein, pas la comédienne effectivement. Cette chanson est signée de l'américaine Julia Minkin, un morceau d'indie pop qui explore la tension entre l'icône et la personne, entre la lumière du mythe et l'ombre de la réalité. Le titre est construit autour d'une voix douce et sincère, de nappes de synthé et de textures pop légèrement sombres, comme si la chanson, en fin de compte, se penchait sur le visage de Marilyn, à la fois public et privé. C'est introspectif, élégiaque et à la fois étonnamment moderne. Julia Minkin avec Marilyn Monroe.

C'était Mini Sense dans Novorama avec le titre Cool Like That, remixé ici par Golden Fang Records. Mini Sense a sorti dernièrement un album de remix qui couvre comme ça tout le spectre de la musique électronique avec des sonorités et des styles allant du funk et du disco à l'électro et à la synthwave en passant par la techno progressive. Vraiment, vous avez vraiment tout ce que vous voulez. En tout cas, tous les registres ont été explorés, ça c'est sûr, et Golden Fang Records a apporté ici sa touche indie dance, on va dire ça comme ça, qui caractérise ce remix de Cool Like That. On va écouter maintenant My Vibe de Nile. Alors ce morceau libère immédiatement une énergie pop lumineuse, directe et très accrocheuse. Le morceau avance en tout cas sur un groove affirmé avec une production nette et une voix qui porte une bonne humeur instantanée entre refrains fédérateurs et vibes lumineuses. Le titre My Vibe justement porte bien son nom, c'est une chanson taillée pour l'écoute spontanée qui s'impose facilement et reste en tête. Alors si vous cherchez un titre feel good pour installer une ambiance légère, bien c'est le moment d'écouter My Vibe par Nile dans Novorama.

C'était Pull My Hair de Baby B dans Novorama. Et derrière ce projet, il y a Sarah Blanchard, une chanteuse auteure de Manchester, qui a écrit pour d'autres artistes. Elle raconte enfin sa propre histoire en musique sous ce nom Baby B. Elle y raconte notamment sa vulnérabilité sur une indie pop cinématographique. La suite, bien, ce sont les Suédois de Forbidden Frequencies avec le titre Hunter Sandman. C'est en fait une réinterprétation synth-pop du morceau de Metallica qui porte le même nom. Les guitares lourdes et la tension de rêve noir de l'original sont reconstruites avec des synthés rétro, des batteries électroniques et une atmosphère cinématographique inspirée des années 80, en gardant comme ça la noirceur et l'énergie iconique pour en faire un morceau dansant, et c'est plutôt intéressant. Voici Forbidden Frequencies dans Novorama.

0: My Forbidden Frequencies dans Novorama, dernier morceau de notre émission de cette semaine. Clément, on se retrouve sur notre site web pour continuer l'aventure Novorama.
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0: Exactement. Enoveo, Era, Emma. On se retrouve la semaine prochaine pour la dernière émission déjà de la saison, avant de se retrouver en septembre, bien sûr. Salut.
1: Salut Antoine.
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3: Ah, l'adolescence, un âge difficile.
4: Assez fréquent chez les préadolescents. Elle en a tous les symptômes. Hyperactivité, saut d'humeur...
5: Écoute, je suis occupée à profiter de mon adolescence, alors fiche-moi la paix et fais la même chose.
6: Bah, oui, mais parfois on change à l'adolescence.
7: Les ados, ça se lève pas tôt, normalement.
8: Il y a tout du monde merveilleux des adolescentes.
9: C'est un miracle. Un adolescent qui dit non à la drogue et dit oui à l'instruction, c'est un miracle.
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12: L'émission que vous allez entendre aujourd'hui a été enregistrée au lycée Simone Veil de Liffré, où Sylvie Lecune, professeur documentaliste, a installé un studio radio, Simone en Air. Avec ses collègues d'histoire-géographie, Chloé Gégou et Marie Michelet, elles ont accompagné cette année deux classes de seconde, les 205 et les 212, dans un projet d'éducation aux médias et à l'information. Ce travail a été récompensé du premier prix du concours Mediatix, organisé par le CLEMI, sous la houlette de Sylvie Patea, coordonnatrice académique du CLEMI Bretagne et référente académique EMI. Dans ce second épisode, place aux élèves de la seconde 12, les 212, qui ont travaillé sur l'état de la presse en France et sur les pratiques informationnelles adolescentes.

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2: Bonjour et bienvenue dans le lycée Simone Veil Radio. Ici Charlie et aujourd'hui nous allons vous présenter la profession de journaliste. On entend souvent parler des journalistes, mais savez-vous vraiment qui ils sont, où ils travaillent et quelles sont les règles d'art de leur métier? Nous allons vous expliquer tout ça grâce à l'enquête menée par Timothée qui va pouvoir répondre aux questions de notre intervieweuse Liana. Dans un premier temps, qu'est-ce qu'un journaliste? Et pour le savoir, je laisse la parole à Liana et Timothée.
3: Alors, commençons par le début. En quoi consiste vraiment le métier de journaliste?
4: Être journaliste, c'est avant tout un engagement. Il faut chercher l'information, la vérifier, la rédiger et enfin la partager. L'idée est simple, faire en sorte que les infos soient claires, fiables et compréhensibles pour tout le monde. Et pour ça, on peut utiliser plusieurs supports, la presse écrite, la radio, les sites web ou même la télévision.
3: Mais est-ce que les journalistes travaillent toujours seuls?
4: Pas vraiment. Un journaliste peut présenter des informations, réaliser des reportages, faire des interviews ou encore occuper des postes comme rédacteur en chef. Et là, travailler en équipe peut vraiment faire la différence, surtout selon le type de journaliste.
3: Pourquoi travailler en équipe?
4: Parce que travailler à plusieurs permet d'assurer une meilleure qualité de l'information, que ce soit pour vérifier les faits, effectuer des recherches ou monter un reportage. L'équipe aide à produire des sujets plus solides et mieux documentés. Et puis, certaines enquêtes demandent de travailler sur beaucoup de données ou de contacter plein de sources. Dans ces cas-là, avancer à plusieurs, c'est plus rapide, plus efficace. Et ça permet aussi de croiser les infos et d'avoir une vision plus objective de ce que l'on va transmettre.
2: Être journaliste est donc un métier compliqué. Il faut savoir travailler en équipe, mais aussi faire des investigations et rédiger seul. Maintenant, pouvez-vous nous expliquer comment les journalistes trouvent les informations, comment ils les rédigent et est-ce qu'il faut être vigilant?
3: Alors, pour commencer, pourquoi est-il si important pour un journaliste de vérifier l'information avant de la publier?
4: C'est essentiel parce qu'une information fausse peut entraîner des conséquences graves. Si on se base sur une fausse information, on peut non seulement induire le public en erreur, mais aussi faire du tort à la réputation d'individus ou d'institutions, et même aux médias pour lesquels on travaille, que l'on décrédibilise. En tant que journaliste, on a la responsabilité de garantir que ce qu'on diffuse est sûr. Ça passe par la vérification des sources, mais aussi par l'analyse critique des données et des témoignages qu'on reçoit.
3: C'est donc plus qu'une question de confiance et aussi une question de responsabilité, n'est-ce pas?
4: Exactement. Le journalisme, c'est un peu comme être un détective. On doit recouper l'information de différentes sources, vérifier les faits, et parfois, tout ne se fait pas dans la simplicité. Par exemple, une information peut paraître vraie, mais lorsqu'on creuse un peu plus, on se rend compte qu'il manque des éléments cruciaux. La rigueur est fondamentale.
3: Parlons justement de la recoupe d'informations. Les journalistes travaillent avec plusieurs sources avant de publier?
4: Oui, absolument. Le regroupement est l'une des pierres angulaires du journalisme d'investigation. On ne se fie jamais à une seule source. Parfois, une information peut sembler vérifiable, mais si d'autres sources ne confirment pas ce qu'on a entendu, il y a un problème. Il est crucial de chercher plusieurs angles, de consulter les experts ou même de consulter des documents officiels pour se faire une idée plus précise.
3: Cela semble être un travail assez intense. Et dans ce cadre-là, comment les journalistes gèrent-ils la pression extérieure, qu'elle soit éditoriale ou liée à des intérêts commerciaux?
4: C'est là que l'honnêteté du journaliste entre en jeu. Il est facile de se laisser influencer, que ce soit par des annonceurs ou même la pression de publier rapidement. Mais c'est là qu'il faut garder son intégrité. Le journalisme, au fond, c'est servir le public, pas des intérêts privés ou commerciaux. C'est pourquoi il est crucial de toujours se demander: est-ce que cette information respecte la vérité? Et sinon, pourquoi? Si l'on cède à des pressions et qu'on publie une information sans en avoir vérifié tous les aspects, on perd non seulement notre crédibilité, mais aussi la confiance du public.
3: C'est fascinant, mais avec l'explosion des fake news et des informations non vérifiées, comment un journaliste fait-il la différence entre une rumeur et une information fiable?
4: C'est un défi quotidien. Il faut d'abord évaluer les sources de l'information. Est-ce une source reconnue, vérifiée, fiable? Ensuite, il faut croiser l'information avec d'autres sources crédibles. Parfois, l'intuition joue aussi un rôle. Si une information semble trop extraordinaire ou émotive, il y a de grandes chances qu'elle soit incomplète ou bancale. Il est aussi crucial d'examiner la réaction des autorités compétentes ou des experts sur le sujet. Mais au final, la vérification est un processus constant qui nécessite une surveillance continue.
3: En effet, la vigilance est de mise. Pour revenir sur le point de l'honnêteté, comment concilier l'honnêteté et l'impartialité dans le travail de journaliste ?
4: L'honnêteté, c'est d'abord de ne pas trafiquer les faits ou les interprétations. Le journaliste est un témoin de son époque et il doit raconter la réalité de manière aussi objective que possible. Cela dit, l'impartialité ne peut pas dire équilibre parfait entre tous les points de vue, mais plutôt un respect des faits. Si un événement ou un fait est prouvé, il n'y a pas besoin d'équilibrer ce fait avec une opinion opposée. L'honnêteté, c'est aussi admettre qu'on ne sait pas quelque chose, plutôt que de remplir les blancs avec des suppositions.
3: C'est un excellent point. Et pour terminer, quel conseil donneriez-vous aux jeunes journalistes qui débutent dans ce métier, surtout face à la tentation de publier rapidement sur les réseaux sociaux ?
4: Je leur dirais de toujours privilégier la véracité plutôt que la vitesse. Les réseaux sociaux favorisent la publication instantanée, mais cela ne doit pas remplacer la rigueur journalistique. Une information vérifiée, recoupée et bien sourcée aura toujours plus de valeur à long terme qu'une information partagée sans précaution. Et surtout, n'ayez pas peur de poser des questions. Si quelque chose vous semble flou ou incohérent, creusez davantage. Le journalisme est un travail de minutie et la vérité vaut toujours la peine d'être recherchée.
2: Pour conclure cet échange, nous rappelle que le journalisme repose avant tout sur des valeurs essentielles, la rigueur, l'honnêteté et la vérification des faits. À l'heure où l'information circule inédite, notamment sur les réseaux sociaux, le rôle du journalisme est plus jamais crucial. Recouper les sources, prendre le temps d'analyser, accepter de douter et de reconnaître que l'on ne sait pas autant de principes indispensables pour préserver la confiance du public. Face aux fake news et aux pressions diverses, le journaliste reste un travail de patience et de responsabilité, où la recherche de la vérité doit toujours primer sur la rapidité. C'est cette exigence qui donne tout le sens à ce métier et qui garantit une information fiable et de qualité, même si cela prend du temps. Merci beaucoup Timothée et Liana d'avoir pris le temps de partager votre expérience et votre regard sur le journalisme. Cet échange nous a permis de mieux comprendre les enjeux de la vérification, de l'information et de l'importance de l'honnêteté dans ce métier. Merci à vous de nous avoir écoutés, on espère que ce podcast vous aura plu et vous aura aidé à réfléchir à la façon dont l'information est produite aujourd'hui. A très bientôt pour un prochain épisode, au revoir et merci de nous avoir écoutés.
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6: Bonjour à toutes et à tous, vous êtes en compagnie de deux journalistes, Manuela et Maya, ainsi qu'Erwan, journaliste que nous allons interviewer aujourd'hui. Nous allons parler d'un sujet très important avec vous, la déontologie des journalistes et les lois qui encadrent cette profession. Mais la déontologie, c'est quoi en fait ?
7: C'est l'ensemble des règles et obligations dans le cadre professionnel. Elle sert à instaurer un environnement de travail respectueux, sain et agréable. On retrouve ce principe dans différents métiers comme chez les avocats, les architectes, les infirmiers ou encore les policiers. Et du coup, la déontologie des journalistes, c'est exactement comme les métiers précédents. Il y a des règles et des devoirs à respecter pour un bon fonctionnement. Mais quelles sont ces règles exactement ? Eh bien, on va voir cela juste après.
6: Mais avant, connaissez-vous la Charte de Munich ? Alors, la Charte de Munich, qui est adoptée en 1971, est un texte créé et fondé des années plus tôt par les journalistes européens. Le texte s'agit pour eux de protéger leur indépendance face à des pressions politiques et économiques. Paul Parisot y joue un rôle central puisqu'il rédige la déclaration des devoirs et des droits des journalistes qui deviendra la célèbre charte de Munich. En 1966, il obtient la création de l'Union nationale des syndicats des journalistes, un groupe visant à rassembler les journalistes et à défendre leur métier. Puis, en 1968, le déroulement se renforce. En effet, les syndicats français, belges et allemands expriment leur mécontentement car les journalistes européens ne bénéficient pas de protection suffisante pour exercer leur travail librement. C'est pourquoi, dans ce contexte, une conférence est organisée à Munich en 1971. Enfin, le texte est signé par l'ensemble des syndicats français, ainsi que par l'Allemagne, la Belgique, l'Italie, le Luxembourg et les Pays-Bas. Mais Maya, que proclame vraiment la Charte de Munich ?
7: Eh bien, la Charte de Munich proclame 10 devoirs sur les journalistes. En fait, les 10 devoirs sont les 10 règles à respecter. Parmi elles, il y a le fait que les journalistes doivent respecter la vie privée des personnes pour les protéger, garder le secret professionnel et ne pas divulguer les sources qui les protègent contre les actions de la police. Les journalistes ne doivent pas utiliser de méthodes malhonnêtes pour obtenir des informations. De plus, ils doivent s'engager à publier des informations vérifiées et exactes en évitant les accusations sans preuve, sinon on appelle ça une infox. Par ailleurs, ils ont l'obligation de rester neutres et éviter de donner leur avis personnel. Ils sont tenus d'assurer une représentation équilibrée des points de vue dans leurs reportages. Par exemple, lorsqu'une femme parle, elle doit avoir le même temps de parole qu'un homme. Il existe encore d'autres lois, vous vous en doutez sûrement. Mais maintenant, nous allons interviewer un journaliste sur ce qu'il en pense de son point de vue. À présent, passons à cette interview avec Erwan, notre journaliste. Bonjour, nous enquêtons sur la déontologie. Pour être plus précis, sur la déontologie des journalistes. Vous êtes bien journaliste ?
8: Bonjour, je suis bel et bien journaliste depuis longtemps. La déontologie des journalistes est en effet très importante au sein de la société.
7: D'après vous, la déontologie vous dérange-t-elle? Et de plus, est-ce que vous restez libre avec ces règles?
8: Non, la déontologie du métier des journalistes ne me dérange absolument pas. Ça n'est aucunement une contrainte pour moi, je me sens toujours autant libre. Car en effet, en France, nous avons des lois qui encadrent le journalisme, qui nous permet justement d'être libres et donc de nous protéger. On a les lois de 1881, également celle de 1010 sur la protection des sources. Ce qui laisse effectivement de la liberté pour qu'on reste dans le cadre de la loi, c'est-à-dire qu'on ne diffame pas, on n'insiste pas à la haine. Mais en fait, il n'y a jamais de contrainte avec cette déontologie. Si on veut bien faire son métier, il faut avouer que cette déontologie, elle est parfaite. On doit respecter la vie des gens, l'anonymat, la loi, et donc il n'y a aucune contrainte. Et ceux qui diraient l'inverse, il me semble qu'ils ne font pas le métier de journaliste.
7: Merci beaucoup pour cette réponse. La déontologie vous semble-t-elle fondamentale pour maintenir le respect et la confiance avec la population envers les journalistes?
8: Oui, bien sûr. Mais moi, je me pose la question de savoir si beaucoup de personnes connaissent la Charte de Munich. Bien sûr, ils doivent imaginer qu'il y a une déontologie chez les journalistes, qu'on ne fait pas n'importe quoi, mais je ne suis pas sûr que la plupart des gens connaissent vraiment bien les règles fixées pour les journalistes. Mais bien sûr, c'est très important pour garder la confiance et le respect des gens. Et je pense qu'on l'a un peu perdu. Après, il y a aussi le fait que les gens puissent imaginer qu'on révèle des choses pour faire du buzz ou des scoops. Et ça, c'est faux. Nous aussi, journalistes, on a un devoir par rapport au public, s'il y a un danger, de les avertir.
7: Pouvez-vous nous faire part d'un événement qui pourrait illustrer ce que vous nous dites?
8: Il y a eu récemment ce qui se passe auprès de l'étang de Thau, où il y a des locaux de journalistes qui ont été incendiés parce que les ostréiculteurs du coin étaient mécontents que le journal ait pu indiquer au public qu'il y avait un problème dans cet étang. Donc ça fait partie de notre métier d'informer le lecteur et lectrice, même si on ne le faisait pas, ça serait limite grave. Donc je reviens au début, je ne suis pas sûr que tout le monde sache vraiment quelle est la déontologie du journalisme. Donc j'aimerais plus de pédagogie, mais en tout cas, bien sûr que c'est important de garder le respect et la confiance des gens et qu'ils sachent bien que nous sommes là pour eux.
6: Eh bien, en parlant de confiance, merci de nous avoir fait part de votre pensée et avis. Bonne continuation.
8: Merci à vous également. Bonne fin de journée. J'espère vous avoir rendu service.
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9: Pourquoi dit-on que la presse est le quatrième pouvoir en France? C'est de ça qu'on va parler aujourd'hui.
10: Salut à toutes et à tous et bienvenue dans notre nouveau podcast InfoClé.
6: Aujourd'hui, on s'attaque à une formule que vous avez sûrement déjà entendue. On dit que la presse est le quatrième pouvoir en France, mais pourquoi? Et surtout, qu'est-ce que cela veut dire concrètement pour notre démocratie? C'est ce que l'on va décortiquer ensemble.
7: Qu'est-ce que le quatrième pouvoir?
10: Vous le savez, une démocratie repose sur la séparation des pouvoirs. Le pouvoir exécutif, celui qui gouverne, le pouvoir législatif, celui qui fait les lois, et enfin le pouvoir judiciaire, celui qui veille à l'application des lois. Mais alors, d'où sort ce quatrième pouvoir?
6: L'idée est apparue il y a longtemps, à la fin du XVIIIe siècle. Et elle désigne les médias, la presse écrite, la radio, la télévision et maintenant le web. On parle de pouvoir parce que les médias ont une influence immense. Leur mission? Servir de contre-pouvoir. Ils doivent surveiller les trois autres. Ils ont donc un rôle crucial dans notre démocratie.
10: Imaginez un match de foot sans arbitre ou un gouvernement qui prend des décisions secrètes. Ça ne va pas, n'est-ce pas? Le rôle des médias est fondamental pour plusieurs raisons. Tout d'abord, ils servent à informer le citoyen. En effet, avant tout, les médias donnent aux citoyens les informations nécessaires pour comprendre le monde et voter en connaissance de cause. Si on n'est pas informé des programmes, des actions ou des scandales, comment faire un choix éclairé? Ensuite, ils servent aussi à révéler et contrôler. C'est la fonction de chien de garde de la démocratie. Le journalisme d'investigation, par exemple, met au jour les abus de pouvoir, la corruption ou les erreurs commises par l'État ou les entreprises puissantes. Ils servent aussi à créer le débat public. Les médias ne font pas que raconter les faits. Ils sont aussi une plateforme où les idées s'échangent, où les opinions se confrontent et où le citoyen peut se faire entendre. Ils participent à la vie de la cité. Enfin, un dernier aspect essentiel de l'importance des médias en démocratie est la diversité des opinions représentées, le pluralisme. Dans une société démocratique, il ne doit pas y avoir qu'un seul point de vue, mais plusieurs façons de raconter les faits ou d'analyser l'actualité. Avoir des médias différents permet aux citoyens de comparer les points de vue afin de s'en faire leur propre opinion et d'éviter la pensée unique. Quand les informations sont diverses et présentées sous différentes manières, l'esprit critique des lecteurs et auditeurs est davantage sollicité. Et c'est ce qui leur permet de créer leur propre avis.
6: Mais les médias ont également une fonction souvent oubliée, celle de mémoire. En effet, étant datés et détaillés, ils apportent une aide lorsqu'on décide de se replonger dans le passé. Il conserve les traces des événements, des décisions politiques, des crises, des manifestations, etc. Grâce aux archives journalistiques, on peut comprendre le passé, analyser les erreurs et éviter de les répéter. Sans eux, l'histoire pourrait être falsifiée ou oubliée, ce qui pourrait affecter la démocratie.
11: Il est aussi souvent dit que la liberté de la presse est un thermomètre de la démocratie. Effectivement, le contenu d'un média ainsi que leur diversité permet de déduire la nature du régime de l'État observé. Plus les médias sont nombreux et libres dans leur choix de sujet, plus le régime est démocratique. Ce n'est malheureusement pas le cas des régimes autoritaires comme la Chine ou la Russie de Poutine, dans lesquels les médias sont contrôlés, censurés ou utilisés comme des outils de propagande.
6: Malheureusement, ce quatrième pouvoir n'est pas sans faiblesse, surtout à l'heure du numérique. La concentration des médias est un souci. En France, de nombreux journaux, radios et chaînes de télé appartiennent à de grands groupes industriels ou à des milliardaires, comme par exemple le breton Vincent Bolloré, qui possède de nombreux médias comme les chaînes du groupe Canal+, dont C8, Canal+, CNews et C-Star, les radios Europe 1 ou RFM ou encore des magazines comme Paris Match, Télé Loisirs, Géo ou Gala. On peut alors s'interroger sur la liberté réelle des journalistes de ces médias. Peuvent-ils vraiment diffuser l'information comme ils l'entendent ou doivent-ils transmettre le point de vue des patrons qui les emploient ? Cette concentration des médias menace leur indépendance et les expose au risque de manipulation. D'ailleurs, le groupe de Vincent Bolloré a été plusieurs fois condamné pour manipulation de l'information. Et en novembre 2005, il a même racheté l'École supérieure de journalisme de Paris, ce qui montre son désir de contrôler la formation des journalistes. Un autre souci des médias actuellement concerne les infox. Avec Internet et les réseaux sociaux, la désinformation se propage à une vitesse folle. Le vrai travail d'investigation qui prend du temps et coûte cher est souvent concurrencé par des rumeurs ou des informations non vérifiées qui circulent, telles celles affirmant depuis 2021 que Brigitte Macron est un homme. Le citoyen doit redoubler de vigilance.
10: Le concept de quatrième pouvoir est d'actualité. Il rappelle que la presse a un rôle essentiel, celui de garantir la transparence et d'être le porte-voix du public face aux gouvernants.
11: Pour que ce pouvoir reste utile et efficace, il est donc vital que les médias préservent leur indépendance et que nous, en tant que citoyens, continuions à exiger un journalisme de qualité.

0: Luca Zem sur Canal B dans les ateliers radiophoniques, un titre de Jeanne Haddad. On file à Liffré retrouver les élèves de seconde.
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2: Bonjour à tous et bienvenue. Aujourd'hui, vous êtes avec Arthur Hérault et moi-même, William Bâton, pour vous parler de la concentration des médias. Vous vous êtes déjà demandé si l'indépendance des médias est menacée dans un pays démocratique comme la France ? Eh bien, la réponse est oui, et nous avons effectué des recherches pour pouvoir vous l'expliquer.

0: Tout d'abord, la concentration des médias, c'est quoi ? C'est le fait que les médias soient contrôlés par un groupe restreint de personnes. En France, 34 personnes possèdent l'intégralité des médias. 18 de ces 34 personnes font partie de la plus grande fortune de France, d'après le monde diplomatique. Cela signifie donc que plus de la moitié des médias sont contrôlés par des riches personnes. C'est le cas du milliardaire breton Vincent Bolloré qui possède CNews, qui est la première chaîne de télé d'info en continu de France. Il a aussi la radio Europe 1, le journal du dimanche ou encore JD News, JD Mag et encore autres.
1: Pourquoi cette concentration des médias peut-elle être dangereuse ? Elle l'est car les médias peuvent être manipulés. En effet, les personnes souhaitent diffuser leurs idées, utiliser les médias pour influencer et censurer. Pour illustrer ce problème, on peut reprendre l'exemple de l'homme d'affaires Vincent Bolloré. Vincent Bolloré est un milliardaire qui, depuis le début des années 2000, achète de nombreuses parts dans les entreprises, ce qui lui permet de récupérer de nombreux médias pour imposer ses idées qui sont d'extrême droite. CNews est d'ailleurs régulièrement rappelé à l'ordre par l'ARCOM, le régulateur de l'audiovisuel français, pour ses outrances. En novembre 2025, Ouest France indique par exemple que la chaîne a été condamnée à 150 000 euros d'amende pour avoir qualifié l'avortement de première cause de mortalité en France. Pour éviter que la pression qu'ils exercent sur les journalistes soit sue, Vincent Bolloré verse des indemnités aux journalistes qui protestent et leur fait signer des clauses de confidentialité pour être sûr qu'ils ne puissent rien dénoncer. Mais alors, comment faire face et lutter contre cette concentration dangereuse des médias ? Pour y faire face et conserver le pluralisme des médias, il faudrait qu'il existe un statut juridique qui protège l'indépendance des médias et leur évite de subir la pression de leurs actionnaires. C'est le cas du journal Ouest France, qui est la propriété de l'Association pour le soutien des principes de la démocratie humaniste, une association à but non lucratif. Cette structure juridique lui garantit une information indépendante et de qualité.
0: Donc, ce qu'il faut retenir, c'est que la concentration des médias est un enjeu démocratique. Moins d'acteurs, c'est moins d'opinions et plus de risques d'influence cachée. Mais en comprenant le problème, en soutenant un paysage médiatique pluraliste et les médias indépendants, nous pouvons tous contribuer à défendre une information libre, indépendante et essentielle au débat public. Notre rôle de citoyen est donc primordial, c'est à nous d'être vigilants et de bien choisir nos médias, des médias qui sont indépendants.

0: informations et auprès de plusieurs autres sources fiables. Ils sont également neutres et ne prennent pas parti sur les sujets. Cependant, il y a certains journalistes qui ne se renseignent pas bien ou qui sont payés pour faire circuler de fausses informations. Par exemple, en Russie ou en Chine, les journalistes peuvent être payés pour les diffuser. Ainsi, le site du gouvernement défense.gouv.fr affirme que depuis janvier 2025, la France fait face à une vague de désinformation russe pour affaiblir le soutien à l'Ukraine et fracturer la cohésion nationale. Le 5 février 2025, par exemple, une vidéo truquée a circulé sur la toile affirmant que le président ukrainien Volodymyr Zelensky a racheté la résidence de vacances d'Hitler, le Nid d'Aigle, dans les Alpes bavaroises. Son but, lier les Ukrainiens aux nazis afin de les décrédibiliser. Le 6 mai 2025, le service de vigilance et protection contre les ingérences numériques étrangères, Viginum, a révélé l'existence d'un mode opératoire informationnel, MOI, particulièrement virulent contre la France, Storm 1516, orchestré directement par le renseignement militaire russe GRU. Entre août 2023 et mars 2025, ce MOI a été responsable d'au moins 77 opérations de désinformation.
1: En France, les journalistes ne sont pas payés par l'État pour diffuser de fausses informations, mais la concentration des médias peut poser question. Par exemple, le groupe Bolloré possède de nombreux médias comme les chaînes du groupe Canal+, C8, Canal+, CNews, C-Star, l'éditeur Editis, les radios Europe 1 et RFM ou encore Télé Loisirs, Géo, Gala, Voici, Femme Actuelle, Capital, Paris Match et le Journal du Dimanche. C'est un groupe d'extrême droite qui a été condamné à plusieurs reprises pour avoir manipulé l'opinion. Aujourd'hui, le problème principal est que l'on confond volontairement information et opinion, notamment dans les médias d'opinion. Ainsi, par exemple sur CNews, on veut faire croire aux téléspectateurs et téléspectatrices que ce que pensent les journalistes, leurs convictions, leur vision du monde et de l'info, alors que non. Il faut que l'information s'appuie sur des faits vérifiés et ce n'est pas parce que certains journalistes disent des choses qui nous déplaisent que c'est la vérité. Mais heureusement, en France, il existe de nombreux médias reconnus fiables, libres et indépendants comme Le Monde ou le Ouest France.
2: Alors comment faire pour savoir si nous pouvons croire ou pas les journalistes? Pour le savoir, nous avons interviewé une jeune lycéenne, Luna.
1: Bonjour Luna et bienvenue. Tout d'abord, comment t'informes-tu au quotidien?
3: Je m'informe grâce aux réseaux sociaux avec Hugo Décrypte notamment, ainsi que les journaux télévisés.
1: Comment fais-tu pour être sûr qu'une information n'est pas fausse?
3: Je regarde toujours la source de l'information et je regarde si d'autres médias la diffusent pour être sûr que cela soit vrai. Je demande aussi à mon entourage s'ils en ont entendu parler et si oui, comment ils connaissent l'information.
1: Et enfin, penses-tu qu'il faut toujours croire les journalistes?
3: Je pense que c'est leur métier et qu'on doit les croire, mais tout de même faire attention aux fausses informations. Si je vois que le site n'est pas connu ou pas français, je me méfie.
1: Oui, exact. Par exemple, le site Le Gorafi diffuse de fausses informations avec humour. Donc il faut faire attention à ne pas croire ces informations et à les prendre avec humour.
3: Oui, c'est vrai.
1: Merci et au revoir.
3: Merci à vous, au revoir.
4: Aujourd'hui, l'information circule de plus en plus vite. Cela devient de plus en plus difficile de distinguer le vrai du faux. La montée des réseaux sociaux a transformé la manière dont nous consommons l'information, donnant parfois une plus grande visibilité aux opinions, aux rumeurs ou aux fake news, qu'à des informations vérifiées. Qui croire si la vérité est le mensonge cheval? Ce phénomène, la post-vérité, redéfinit les rapports entre fait et vérité. Dans ce contexte, la question se pose. La post-vérité menace-t-elle l'information et vivons-nous dans une ère où la vérité compte moins que le sensationnel? Pour répondre à cette question d'actualité, nous allons tout d'abord définir le thème de post-vérité. La post-vérité, qu'est-ce que c'est?
5: La post-vérité est un concept apparu dans les années 2000. La post-vérité désigne une situation où les émotions et les croyances personnelles ont plus d'influence que les faits. Un exemple emblématique de post-vérité est le fait que le président américain Donald Trump nie le réchauffement climatique alors que cela est prouvé scientifiquement, ce que rappellent inlassablement les chercheurs du CNRS.
4: Maintenant, nous allons vous expliquer les raisons du succès de la post-vérité. Pourquoi elle se diffuse autant?
6: La post-vérité marche bien car elle est simple, rapide, joue sur les émotions et se diffuse très facilement sur les réseaux sociaux. Le physicien et psychologue des sciences Étienne Klein disait lors d'un entretien début 2026 aux médias Stratégie que la post-vérité est produite par des personnes qui ne s'intéressent pas à la vérité. Pour lui, dans la post-vérité, ce n'est pas le mensonge qui prime, mais l'indifférence à la vérité et l'effet recherché sur l'audience. La post-vérité serait donc souvent produite par des journalistes pour qui la vérité n'importe pas beaucoup et qui veulent fournir rapidement une information, qu'elle soit vérifiée ou non.
4: Mais la post-vérité peut avoir des conséquences graves. Quelles sont les conséquences de la post-vérité?

0: Premièrement, elle fragilise la confiance du public envers les médias. D'après Radio France, en janvier 2026, 61% des Français ne font pas confiance aux grands médias sur les sujets d'actualité. Ensuite, la post-vérité a des implications politiques. Certains discours, par exemple, reposent sur des vérités déformées pour manipuler les opinions publiques. Un exemple marquant concerne la justification de la guerre en Ukraine en 2022 par Vladimir Poutine. Il a justifié par le besoin de dénazifier l'Ukraine, alors que l'extrême droite est peu présente en Ukraine. Elle n'a eu que 2,3% des suffrages lors des dernières élections législatives de 2019, d'après le journal Le Monde.
1: Même si la post-vérité a une place importante dans notre société, il y a plusieurs moyens de lutter contre elle. Quels sont les moyens de lutter contre la post-vérité ?
2: Le premier est l'éducation aux médias. Si dès le plus jeune âge, on apprend aux enfants comment distinguer le vrai du faux, savoir vérifier des faits et développer leurs pensées pour ne plus se faire piéger par des fake news, alors il y aura de moins en moins de post-vérité. Le deuxième moyen est d'encourager la transparence, demander aux journalistes de donner toutes leurs sources. Le dernier moyen est l'amélioration des algorithmes des réseaux sociaux pour favoriser les informations vérifiées.
1: Alors, la post-vérité menace-t-elle l'information ?
0: La réponse est oui. Mais ça ne veut pas dire que la vérité n'a plus sa place. Au contraire, le rôle des journalistes, des citoyens responsables est de vérifier les informations qu'ils ou qu'on consomme. Il est essentiel de questionner les sources des informations et de s'assurer que ce qui est partagé dans les journaux, par exemple, repose sur des faits vérifiés, pas sur des émotions ou des infox. Entre une information basée sur l'émotion et une information basée sur les faits, il reste toujours un choix, le nôtre en tant que citoyen responsable.
3: Encore de la musique dans les ateliers radiophoniques sur Canal B. On va écouter les Suisses de Tout Bleu et leur titre Baleine.

0: Bonjour à toutes et à tous, bienvenue sur mon podcast Simone Veil. Aujourd'hui, nous allons répondre à la question « Comment lutter contre l'infobésité ?». Nous décrypterons cette notion dont on entend régulièrement parler avec Yuna et Maë, qui sont actuellement avec nous.
1: J'en ai marre, je ne sais plus où donner de la tête, il y a trop d'informations. Je reçois constamment des notifications d'une multitude de sites différents, je suis perdue.
2: Ça s'appelle l'infobésité, je crois, mais je sais pas comment nous pouvons lutter contre.
1: Yuna a raison, ce que subit Maë est bien de l'infobésité. Mais soyons plus précis et donnons une définition simple à nos lecteurs.
0: L'infobésité est composée des termes « information » et « obésité », qui signifient tout simplement une surcharge d'information. Ce terme date de 1962 et a été inventé par Bertram Cross, professeur de sciences politiques à l'Hunter College à New York, d'après Wikipédia et la LC Academy.
2: C'est si vieux que ça, pourtant il n'y avait pas Internet et les réseaux sociaux.
1: Tu as raison. Internet, les réseaux sociaux et même les chaînes d'information en continu qui ont accéléré l'infobésité n'existaient pas à cette époque. Mais il y avait de nombreux journaux et radios qui y contribuaient. Alors l'origine de cette infobésité, c'est l'abondance de médias ? Non, ce n'est pas que l'abondance des médias. Surtout la quantité d'informations que diffuse chacun d'eux et à laquelle nous sommes constamment confrontés.
0: De plus, ces informations ne sont pas toujours bien analysées, ce qui peut conduire à une réalité des faits modifiée.
2: Oui, maintenant que vous le dites, je pense souvent tomber sur des fausses informations, ou sur une analyse manipulée de l'actualité et croire que cela me pousse à moins m'informer.
1: En effet, selon La Montagne, cette croyance pousse 54% des gens à se couper des informations.
0: Ces informations, biaisées, sont diffusées par des personnes, ou même des médias, qui cherchent à diffuser leur point de vue, ou à faire de l'audience, sans prendre le soin de vérifier les sources, ce qui peut modifier la réalité. Certains y croient et repartagent ces informations. Et nous finissons par avoir des tas et des tas d'informations fausses.
1: Parfois c'est vrai, je crois en des informations et je les repartage. C'est la plupart du temps des photos. C'est fiable, non ?
0: Effectivement, on peut penser que les images sont sûres de nos jours. Mais de nos jours, elles peuvent avoir été modifiées par l'IA, l'intelligence artificielle.
1: C'est vrai que je ne prends pas le temps de les vérifier.
2: Mais alors quelles sont les solutions pour lutter contre l'infobésité ?
1: Il faut prendre son temps et trier avant de repartager.
0: Et donc croiser les sources en vérifiant sur plusieurs médias fiables, qui sont indépendants et reconnus.
2: Moi, je m'informe sur Revue 21 parfois. C'est un média fiable ?
1: Oui, c'est ce qu'on appelle des « slow media ». Ils prennent le temps de publier des articles recherchés avec des sources fiables. Revue 21 est un des pionniers du slow journalisme. Mais il en existe de nombreux, comme le 28 minutes sur Arte que je recommande.
2: Je continuerai à m'informer dessus alors. Au revoir et merci beaucoup pour avoir répondu à nos questions.
1: Oui, merci à vous. Je regarderai de 28 minutes dorénavant.
0: De rien, c'était un plaisir d'échanger avec vous. C'est ainsi que se termine cet épisode. Si vous devez en retenir quelque chose, c'est que l'infobésité est une surcharge d'informations. Ce terme date de 1962, qu'elle est causée par l'abondance des informations qui, suivant les médias, ne sont pas toujours entièrement neutres et vraies, à cause d'un manque d'analyse de certains, et finit avec des repartages qui nous embrouillent. Son risque est donc de nous détourner des médias. Pour empêcher cela, il faut trier ces informations et surtout bien choisir ces médias fiables et indépendants, notamment les slow médias.
1: Sur ce, nous espérons que cet épisode vous a plu et qu'il a clarifié ce sujet. Merci d'avoir écouté mon podcast Simone Veil. À très bientôt.
3: Bonjour à tous et à toutes. Aujourd'hui, nous allons répondre à la question suivante. Pourquoi s'informer avec les influenceurs peut-il être néfaste ? Tout d'abord, je vais vous parler des jeunes et l'information. D'après l'étude de l'INJEP 2024, le rapport des jeunes à l'information est de 71% des 15-30 ans s'informent plusieurs fois par semaine. Pour 37% des jeunes qui s'informent grâce aux journaux télé et 53% grâce aux réseaux sociaux. Les influenceurs occupent une place majeure car la première source des jeunes sont les influenceurs et les réseaux sociaux pour les moins de 35 ans. Pour 23% des jeunes, 18-24 ans, YouTube est la première source d'information, d'après l'étude de l'Institut Reuters 2024. En effet, en 2025, 22% d'entre eux déclarent consulter Hugo Décrypte pour s'informer.
4: Le mot influenceur fait sens, c'est celui ou celle qui influence, conseille, recommande. Pas obligatoirement celui qui informe.
5: Une position ambiguë. Le modèle économique de YouTube entre journalisme et influence ne permet pas de clarifier la confusion. En effet, leur succès et donc leur revenu dépendent du nombre de vues et indirectement des produits qui seront achetés par les consommateurs à la suite du visionnage des vidéos. Hugo Travers, du fait de sa notoriété, peut utiliser une voix off pour diffuser les publicités à sa place. Les autres sont tenus de citer des marques ou des services. Il s'agit donc aussi de commerce. De plus, même les influenceurs les plus sérieux ne bénéficient pas d'aide publique à la presse. Hugo Décrypte, qui a 20 millions d'abonnés, est subventionné à 0 euro. Donc, la question de savoir s'il faut donner des labels à certains youtubeurs peut être posée. En tout cas, on note un besoin de créateurs de contenu d'information, d'être reconnus et surtout de ne pas être confondus avec ceux qui partagent leur opinion, passion ou hobbies.
4: Peut-on croire les influenceurs ? L'enquête derrière les écrans menée fin 2024 auprès de 500 influenceurs dans 45 pays révèle une réalité troublante. 62% des créateurs de contenu ne vérifient pas leurs sources avant publication. La question du réchauffement climatique est l'un des sujets les plus fréquemment touchés par la désinformation. Le problème n'est pas seulement le très grand nombre de créateurs, mais aussi les mécanismes de diffusion eux-mêmes. En effet, du fait des algorithmes, les vidéos honnêtes fondées sur des études scientifiques ne sont envoyées qu'à ceux qui y sont déjà sensibles. A l'inverse, l'effet des fake news est démultiplié par les réseaux. On doit donc douter de ce moyen d'information.
5: Pourtant, certains font-ils un travail journalistique fiable ? Dans l'équipe d'Hugo Décrypte, il y a des journalistes accrédités. 16 journalistes sur les 40 de l'équipe ont une carte de presse. Des gens comme Vince Canté ont su modifier leurs pratiques pour proposer des contenus intéressants. Cet ancien animateur sur Fun Radio a créé sa chaîne YouTube Limits, entièrement consacrée à l'écologie. La vulgarisation indispensable n'altère pas la vérité scientifique des propos. Les vidéos sont systématiquement vérifiées par des chercheurs.
4: Finalement, on constate que des obstacles empêchent d'accorder sa confiance aux médias sociaux pour s'informer. Toutefois, le travail d'explication et de vulgarisation permet de rapprocher les jeunes des sujets d'actualité.
5: Merci de nous avoir écoutés, c'était Com, Johan et Soen.
6: Au revoir.
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9: Salut et bienvenue dans ce nouveau podcast avec
10: Arthur,
11: Daphné
12: et Louise.
9: Aujourd'hui, nous allons parler du thème de l'information chez les jeunes en répondant à la problématique « Comment s'informer quand on est lycéen et lycéenne ?» Nous vivons dans un monde où l'information circule partout, tout le temps, à travers les réseaux sociaux, les conversations, la radio, la télévision. Cependant, toutes les informations ne sont pas bonnes et nécessaires. Dans ce podcast, nous verrons où les lycéens s'informent et comment repérer une information fiable.
11: En France, un peu plus de la moitié des adolescents jugent important de s'informer, c'est-à-dire 58% selon le site Vie Publique.
10: Lorsque l'on demande aux lycéens où ils s'informent, la réponse la plus courante, ce sont les réseaux sociaux. D'après Vie Publique, 53% des adolescents suivent les actualités grâce à ces plateformes, tous les jours, voire plusieurs fois par jour. TikTok, Instagram, Snapchat sont des réseaux sociaux qu'on ouvre dès le matin. Ce sont aussi eux qui nous donnent les actus le plus rapidement, tout comme les chaînes d'infos en continu et les radios qui sont aussi rapides, mais que les jeunes trouvent moins pratiques. L'avantage des réseaux, c'est simple, court et explicite. Cependant, il y a des gros problèmes. Les informations ne sont pas toutes correctes et donc il ne faut pas considérer les réseaux sociaux comme des organes de presse. Ils sont tout sauf ça. Les journaux télévisés sont aussi utilisés par les lycéens, puisque 37% des ados s'y informent. On retrouve aussi d'autres moyens tels que le moteur de recherche, les chaînes d'information en continu, mais aussi les conversations et enfin la radio. Et malheureusement, les podcasts sont les moins écoutés, sauf qu'aujourd'hui, avec le nôtre, ça va changer.
11: Bon, il existe donc de nombreux et divers moyens de s'informer, mais tous ne valent pas et on doit se méfier des réseaux sociaux. Et d'ailleurs, n'hésitez pas à nous redire comment vous vous informez. Mais attention, ce que nous venons de dire est une moyenne nationale. Ce n'est pas pareil partout. Dans le lycée Simone Veil, proche de Rennes, une étude a aussi été faite auprès de 274 lycéens et lycéennes. Les moyens utilisés pour s'informer sont similaires à ceux des lycéens français. Nous retrouvons les réseaux sociaux en première place et les journaux télévisés à la suite. Cependant, nous observons que les discussions avec l'entourage sont plus présentes qu'ailleurs en France, de 8%.
9: S'informer, ce n'est pas seulement recevoir une information, mais c'est aussi la vérifier. Nous venons de le voir, il existe beaucoup de façons d'être informé. Cependant, plus il y a d'infos, plus on s'y perd. C'est comme lorsque tu rentres dans un énorme magasin et que tu viens pour acheter des pâtes, sauf qu'il y a tellement de marques et de formes différentes que tu t'y perds. Tu ne sais plus ce qui est bon ou pas. Eh bien, les actualités, c'est la même. Trop de différentes versions existent, il faut apprendre à faire le tri.
10: Mais comment ? Il faut croiser les sources, c'est-à-dire comparer la même info avec différents sites. Si une information n'apparaît que sur un seul site, méfiance.
11: Mais ce n'est pas tout. Il faut également se poser des questions, du style « Qui parle ? Un journaliste, un expert, un simple témoin ou un influenceur ? D'où viennent les chiffres, inventés ou bien sourcés ? Est-ce une opinion ou un fait ?» Il faut faire attention, les influenceurs donnent très souvent leur point de vue.
9: Vigilance, les fake news circulent partout. Mais comment les repérer ? Eh bien c'est facile, il n'y a pas de source, une image choquante et hors du contexte, un titre trop grandiose et quelque chose de trop incroyable pour être vrai. Mais attention, ici on parle d'une généralité, mais il existe des exceptions, surtout à l'heure d'aujourd'hui où le monde n'a plus aucune limite. Ceux et celles qui souhaitent que tout le monde pense comme elles et eux sont très malins et diffusent subtilement des fake news.
10: On vous a donc sélectionné plusieurs médias fiables afin que vous puissiez vous informer en toute sérénité. Certaines chaînes sur les réseaux sociaux sont intéressantes à suivre, comme Mediapart, Libération et Blast. Et si vous êtes plutôt team radio et podcast, alors écoutez France Culture, France Info et France Inter. Si vous préférez la télé et les vidéos, regardez 28 minutes d'Arte ou bien Arte Journal et LCI. Enfin, lisez Le Monde, Ouest France, Libération et Le Figaro si vous êtes plus team papier. Vous pouvez également vous rendre au CDI et y lire des journaux et magazines proposés sur place. Pourquoi pas Phosphore, Topo et Lac.
11: Bon, ça fait beaucoup. Pour résumer, s'informer quand on est lycéen, c'est pas si compliqué. On a accès à beaucoup de sources, mais il faut savoir faire le tri et vérifier l'information.
9: Cela annonce la fin de ce podcast. On espère que ce podcast vous a éclairé et qu'il aura été de bons conseils. Salut, salut à tous et à bientôt pour un nouveau podcast.
6: Meuf, t'as vu les dernières infos qui tournent ? Mais attends, t'es sûr que c'est vrai ?
12: Ça j'ai fait, je vais vous montrer les moyens de vérification d'informations.
13: Quels sont les moyens de vérification de l'information ? Aujourd'hui, nous allons vous montrer comment ne pas se faire piéger par les fake news. Sur Internet comme dans la vie réelle, ce n'est pas parce qu'une source donne une information qu'elle est vraie. Avec les nombreux contenus publiés au quotidien sur les réseaux sociaux et les plateformes de vidéos, les lecteurs et les journalistes doivent être vigilants pour s'assurer que les informations sont vraies en utilisant le fact-checking. Mais quels moyens de fact-checking faut-il utiliser ? Imagine, tu scrolles sur TikTok, et là tu vois, news, des extraterrestres envahissent la Bretagne, avec à l'appui une photo et un site web. Comment savoir si c'est vrai et si tu dois te préparer à une attaque ?
14: Mais d'abord, qu'est-ce que le fact-checking ? Le fact-checking est une technique consistant à vérifier l'exactitude des informations. Cette technique est née dans les années 1920 aux États-Unis. Elle s'est intensifiée dans les années 1940 avec la Seconde Guerre mondiale et la lutte contre la propagande ennemie, l'antisémitisme, le racisme et tout ce qui divise un pays en guerre. Longtemps laissée de côté, cette technique est revenue en force dans les démocraties avec l'arrivée des chaînes d'infos en continu, les réseaux sociaux, les fake news, etc. Aujourd'hui, elle fait ses preuves face aux infox.
15: Comment vérifier une information ? Pour commencer, vérifie qu'il s'agisse d'une source fiable. Et pour cela, plusieurs éléments sont à prendre en compte. Le nom du média, le nom du journaliste, la date de publication. Une source sérieuse indique toujours qui parle, quand et dans quel contexte l'information a été produite. De plus en plus de journalistes sourcent leurs articles et reportages. Par exemple, les journaux de TF1 et France Télévisions ajoutent parfois un QR code à l'écran, ce qui permet de vérifier directement les sources utilisées. On peut aussi faire confiance à des sources provenant de grandes institutions ou de sites reconnus comme info.gouv.fr.
13: Dans le cas de ton TikTok, il ne s'agit pas d'une source fiable. Et lorsque tu vas sur leur site, il s'agit d'un site anonyme.
14: La deuxième méthode est de croiser les sources. Une information qui n'apparaît que sur une seule source ou qui vient uniquement d'une vidéo TikTok ou Instagram doit être prise avec du recul. En revanche, si une info est vraie, elle est généralement reprise par plusieurs médias fiables. Croiser les sources permet aussi d'éviter la manipulation et de repérer plus facilement les mensonges.
13: Tu cherches donc d'autres informations sur cette invasion, mais tu ne trouves rien.
15: Pour vérifier si une information est fiable, on peut utiliser des sites spécialisés dans le fact-checking. Les décodeurs du journal Le Monde publient des articles et des enquêtes en ligne permettant de décrypter l'information. Le fact-checking de l'agence France Presse compile les derniers articles vérifiés au niveau international, le vrai ou faux, de France Info propose chaque jour des contenus de vérification et de décryptage de l'actualité. Des intox sur Arte TV, l'émission passe au radar l'actualité, filtre les intox et démêle le vrai du faux à travers des vidéos pédagogiques.
14: Il y avait aussi une photo avec ton TikTok, mais comment savoir s'il s'agit d'un photomontage ? Aujourd'hui, beaucoup de fausses informations passent par des images ou des vidéos. Pour vérifier si une image est vraie, on peut utiliser la recherche inversée d'images avec Google Images ou TinEyes. Ces sites permettent de savoir si une image que vous détenez est déjà apparue sur Internet. Cela peut être utile dans une situation où une source déclare, par exemple, que cette photo est toute récente ou pour savoir si l'image a été retouchée.
13: Tu testes donc avec ta photo de soucoupe volante dans la nuit et Google Images trouve deux images. une d'un paysage de nuit qui correspond à ta photo mais sans la soucoupe, et une d'une soucoupe volante étrangement similaire à celle de la photo. Pour les vidéos, il existe des sites similaires comme celui d'Amnesty International.
15: Les titres accrocheurs peuvent être trompeurs. Certains médias utilisent des formulations exagérées pour attirer des clics. Il faut donc lire l'article en entier et vérifier l'infographie et la mise en page. S'il y a beaucoup de fautes et si les arguments sont vagues, ce n'est peut-être pas fiable. Un titre peut faire croire qu'une information est incroyable alors qu'en réalité, elle l'est beaucoup moins spectaculaire.
13: Dans ton cas, News des extraterrestres envahissent la Bretagne, le titre est très accrocheur, voire alarmant. Mais quand tu lis l'article, tu te rends compte qu'il s'agit juste d'un objet volant non identifié qui a été aperçu au-dessus de Rennes. Il n'y a donc jamais eu d'extraterrestres.
14: Enfin, le plus important, c'est l'esprit critique. Premièrement, se poser des questions simples, comme d'où vient l'information ? S'agit-il d'une source primaire ? Ou si elle provient de quelqu'un, a-t-elle pu être déformée ? Est-ce que l'auteur donne des preuves ? Est-ce qu'elle semble trop incroyable ? Est-ce que le ton est émotionnel ou, au contraire, informatif ? Ou encore, pourquoi cette information existe-t-elle ?
15: L'important, c'est d'être certain d'avoir compris tous les mots qui sont employés, d'éviter de surinterpréter ce que l'on ne voit pas, car le cerveau humain est extrêmement fort pour faire des liens souvent trop vite. Il faut s'interroger sur ce que l'on voit et pourquoi on l'interprète de telle ou telle façon. Ces réflexes permettent déjà d'éviter la plupart des fake news.
13: Donc, News, des extraterrestres envahissent la Bretagne. Sur le moment, ça paraît impressionnant et beaucoup de gens y croient. Mais si on utilise l'esprit critique, on se pose quelques questions simples. D'où vient l'information ? Le compte est anonyme, ce n'est pas un spécialiste. Est-ce que l'auteur donne des preuves ? Il n'y a ni étude, ni lien vers un site officiel, juste une photo. Est-ce que le ton est émotionnel ou au contraire informatif ? Le discours est alarmiste, ce qui est souvent un signe de manipulation. Est-ce qu'il semble trop incroyable ? Des extraterrestres, ça paraît peu crédible. Et pourquoi cette information existe-t-elle ? Tu te rends compte que le TikTok a des millions de vues.
15: Il faut aussi se méfier de nos émotions. Aujourd'hui, certains politiques et journalistes jouent avec, c'est dangereux.
13: Ton info était donc bien fausse, il n'y a aucune raison de s'inquiéter. Mais au moins, maintenant, tu sais comment ne plus te faire avoir par de fausses informations.

0: L'importance des sources.
1: Bonjour à toutes et à tous. C'est l'heure de l'émission où on répond à l'une de vos questions. Nous sommes trois lycéens de seconde du lycée Simone Veil. Aujourd'hui, on nous a posé comme question quelle est l'importance des sources dans le journalisme. On va pouvoir en débattre ensemble et tenter de vous apporter la meilleure réponse qu'il soit. Tout d'abord, il ne faut pas confondre source, témoignage et lanceur d'alerte. En effet, ce sont trois choses différentes.
2: Alors, une source, c'est l'origine d'une information. Une personne contacte des journalistes pour révéler un scandale ou une affaire sensible à la presse. Certaines fois, cette source cherche à déceler et à rapporter des informations sensibles et les attentions ou les actes de personnes malveillantes. Elle garde alors son anonymat. Elle peut aussi être contactée par le ou la journaliste qui, après enquête, trouve son intervention indispensable. Bien sûr, une source ne reçoit jamais d'argent des journalistes et des médias. En outre, elle est protégée par la loi.
3: Le témoin, c'est une personne ayant assisté aux faits, aux événements, qui rapporte ce qu'elle a vu ou entendu. Cette personne peut confirmer des faits en témoignant et donc sert à établir la vérité. Par exemple, Marie Oukastanyou, David Fritz-Gaepinger et bien d'autres victimes ou otages survivants de l'attentat du Bataclan ont témoigné de l'horreur qui s'est déroulée de cette salle de spectacle. Cependant, il faut tout de même faire attention aux faux témoignages.
1: Et un lanceur d'alerte, c'est une personne qui signale ou divulgue de bonne foi, sans contrepartie financière, les informations concernant une menace sur l'intérêt général. Elle peut relever de comportements illicites ou dangereux qui mettent en danger l'homme, l'économie, l'État ou l'environnement. C'est une personne qui porte à la connaissance du public des faits qu'elle juge préoccupants pour la société. On peut donner comme exemple Irène Frachon. Cette femme est une pneumologue qui a alerté sur les dangers d'un médicament appelé Mediator qui provoquait de graves problèmes pulmonaires pouvant entraîner la mort.
2: Il est important de vérifier les sources. En effet, les sources non vérifiées ne sont pas fiables car certaines sont déformées ou ne reflètent pas la réalité. Certaines fois, les sources sont instrumentalisées par des opinions ou des personnes politiques. Une source, pour être prise en compte et considérée comme crédible, doit fournir des preuves de ce qu'elle révèle.
3: Oui, mais il est aussi important de protéger les sources. En effet, les journalistes ont le devoir de protéger leurs sources qui gardent leur anonymat pour plus de sécurité. En France, c'est prévu par la loi. De plus, certaines sources se mettent en danger en parlant aux journalistes car elles ont des informations compromettantes envers des personnalités puissantes. Elles risquent d'être réduites au silence par la force, la contrainte ou encore la menace. Les journalistes sont aussi concernés. On peut citer les cas de Denis Robert et l'affaire Clearstream et d'Ariane Larvrieux qui a approuvé la vente d'armes par la France à des régimes autoritaires.
1: D'ailleurs, une loi relative à la protection du secret des sources existe depuis le 4 janvier 2010. Cette loi donne le droit et permet aux journalistes de garder le silence sur leurs sources, notamment lors d'un interrogatoire de police.
2: Oui, on peut même donner encore une fois l'exemple d'Ariane Larvrieux. Cette journaliste a dévoilé que l'État français aurait fourni à l'Égypte des informations utilisées pour commettre des crimes. Elle a eu cette information par une source ayant décidé de briser le secret. Suite à ces éléments dévoilés dans la presse, la journaliste est mise en garde à vue et son domicile est perquisitionné pour trouver l'identité de cette source. En vain. Ariane Larvrieux a protégé sa source et ne l'a donc pas dévoilée aux forces de l'ordre, grâce à la loi de 2010. Elle n'est pas pour autant sortie d'affaire, elle attend qu'une juge statue.
3: On peut donc dire que les sources dans le journalisme sont très importantes car elles transmettent l'information à la presse pour mieux informer les gens. De par leur importance, les sources gardent leur anonymat et sont protégées par la loi pour que personne ne puisse porter atteinte à celle-ci.
1: On arrive maintenant à la fin de cette émission, à la semaine prochaine.
4: Le second épisode de l'émission des élèves de seconde du lycée Simone Veil de Liffré est terminé. 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

Salut à vous toutes et à vous tous, c'est Doé et je vous raconte comme chaque semaine des histoires. Depuis quelques semaines, eh bien, nous voilà partis à l'est de l'Europe pour des contes slaves et aujourd'hui eh bien deux contes polonais. Nous allons commencer par l'esprit du mort. Oh, tout ça est bien gai.

Un pauvre clerc se rendant à la ville rencontra sous les murs près de la porte le corps d'un homme qu'on avait négligé d'enterrer. Il n'avait pas grand-chose dans sa bourse, mais il le donna volontiers pour qu'on l'enterrât et qu'il pût échapper aux insultes des passants. Il dit des prières sur la tombe récente et continua ensuite de voyager par le monde. Le sommeil le saisit dans un bois de chêne, il s'endormit. Quand il se réveilla, il vit avec étonnement que sa poche était remplie d'or. Il remercia la main inconnue à laquelle il devait ce bienfait et arriva auprès d'une grande rivière qu'il lui fallut traverser en barque. Les passeurs, ayant vu son or, le prirent dans leur barque et au beau milieu du courant le jetèrent à l'eau après l'avoir dépouillé. Tandis que le flot l'emportait évanoui, il saisit par hasard une planche qui le soutint et lui permit d'aborder heureusement au rivage. Ce n'était pas une planche, c'était l'esprit du mort qui l'avait enseveli. Il lui parla en ces termes. « Tu as honoré mes restes, je veux t'en témoigner ma reconnaissance. Je veux t'apprendre comment on peut se transformer en corneille, en lièvre et en chevreuil. » Le clerc se remit en voyage, il finit par arriver à la cour d'un puissant roi qui l'accepta parmi ses archers. Ce roi avait une fille fort belle. Elle demeurait dans un château de bronze au milieu d'une île et possédait une épée de telle force que celui qui la possédait pouvait vaincre les armées les plus considérables. Mais comment avoir cette épée? Personne n'avait encore pu pénétrer dans l'île solitaire. Précisément à ce moment, les ennemis attaquaient les frontières de notre roi. Il avait grand besoin de l'épée victorieuse, mais comment l'obtenir? Il fit annoncer partout que celui qui apporterait l'épée victorieuse obtiendrait la main de sa fille et serait l'héritier présomptif du royaume. Personne n'osait se présenter. L'étudiant l'osa cependant. Il alla trouver le roi, lui demanda une lettre pour la princesse afin qu'elle lui livrât l'arme redoutable. Tout le monde s'étonna, le roi remit la lettre demandée. L'archer prit son chemin à travers une forêt, ignorant tout à fait qu'un autre archer suivait ses traces. Pour aller plus vite, il se changea successivement en lièvre et en chevreuil et arriva sans perdre de temps au bord de la mer. Alors il se changea en corbeau, traversa les flots à tire-d'aile et ne se reposa que lorsqu'il fut arrivé dans l'île.

Il entra dans le château de bronze et donna à la princesse la lettre de son père et la pria de lui remettre l'épée victorieuse. La belle princesse regarde curieusement le jeune archer. Du premier coup, il a conquis son cœur. Elle lui demande avec intérêt comment il a pu pénétrer dans ce château qui, entouré d'eau de tous côtés, n'a pas vu d'homme depuis tant d'années. L'archer lui apprend alors qu'il connaît des formules mystérieuses grâce auxquelles il peut se changer en chevreuil, en lièvre et en corneille. Elle lui demande alors de se changer sous ses yeux en chevreuil. Sitôt dit, sitôt fait, le joli chevreuil gambade et caresse la princesse. Elle, pendant ce temps-là, lui arrachait sans qu'il s'en aperçût une touffe de poils sur le dos. Ensuite, il se changea en corneille noire et se mit à volter par la chambre. La princesse lui arracha sans qu'il s'en aperçoive quelques plumes de ses ailes. Quand il se fut changé en lièvre, elle arracha également une touffe de ses poils. Ensuite, elle écrivit une lettre à son père et remit l'épée au messager. Il retraversa la mer en corneille, courut en chevreuil jusqu'à la forêt et traversa la forêt en lièvre. L'autre archer était resté dans la forêt pour les pieds. Il vit le moment où il se changeait en lièvre. Il tendit son arc, mit une flèche et le tua. Il lui enleva la lettre et l'épée. Arrivé au château, il les remit au roi. En même temps, il demanda la récompense promise. Le roi, transporté de joie, lui accorde aussitôt la main de sa fille, saute à cheval et part en guerre contre les ennemis. À peine a-t-il aperçu leurs étendards qu'il brandit l'épée aux quatre vents. À chaque mouvement, les rangs ennemis tombent. L'arrière-garde, prise de terreur, s'enfuit au galop. Le prince revient joyeux avec un butin considérable et il fait venir sa fille pour la donner en mariage à celui qui a apporté l'épée. Déjà, on prépare la noce. Les musiciens jouent, le château brille de mille lumières. Seule la princesse est triste. L'archer qu'on lui destine n'est pas celui qu'elle a vu dans le château, mais elle n'ose pas demander à son père ce qu'il est devenu. Elle pleure en cachette et son cœur est bien agité. Cependant, le pauvre clerc tué dans sa peau de lièvre était resté sous un chêne de la forêt. Tout à coup, il est réveillé de son sommeil de mort. Devant lui se dresse un esprit, celui de l'homme dont il a enseveli les restes. L'esprit lui rappelle ses aventures, le rend à la vie et lui dit « Demain, ont lieu les noces de la princesse, cours au château le plus vite possible, elle te reconnaîtra bien, ainsi que l'archer qui t'a tué traîtreusement. » Le jeune homme s'élance, il entre dans le cœur tremblant d'effroi dans la grande salle où les convives sont déjà réunis. La princesse crie de joie et s'évanouit, le meurtrier pâlit de terreur. Alors le jeune homme raconte l'infâme trahison de son camarade et pour justifier son récit, il se change en chevreuil et vient caresser la princesse. Elle lui remet sur le dos la touffe de poils qu'elle lui a naguère arrachée. Cette touffe s'adapte et repousse aussitôt. Il se change en lièvre et les poils s'adaptent et repoussent de même. Tout le monde s'étonne. Tout à coup, il se transforme en corneille. La princesse lui adapte les plumes qui repoussent encore. Le roi, à cette vue, ordonne le supplice du perfide archer. On amène quatre chevaux sauvages, on les fouette avec fureur. En un moment, le misérable est écartelé. Ainsi, l'ancien clerc obtint la main de l'adorable princesse. Tout le château fut en liesse. On but, on mangea avec transport. Et la princesse ne pleura plus, car elle avait celui qu'elle aimait.

un autre conte polonais qui s'intitule « La misère ». Un laboureur très pauvre avait une fille fort jolie. Le propriétaire du village, un riche célibataire, en devint amoureux et voulut l'épouser à tout prix. Mais la jeune fille ne pouvait le souffrir et les parents ne voulaient en aucune façon consentir au mariage. Le maître, pour se venger, les tourmentait de toutes les façons, exigeait de toute espèce de corvée, les faisait bâtonner à la moindre occasion. Le laboureur finit par perdre patience et résolut de quitter le village avec toute sa famille. Dans la chaumière qu'il avait habitée jusqu'alors, on entendait sans cesse piauler je ne sais quoi derrière le poêle. Il avait bien souvent cherché ce que cela pouvait être, il avait retourné le foyer sans dessus dessous, mais il n'avait rien pu trouver. Le jour de leur départ, en enlevant leur pauvre mobilier, ils entendirent derrière le poêle un bruit de plus en plus fort, tandis qu'ils prêtaient l'oreille, crac, crac. Voici que sort du foyer une figure maigre et pâle. D'ailleurs, en somme, une assez jolie jeune fille. « Quel diable cela peut-il être ? » s'écrie le père. « Juste ciel !» s'écrie la mère et tous les enfants. « Je ne suis pas le diable !» s'écrie la frêle créature. « Je suis votre misère !»« J'ai appris que vous déménagiez. Il faut que vous m'emmeniez avec vous. » Le laboureur n'était pas bête. Il réfléchit un moment au lieu de chercher à étrangler sa misère. Elle était si fine et si leste qu'il ne lui aurait certainement rien fait. Il s'inclina profondément devant elle. « Madame, lui dit-il. » Puisque vous vous plaisez tant avec nous, accompagnez-nous, mais comme vous voyez, nous faisons nous-mêmes notre déménagement. Soyez assez bonne pour nous aider un peu. La dame y consentit et voulut prendre quelques légers ustensiles. Mais le laboureur les donna aux enfants et lui dit qu'il avait oublié dans la cour un billot qu'il lui fallait aussitôt emporter. Il courut dans la cour, ouvrit le billot d'un coup de hache et pria poliment la misère de l'aider à enlever cet objet si lourd. Elle ne savait comment s'y prendre. Le laboureur lui montra la fente, elle y mit ses doigts longs et fins. L'autre, tout en feignant de l'aider, enleva brusquement sa cognée. Les doigts longs et fins restèrent pris dans le bois. Elle eut beau crier, gémir, se démener, rien n'y fit. Le laboureur rassembla à la hâte tout son mobilier, partit et se garda bien de jamais revenir en cet endroit. Il fut désormais très heureux et devint bientôt le plus riche paysan du village où il était allé s'établir. Sa fille épousa le fils d'un honnête voisin, un beau et brave garçon, tous vécurent en joie. Le seigneur de l'ancien village, l'oppresseur des misérables, eut un tout autre destin. Voulant distribuer les maisons vides à de nouveaux habitants, il vint visiter celle que notre laboureur avait habitée. Qui trouva-t-il ? Une pâle fille qui se débattait en vain les doigts pris dans un billot. Il eut pitié d'elle, enfonça un coin dans le bois et la délivra. À dater de ce jour, la pâle misère ne quitta plus son libérateur. Malgré son âge, il en devint amoureux. Pour elle, il gaspilla si bien toute sa fortune qu'il devint pauvre à son tour.

0: Aujourd'hui, je vous ai raconté deux histoires polonaises, l'esprit du mort et la misère. Je vous souhaite une bonne et agréable fin de semaine et on se retrouve la semaine prochaine pour d'autres histoires, toujours du côté de l'Europe de l'Est. Là, on ira découvrir un conte tchèque, tiens, pourquoi pas, hein ? Allez, ciao, bye bye, c'était Doé.
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Bonjour à toutes, bonjour à tous, bienvenue une nouvelle fois dans l'émission Le Grand Tout. Nous sommes en direct sur Canal B, il est aux alentours de 17h, une heure d'émission où nous pourrons évoquer quelques chouettes moments à ne pas manquer le week-end qui vient. Ça commence dès ce jeudi, les événements dont je vous parlerai. Les musiques de la Nouvelle-Orléans s'invitent à la Maison de Quartier, le Cadran à Beauregard jeudi soir. Et puis vendredi, vous irez peut-être écouter Henri, folk détraqué de Perpignan, invité par Kervigneux Records au Melody Maker, et puis on terminera avec une soirée de la basse-cour qui invite le brillant Voilà Sound System, afro-funk, afro-beat et afro-disco irrésistible. Avant ça, on pourra parler avec Latifa Labissi qui présente la 15e édition de ce festival qui tente de mettre en regard le paysage et la danse. C'est Extension Sauvage, 15e édition, 19, 20 et 21 juin, et puis on retrouvera, puisque c'est mercredi, Sozy Global dans plein les poches, 69e du nom. Elle nous parlera de Annabelle par Kathleen Winter, et puis quelques nouveautés musicales, deux pour débuter l'émission. Vous allez pouvoir entendre maintenant le beau projet musical de Bloomy. En fait, c'est une musicienne qui s'appelle Emma Broughton et qui ne nous avait pas donné de nouvelles depuis quelques temps. Elle sortira un nouvel album, un premier album après quelques EP sur le label belge Capital Records, et c'est avec Bloomy que va débuter Le Grand Tout aujourd'hui. Je vous propose ce morceau Jaguar, entre basse synthétique captivante et puis cauchemar pratiquement avec Bloomy. Bonne émission à toutes et à tous.

0: La sécurité à l'instant, fantastique groupe de Montréal qui sort son deuxième album Bingo. Vous l'entendez depuis le début de la semaine, c'est le disque d'or du Grand Tout. Vous entendiez à l'instant un des morceaux chanté un peu en français. Pas seulement, hein, ils sont de Montréal, ils sont aussi à l'aise en anglais qu'en français, mais vous l'entendiez, ce morceau bilingue, Princesse, toujours des rythmiques un petit peu, des polyrythmies, et puis quelques croisements entre dance punk et puis musique électronique, très léger hein, quand même les effets électroniques. On poursuit l'émission Le Grand Tout avant de retrouver notre invité dans un instant, Latif Alabissi, pour parler d'Extension Sauvage numéro 15, et on retrouvera aussi Nadia qui nous rejoint tout juste avant de les retrouver toutes les deux. Et bien la chronique Plein les Poches numéro 69 par Anaïs, par Soisy Glebaille.
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0: Le mercredi, on retrouve Soisy Glebaille dans Le Grand Tout. Bonjour Soisy.
2: Bonjour Yann.
0: Tu nous parles livre aujourd'hui dans Plein les poches. Tu nous présenteras Annabelle par Kathleen Winter. C'est traduit de l'anglais du Canada par Claudine Vivier et c'est paru aux éditions Bourgois, collection Satellite.
2: Un village au bord de la mer au Labrador, Canada, en mars 1968. Jacinta, sa mère, met au monde un enfant dans sa baignoire, assisté de sa meilleure amie, Thomasina. Le nouveau-né est hermaphrodite. Il a un pénis et un vagin. Son père, trappeur, Treadway, décide qu'il sera un garçon et qu'il s'appellera Wayne. Le bébé sera donc opéré. Sa mère nommera l'enfant ma fille dans l'intimité et Thomasina Annabelle, du nom de sa fille morte. Ces trois-là sont les seuls dans la confidence au village. Garçon, donc, Wayne, grâce à un traitement hormonal pris chaque jour sans qu'il sache pourquoi il avale tous ses cachets. Garçon passionné de danse aquatique et qui économise en secret pour s'acheter un maillot de bain brillant. Treadway aimerait l'élever comme tous les garçons de son âge, l'emmener trapper, couper du bois pour l'hiver. Mais Wayne n'est pas comme les autres, ce qui meurtrit son père. Il part de plus en plus longtemps dans la forêt et parle de moins en moins. Et Jacinta, elle, s'enferme dans le secret. Elle qui aurait préféré avoir une fille. Wayne, lui, est un garçon paisible, tranquille, même s'il soupçonne que quelque chose cloche dans la famille. À l'école, il est à part. Il partage avec Wally, une copine, un amour pour le chant lyrique, que Treadway, son père, évidemment, ne comprend pas. Adolescence, ses 100 pouces, son ventre gonfle. Transporté à l'hôpital par Thomasina qui enseigne au collège, il est opéré. Ce sont des règles. La nature a parlé et ce n'est pas le choix de Treadway. Le médecin lui apprend alors sa double nature et il comprend que toutes les pilules qu'il a avalées depuis son enfance ont contraint son corps en garçon. Mais il a une fille en lui. Qu'en fera-t-il ? À Croydon Harbour, village de trappeurs, il n'a pas sa place. Première fois en 2013, hein, Annabelle a été finaliste de plusieurs prix prestigieux. Les éditions Bourgois le publient à nouveau cette année et c'est une bonne idée. Abordant un sujet rare, ce roman est une réflexion sur le genre, sur l'identité, mais c'est aussi le récit de la vie dans le Labrador, où la nature est omniprésente, le rythme des saisons, les hivers rigoureux. C'est aussi le portrait d'une famille pas comme les autres, d'une femme forte, Thomasina, qui paiera pour sa liberté de penser. Et l'auteur se garde bien de porter un jugement sur les décisions prises par les parents de Wayne Annabelle. Nous nous comprenons l'effroi. C'est aussi l'histoire d'un secret de famille qui mine. Pourquoi la société nous force à renoncer à nous-mêmes, qui que nous soyons. Catherine Winter, née en Angleterre, vit à Montréal où elle écrit pour la télévision.
0: Merci Soisy pour cette présentation dans Plein les poches de Annabelle par Kathleen Winter, traduit par Claudine Vivier, et c'est paru dans la collection Satellite des éditions Bourgois. On te retrouve bientôt un mercredi, Soisy.
2: À bientôt.
0: À bientôt.

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1: On va s'en mettre plein les poches.
2: En illustration musicale de cette chronique plein les poches, vous entendiez quelques fragments de la musique de Wendy Carlos, extrait de Switched On Back qu'elle sortait en 1968.

0: Dans la page culture de l'émission Le Grand Tout, aujourd'hui, on retrouve une invitée qu'on n'a pas vue depuis un an et une chroniqueuse qui était un peu plus présente quand même, mais qu'on n'a pas entendu depuis longtemps non plus. Nadia, bonjour. Latifa, bonjour à vous deux. Vous allez toutes deux nous présenter. Nadia, tu as des questions très précises à poser à Latifa autour de Extension Sauvage, 15e édition. Ça se déroule entre Combourg, Bazouges-la-Pérouse, ce week-end 19, 20 et 21 juin. Mettre en regard comme ça, faire communiquer le paysage et la danse.
1: Alors évidemment, tu le disais Yann, c'est la 15e édition de ce festival Extension Sauvage, alors forcément ça donne envie de regarder dans le rétroviseur. Latifa, la première édition était en 2012, qu'est-ce qui a changé depuis 2012? Le festival, le regard sur le paysage ou la manière de penser la danse?
2: Bah, c'est un peu tout ça, mais je vais quand même détailler pour pas échapper à la question. Non, c'est un peu un ensemble parce que forcément un projet il évolue. En 15 ans, on a le temps de faire plein d'expériences différentes et de se dire plutôt comme ça que comme ça. Donc j'ai envie de dire que dans la forme, formellement, la façon d'inviter le public, il y a eu des moments, par exemple, de pratique à danser, des ateliers. Des fois, ils se sont absentés, puis ils sont revenus. C'est un projet, de toute façon, que moi, j'aime à la fois, j'irais le faire un peu à température, quoi. C'est-à-dire que c'est à la fois avec, bien sûr, les conditions que j'ai, qui sont quand même aussi des conditions de moyens pour inviter des personnes. Donc ça, c'est un aspect très concret. Ça donne des volumes, ça donne des possibilités ou pas. Et puis après, là où il s'ancre, les rencontres que l'on fait, tout ça. Donc forcément, il a beaucoup évolué. Après, sur le paysage, la question m'intéresse beaucoup parce que au tout début du projet, donc c'était cette mise en relation de la danse et du paysage qui était pas nouvelle, puisque dès les années 20, les danseurs avec la danse libre dansaient dans les paysages. Et donc c'était un peu la version aujourd'hui, comment les artistes sont intéressés par cette scène, cette hors les murs, in situ, dans le paysage. Et ce qui a changé, c'est que maintenant, presque le paysage, on a presque envie de dire bip quand on dit paysage, parce que c'est plutôt, on a changé quand même de paradigme par rapport à cette question-là, et on n'est plus sur les questions du vivant, par exemple. Et alors, on pourrait me dire, pourquoi continues-tu à parler de paysage? C'est parce que je me suis rendu compte que quand je disais le vivant, que ce soit à des partenaires, à des habitants, enfin voilà, cela dépend bien sûr des personnes qui sont... Voilà, ça demande toujours de l'expliciter énormément. Alors que quand même, ce terme paysage, même s'il reste problématique, ou en tout cas daté, il permet quand même de donner un goût de la chose. Après, ce que je peux dire, c'est que les artistes, il n'y a pas du tout de rapport romantique au paysage. Le paysage n'est pas un décor, mais un partenaire de jeu et c'est vraiment un vrai rapport au vivant.
1: Mais j'avais exactement une question sur ça, sur le fait que le paysage, au début du festival, était plutôt un cadre de jeu pour la danse, et il s'est transformé, il est devenu un partenaire, tu le disais, voire un sujet. Cette manière de penser le paysage a évidemment évolué en 15 ans, mais de plus en plus de festivals aujourd'hui parlent du vivant, de l'écologie. Ils n'utilisent pas tout à fait le même terme que toi, ce fameux terme de paysage, mais il y a toujours cette attention au territoire de plus en plus. Il y a 15 ans ou il y a 10 ans, c'était pas le cas. En quoi, en fait, le festival a été précurseur de cette tendance aujourd'hui à parler du vivant, de l'écologie, de ce rapport au territoire?
2: Alors pour moi, si je veux être très franche, je suis obligée de révéler un peu des choses un peu plus personnelles. Mais disons qu'il y a 25 ans, je suis venue m'installer dans cette partie géographique de l'Ille-et-Vilaine, à Cugin exactement, un tout petit village. Et je ne suis même pas dans le village, je suis vraiment en lisière de forêt. Et vraiment pour des questions écologique, c'est-à-dire d'un besoin d'être... Donc c'est un endroit de vie, mais qui s'est largement partagé avec des chantiers écoles, de rénovation, et on a planté plus de 600 arbres et arbustes depuis toutes ces années. Et il y a... Donc la question m'intéresse aussi beaucoup parce qu'il y a quelques temps, donc en tout cas il y a 25 ans c'est sûr, mais il y a même pas si longtemps que ça, il y avait aucune, à peu près aucune relation avec l'art. C'est-à-dire qu'il y avait cette partie-là de ma vie et mon travail d'artiste chorégraphe et puis on peut le dire de directrice artistique de ce festival. Et au fond il y a eu une période étape qui m'a permis, moi en tout cas, de réunir ce qui m'apportait énormément, c'est le Covid. C'est-à-dire qu'il y a une édition qui a sauté, pour le dire prosaïquement, comme pour beaucoup d'autres projets. Et là, je me suis dit, je ne peux pas, cette part qui est hyper importante, qui est un peu, non pas une deuxième vie, c'est vraiment ma vie, mais comme elle n'était pas tout à fait légitimée dans le champ de l'art, eh bien, je l'avais... Voilà, c'est quelque chose dont je parlais peu. Et le Covid, pour moi, cette dichotomie était plus possible. Et du coup, c'est là que j'ai commencé à dire, en fait, on va faire un deuxième week-end qui va s'appeler Forêt. Et dans ce week-end-là, on va dire que le personnage principal, ce ne sera pas forcément les œuvres, mais ce sera des échanges de savoir autour des questions du vivant, de la militance aussi, écologique, mais pas politicienne. Voilà. Donc, il y a une bascule à ce moment-là pour moi, d'oser, au fond, me dire je travaille dans le champ de l'art, je suis absolument prise par toutes ces questions, légitimes ou pas, je les traite dans mon travail. Voilà, c'est vraiment ça.
1: Et justement, pour faire un lien entre ton travail de chorégraphe, qui s'est beaucoup nourri de ces questions de mémoire, de figures marginales, d'archives vivantes, est-ce que le festival est devenu lui aussi une forme d'archives vivantes du territoire ?
2: Ben, on pourrait dire ça dans la mesure où... Enfin, ça n'est pas dans l'absolu, mais quand même, on pourrait dire qu'il y a quand même beaucoup de projets, notamment pour les artistes qui viennent en résidence. Et je pense particulièrement à un projet l'année dernière, mais ça va être le cas aussi cette année, on en parlera sans doute, de Mobile. Mais l'année dernière, un projet qui s'appelait Paysage Caviardé, où vraiment c'était une sorte de road trip dans le paysage, mais avec vraiment plein de tout ce qui a constitué le récit de ce projet, c'est les personnes en présence, enfin les habitants en fait, qui ont nourri, qui ont nourri le récit au fond de ce qui a constitué ensuite l'épisode 4 à Combourg de Paysage Caviardé. Donc on peut dire que oui, à travers certains projets, et à travers d'autres, peut-être un peu moins, puisque ce sont des projets qui préexistent et qui viennent s'inscrire à un instant T. Et donc, ce serait un peu faux de faire récit de cette façon-là. Donc, ça, c'est vrai, mais ça n'est pas à 100% vrai.
1: En regardant de plus près la programmation, j'ai l'impression qu'il y a un espèce de fil conducteur autour du temps. Le temps de l'écoute, le temps de la marche, le temps des arbres, le temps du souffle. Est-ce que ça serait le sujet de cette édition ?
2: Ben, c'est... En tout cas, moi, ça me fait penser un peu parfois à des spectatrices qui me disent quelque chose sur un spectacle que je viens de faire et je me dis, mais c'est tellement vrai. Mais c'était dans mon angle mort, en fait. Et c'est exactement le cas. C'est-à-dire que là, en l'entendant, je me dis oui, en fait, le temps, un rapport au temps, une forme de dilatation aussi du temps, ou un temps qui appelle à ralentir, est fortement présent. Mais je ne me le suis absolument pas nommée comme ça pour faire la programmation. C'est peut-être dans l'inconscient de la programmation.
1: Et c'est en ça où peut-être que dans une époque où justement tout s'accélère, est-ce que proposer plusieurs parcours chorégraphiques, puisqu'on le verra, on va détailler, il y a 3 parcours pour chaque jour, dans un paysage, c'est pas devenu presque un geste politique ?
2: Ben oui, ça l'est, parce que quand on parlait tout à l'heure de qu'est-ce qui a changé, au début, par exemple, on ne le faisait pas. C'est-à-dire qu'on donnait un rendez-vous aux personnes dans des lieux spécifiques. Et moi, justement, là, pour le coup, je l'assumais très mal, parce que je me disais, mais en fait, on arrive avec sa voiture pour faire 5 minutes de déplacement. Enfin, ça faisait aucun sens. Et du coup, je me suis dit, mais il faut absolument assumer ce parcours. Donc, on traverse plein de situations paysagères, du bocage à des bords d'étangs, avant plein de situations, et qu'on savoure vraiment. C'est-à-dire qu'il y a vraiment des 15, 20 minutes de marche, 30 minutes de marche entre deux spectacles. Et pour moi, elles font partie de la dramaturgie. Elles ne sont pas du tout, bon voilà, il faut résoudre le parcours. Non, c'est vraiment un temps qui vaut en soi.
1: Alors justement, on va rentrer dans l'un de ces parcours du vendredi et le samedi qui aura lieu à Combourg. Cette année, le parcours donc s'ouvre avec Paysage Carviardé, qui est une station d'écoute mobile. Commencer par l'écoute plutôt que par le regard, c'est aussi une manière peut-être de rappeler que le paysage ne se résume pas qu'à ce que l'on voit.
2: Oui, c'est vrai, c'est vrai. On sait que d'ailleurs c'est un moment aussi, même pour les artistes qui viennent. Là, je ne parle pas spécifiquement de Paysage Carviardé, mais la bande son, par exemple, qu'ils ont prévue, il faut vraiment qu'ils s'attendent un peu à ce qu'elle soit très altérée, parce que on va pas arrêter le vent, on va pas empêcher les oiseaux de passer, on va pas, Puis il y a des espaces publics, il y a des personnes qui passent, enfin voilà. Donc oui, il y a une vraie bande son du paysage du vivant, ouais.
1: J'aimerais qu'on s'arrête sur un titre que je trouve très beau, Embrasser un arbre, embrasser le temps, d'Emmanuel Wynn et de Christian Sébil. Alors ce titre pourrait presque résumer l'esprit même de l'extension sauvage. Qu'est-ce qui vous a donné envie d'inviter cette proposition dans Extension sauvage?
2: Bien sûr, parce qu'il est... Le titre le dit, il est très en relation forte avec, j'ai envie de dire, l'ADN du projet, mais aussi dans le travail d'Emmanuel Wynn, qui est une artiste danseuse chorégraphe dont je connais très bien le travail. C'est un des projets où elle a vraiment, on va dire, révélé des aspects plus intimes, en fait, de son parcours, et notamment de son retour au Vietnam. Sur les traces de la vie de son papa, puisqu'elle n'y a pas vécu. Elle est franco-vietnamienne. Et ça m'a touchée énormément lorsqu'elle m'a raconté ce récit et qu'elle m'a dit

0: On peut aussi découvrir Toronto Aleatorio de La Chachi, j'espère que je prononce bien. Donc elle convoque le Toronto, qui est un style de flamenco, et le Cante, qui est un chant primitif, simple et sec, sans guitare. Qu'est-ce qui se joue dans cette rencontre entre des écritures aussi différentes au sein même d'un parcours ?
1: Ben, en fait, comme je le disais tout à l'heure, je travaille pas vraiment par... par thème, donc peut-être qu'un thème ou je sais pas, ferait peut-être une couture, j'ai envie de dire, ou une comme quand on retourne à Nourlet, on voit un peu comment les choses se sont faites. Moi, c'est vraiment, c'est plus avec une nécessité un peu dramaturgique, c'est-à-dire de me dire on va être dans un certain rapport au paysage, par exemple avec embrasser un arbre, embrasser le temps. Et ensuite, on va parcourir un moment pour aller retrouver donc la Chachi. Et j'avais besoin d'un choc des hétérogènes. Et surtout, quand on pense au spectacle d'avant, mobile, qui a encore un tout autre rapport qui va se passer dans les sous-bois. Et voilà, donc je le pense plus de façon dramaturgique. C'est comme à un moment, elle secoue vraiment le... quand je disais, le paysage devient un partenaire de jeu. C'est un peu une secousse, quoi. D'abord parce que, bon, voilà, on parlait du flamenco, on sait que c'est une pratique qui est chantée, frappée, percussive, hein, donc voilà.
2: On écoute de la musique alors.
0: Oui,
2: vous êtes,
0: on enchaîne avec le morceau de la dite.
2: Pour ponctuer cette première partie de la discussion avec Latifa Labissi, merci Nadia, merci Latifa. On écoute justement et bien la musique qui a été proposée par la danseuse.

0: Vous entendiez à l'instant ce titre de flamenco sélectionné par la danseuse La Chachi que vous retrouverez dans Talento Aleatorio à Combourg dans le cadre d'Extension Sauvage 15e du nom. Ce sera samedi dans le parcours 2. Poursuivez si vous voulez bien la discussion Nadia et Latifa. Latifa, organisatrice et directrice du festival.
1: Alors on va revenir sur le parcours du dimanche, le dimanche 21 juin qui se déroule à Labalu. On retrouve trois artistes majeurs de la danse contemporaine, mais dont les écritures

0: sont très différentes. Betty Chomanga, la plus jeune des trois, Myriane Gourfinck et Boris Charmatz. Ces trois figures que les Rennais, je pense, connaissent parce qu'ils les ont déjà vues dans des salles ici. Mais pour ceux qui ne les connaissent pas, comment tu pourrais nous décrire un petit peu pourquoi les avoir réunis et liés dans ce parcours du dimanche?
1: Bah déjà, c'est par pur, j'ai envie de dire, désir, cœur, voilà, comme je disais tout à l'heure, c'est une sorte de dramaturgie, quoi. J'aimais bien cette idée que ça passe comme ça de l'histoire décoloniale avec structure souffle. Et donc là, ce qui me plaît beaucoup, c'est que ces trois pièces, peut-être histoire décoloniale, donc la pièce interprétée par Folie, il l'a déjà jouée en extérieur, je crois, mais pour les autres, je ne pense pas. Donc, en tout cas, à chaque fois que je les ai vus, puisque je travaille un petit peu comme ça, j'ai mon travail d'artiste, donc je n'ai pas tant de temps que ça, comme des programmateuristes qui vont voir plein de spectacles. Donc moi, je profite des différents festivals où je vais. Et là, c'est vraiment trois projets où je les ai vraiment vus. À Extension Sauvage. Donc je les ai complètement transposés dans ma tête de façon assez immédiate. Et voilà. Et c'est comme ça que j'ai procédé.
0: Alors Betty Chomanga présente Histoire décoloniale au pluriel. Et là, ça sera le portrait de Folie. Puisque juste pour les auditorices, il y a quatre portraits qui ont été réalisés dans le cadre de cette pièce. Elle peut les décomposer, mais elle peut aussi les faire avec les quatre. Donc il y a Emma, Dalila, Folie. Et Moulounesh, je crois qu'on dit Moulounesh. Comme ça. Moulounesh. Alors pourquoi avoir choisi ce portrait de Folie? Qu'est-ce qui vient déplacer dans ce contexte très particulier des jardins de la Balue? Puisque juste pour redire, Histoire décoloniale, comme son nom l'indique aussi, questionne les récits, les mémoires, la question coloniale, et chacun avec le prisme d'un portrait très particulier et très intime. Voilà, pourquoi avoir choisi celui de Folie?
1: Eh bien, en fait, je peux dire qu'on l'a choisi ensemble avec Betty, puisque quand je lui ai proposé cette invitation, Betty, elle est venue déjà au festival dans ses mascarades. Et donc, elle a proposé que ce soit celui-là. Donc, c'était pas du tout un non-choix me concernant, mais ça s'est fait vraiment dans une discussion avec elle. Je pense qu'il y a des aspects assez, peut-être un petit peu décevants à entendre comme ça, mais assez pratiques dans le sens où certains s'adaptent plus facilement à l'extérieur que d'autres. Donc, je pense que ça a joué. En tout cas, Folie avait déjà fait cette expérience-là. Donc, voilà. Et après, moi, ça m'intéressait pour les avoir vus tous. J'aurais adoré les inviter d'ailleurs tous, mais il se trouve que dans celui de Folie, donc j'ai pas du tout discuté la proposition de Betty, y a une dimension d'oralité, de conteur, que je trouvais vraiment très juste avec l'endroit que l'on a choisi pour qu'il ait lieu. Donc voilà, c'est un peu ça qui a présidé à ce choix-là.
0: On va passer à Myriam Gourfinck, qui est donc la deuxième proposition. Elle travaille depuis longtemps sur le souffle, sur la lenteur, sur l'attention au vivant. Est-ce qu'il existe des artistes qui semblent naturellement appartenir au paysage comme elle?
1: Ben c'est vrai qu'elle est assez étonnante. On l'a invitée déjà pareil plusieurs fois et on l'invitera l'année prochaine avec une autre pièce qu'elle fera avec une trentaine d'amateurs. Et alors pour le coup, c'est vraiment aussi une histoire de paysage qu'elle veut faire une haie paysagère de corps. Donc une haie bocagère. Plus exactement. Donc oui, elle a vraiment une façon de s'inscrire, d'être, elle a, j'ai envie de dire, la question in situ est presque évidente pour elle. Donc c'est une artiste dont le travail est hyper riche, hyper complexe, mais très simple à aborder, parce que c'est très visuel, et en même temps, il y a un rapport d'écoulement du temps qui fait vraiment du bien. C'est-à-dire qu'on peut adorer la danse rapide, virtuose et voilà, et de pirouette. Mais ça fait aussi du bien d'être dans un rapport au temps qui nous pose, en fait, qui nous pose et qui nous met dans notre propre corps. Il y a un rapport très, très empathique avec son travail. C'est comme si on ressentait physiquement le moindre geste que les danseuses font. Et c'est vraiment une expérience physique, quoi. J'aime beaucoup son travail.
0: Et pour finir ce parcours, il y a Boris Charmatz avec Somnol. Ce qui est frappant, c'est que son travail a accompagné à plusieurs reprises le festival. Ce n'est pas la première fois non plus qu'il vient. Les Rennais, effectivement, le connaissent puisqu'il occupait le musée de la danse avant la nouvelle équipe. Qu'est-ce que sa présence va raconter sur cette 15e édition ?
1: Eh ben, Boris, il était là à la première édition, il est là à la 15e. Donc voilà, il y a eu quand même un grand espace avant de l'avoir invité à nouveau. Bah, pour moi, vraiment, j'avais invité il y a quelques années les chanteurs d'oiseaux. Donc c'est sous la main. Mais en tout cas, ils sifflent les oiseaux dans une large... voilà, et ça m'avait absolument fascinée. Et le public avait un rapport à ça qui était hyper fort. Et quand j'ai vu Somnol, je ne me souvenais plus que Boris m'avait dit que c'était lui qui sifflait la partition. Et j'ai, voilà, bon, au-delà du fait que la pièce est juste magnifique, quoi, c'est un solo. J'avais pas vu depuis très longtemps Boris Charmatz en solo. Et lorsque je l'ai vu et entendu avec ce sifflement, pour moi, c'était vraiment Extension Sauvage, quoi. Voilà. Et puis après, sa danse, je trouve qu'elle déborde comme déborde le paysage, quoi.
0: On va revenir un petit peu en arrière sur la journée du vendredi qui est consacrée à une carte blanche aux pratiques amateurs. 15 ans après, quelle place occupent aujourd'hui les habitants et les habitantes de ce territoire dans le projet du festival ?
1: Eh ben, ils sont à différents endroits, c'est-à-dire que ben, bien sûr spectateurs, puisque voilà, c'est le lieu le plus évident. Il y a beaucoup de bénévoles aussi. Et puis il y a des projets qui les invitent à participer, donc c'est encore un tout autre endroit. Comme par exemple, je parlais du projet de l'année prochaine avec Myriam Gourfin, qui va donc travailler avec 30-35 amateurs, ou le projet de paysage caviardé, qui a beaucoup documenté le territoire, qui a été un matériau de récit pour leur projet. Donc voilà, c'est un peu toutes ces entrées. Et puis bien sûr, là, cette année, c'est un peu une nouvelle expérience où je l'ai fait déjà par les fest-noz, en invitant parce que c'est, voilà, j'aime beaucoup les fest-noz, mais c'était aussi une façon de danser ensemble, en fait. Et puis, je me suis dit, je suis allée à plein de spectacles de fin de cycle d'année scolaire, de danse amateur. Et j'ai eu très envie, voilà, de faire une place aussi à la danse amateur. Voilà.
0: Pour finir notre petit échange, si un spectateur qui n'est jamais venu à Extension Sauvage vous demande « Qu'est-ce que la danse vous a appris sur le paysage ?» Qu'est-ce que vous lui répondez ?
1: Ben, moi, je dirais que... Bah, je parlais tout à l'heure, en parlant de Boris, d'une indiscipline, un peu d'un débordement. Enfin, en tout cas, quand on ne pense pas au paysage comme quelque chose de contrôlé, de vouloir faire... voilà, je suis plutôt du côté des vagabondes, par exemple. Moi, des plantes vagabondes qui s'installent un peu là où elles vont. Ça, je trouve que c'est très en rapport à la danse, parce qu'on est un peu des indisciplinés aussi en danse.
2: Merci, et allez voir si tout ça se disciplinera quand même. Non, je crois pas. Extension Sauvage, merci Latifa Labissi, merci Nadia d'être venue pour savoir tout ce qui va se passer du côté de Combourg et Bazouges, La Pérouse, 19, 20, 21 juin. Toutes les infos sur cette 15e édition à retrouver sur extensionsauvage.com. On termine avec un choix de Latifa. En quelques mots, pourquoi Rosalia ?
1: Oh, parce que j'adore Rosalia. J'ai connu pas dans... Enfin, j'ai d'abord connu ses interprétations vraiment en chant flamenco, je dirais plus traditionnel. Et voilà, et j'adorais cette chanson, cette chanteuse a cappella, je l'ai aussi entendue. Et voilà, là c'est un tout autre titre, mais que j'aime aussi beaucoup.
2: On l'écoute voilà. Juste après la session info-concert de l'émission Le Grand Tour que vous écoutez en ce moment sur Canal P. Alors, ça part normalement.

dans la session info concert de l'émission Le Grand Tour que vous écoutez en ce moment sur Canal B, alors que s'installe déjà le groupe Février pour jouer en live dans l'émission Purple Rain à 19h tout à l'heure. Eh bien, une session info concert où vous parlerez, où vous entendrez parler de la Nouvelle-Orléans à travers une soirée au Cadran à Bourgard jeudi soir. Au vendredi, c'est Carvignou qui invite Henri au Melody Maker, et puis on terminera avec cet événement qui se déroule à la basse-cour. Voilà Sound System, samedi 20 juin. On commence directement avec cette escapade musicale au cœur de la Louisiane. Des fanfares, du funk incandescent, du rhythm and blues, les musiques cajun, les Indiens qui se déguisent pour le Mardi Gras. Tout ça fait un melting pot incroyable, et vous entendrez beaucoup de ces musiques-là jeudi soir du côté du Cadran, la maison de quartier, le Cadran à Bourgard. Et parmi les classiques intemporels et inévitables à la Nouvelle-Orléans, ceci.

Que vous soyez amateur de jazz, fan des cuivres ou curieux de les découvrir, ces musiques de la Nouvelle-Orléans, allez faire un tour au Cadran. C'est à Beauregard, c'est jeudi soir et c'est proposé par le Musical Social Club et la Jam Nola, les musiques de la Nouvelle-Orléans qui s'invitent à la maison de quartier. On poursuit avec un tout autre genre maintenant. Si vous aimez le Velvet Underground, il me semble bien que Henri aussi, Henri à la voix et au texte et arrangement de Dimitri folk assez crépusculaire, si vous voyez un peu l'image. C'est Carvinho Records qui invite et c'est vendredi soir et c'est au Melody Maker. On écoute justement ce morceau Velvet Underground par Henri.

dernières nouvelles, le folk détraqué de Henry a séduit jusqu'à Mick Harvey, Tropical Folk Storm. Bonne référence, et en tout cas le Melody Maker accueille ce concert organisé par Carvin You vendredi soir. Et vous entendiez à l'instant le chouette morceau Velvet Underground. On va terminer la session à faux concert avec ce qui va vous attendre du côté de la basse-cour.

vous retrouverez le Voilà Sound System. Plus de 10 ans aux affaires quand il s'agit de faire danser sur des sélections afro, disco, funk. Les Boules à Facettes sont de rigueur avec le Voilà Sound System. Et bien, vous les retrouverez avec des sélections qui viendront en provenance de Lagos, Dakar, Abidjan. Et puis des choses aussi peut-être de Monsieur James Brown, allez savoir. Ce sera Frikistan qui seront aux tâches de DJ, qui seront présents derrière les platines. Pat Kala, le MC, et puis des effets spéciaux dub par Patchworks. La basse-cour, c'est du côté du chemin Robert de Boron. Vous y allez à partir du mail François Mitterrand en 10 minutes, et puis c'est pas très loin de l'arrêt de bus Prévalet sur la ligne Happy Bus. On termine l'émission aujourd'hui avec ce morceau assez groovy, vous allez vous en rendre compte. Spies Are Watching Me par Voilà. Nous, on se retrouve jeudi de 17h à 18h pour une nouvelle émission Le Grand Tout. Nous serons en compagnie de Arnaud, organisateur du Coucou Fest qui se tient dans deux semaines du côté de. Je ne sais même plus où ça se passe, le Coucou Fest. Est-ce que tu pourrais me dire, Gwendal? Ouais, c'est à Montreuil-le-Gard, évidemment. Je sais pas pourquoi, un petit trou de mémoire comme ça. C'est utile d'avoir des animateurs de radio qui se préparent pour le live de février tout à l'heure dans l'émission Purple Rain. Restez sur Canal B, c'est à 19h tout à l'heure. Allez, à bientôt pour de nouvelles aventures. Ciao.

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0: Salut, c'est Georges, on est mercredi et vous écoutez Canal B, c'est Purple Rain qui démarre. Voilà, on est en direct jusqu'à 20h en ce mercredi 17 juin 2026. Salut Kat.
1: Salut Georges.
0: C'est bientôt la fête de la musique, voilà, plein de
1: Exactement.
0: Choses à annoncer à la fin de cette émission,
1: ouais.
0: Plein d'idées sorties.
1: C'est vrai.
0: Pour retrouver les groupes qui sont passés dans cette émission récemment, parce que oui, il y a du live vers 19h20, live mixé par l'ami Benjamin Bessé. Salut.
2: Salut.
0: Et en plus, ta double casquette ce soir, c'est toi qui nous présente nos invités.
2: Et oui, mon cher Georges, parce qu'aujourd'hui dans Purple Rain, nous recevons le groupe Février. Et donc, c'est quoi Février? C'est un trio guitare, batterie, chant, avec pas mal des influences des 90s, de Slint à PJ Harvey, en passant par Sonic Youth ou encore Laetitia Sheriff. Autant dire qu'on n'est pas en présence d'un groupe de rock festif.
3: Assaut.
2: L'ambiance est plutôt sombre, mélancolique, avec un brin de noise et de minimalisme. Perso, ça me fait un peu penser à l'ambiance musicale du jeu This War of Mine, sorte de jeu de survie dans un monde en guerre inspiré du siège de Sarajevo. Après avoir sorti une démo en 2013, un EP en 2018, Février vient nous présenter son premier album, Rose Valant, sur le label Kervinu Record, que l'on connaît bien à Canal B. On écoute tout de suite un extrait.

0: Et bonsoir Février.
1: Bonsoir Georges, bonsoir Kat, bonsoir Ben.
2: Bonsoir à tous les trois.
0: Ouais, on vous avait déjà reçu en 2018, mais bon, il faut quand même refaire les présentations. Il y a Gwen à la guitare, Émilie au chant et au synthé parfois, c'est ça?
3: Parfois.
0: Et Matt à la batterie.
3: Et au synthé parfois.
0: Mais ouais, Matt, t'étais pas dans le studio en 2018, mais t'étais déjà dans le groupe, je pense.
4: Ouais, c'est ça, l'EP avait été enregistré avant mon arrivée, et moi, toute la promo, voilà.
0: Tu leur avais laissé ça, quoi.
4: Ouais, c'est ça.
0: C'est parti du boulot.
2: C'est Neko, pardon.
0: Fallait juste préciser qu'il n'y avait pas que Carvigno Records
2: dans le
0: financement de cet album qui vient de sortir, enfin qui est sorti il y a quelques temps. Il y a aussi Araki Records et Renegade Records, voilà, comme ça. Pas de jaloux.
3: Les choses sont dites.
2: Pas d'histoire. C'est né comment? On peut commencer par peut-être une question aussi un petit peu bateau et tout, mais comment c'est né en fait Février? Parce que à la base c'était un duo, mais ce soir vous êtes là trois, donc.
1: À la base c'était un projet perso, solo, qui a duré pendant longtemps dans ma tête, dans
2: ton
1: ma chambre.
2: Ton projet perso, ok.
1: Ouais, ouais, en parallèle d'un groupe Noise dans les années 80. Ça a commencé, j'ai dû commencer à écrire certains morceaux de Février en 1994-96.
2: Ah, oui.
1: C'était un corpus de morceaux dont certains ont fait partie de l'album. Et après il y a eu une petite vie, une micro-vie via le label René qui n'existe plus. Commence par Fais chanter tes copines, où j'avais calé un morceau avec Manu au chant. Après on avait fait avec des petits bouts de répète, puis ça n'avait pas donné suite. Et ensuite il a fallu du temps pour rencontrer la personne qui est capable de, avec qui je m'entendais bien et qui on a formé le duo. Et là le groupe a franchi vraiment une étape, est devenu un groupe. Et ensuite on sentait, on nous l'avait dit également dans nos concerts qu'on faisait à deux, qu'il manquait quelque chose de percussion. On avait bien dans l'idée par contre d'avoir, de trouver quelqu'un qui voulait jouer de manière minimale et debout sur scène. Ça a pris également un laps de temps, quoi, en fait.
0: Et pas de boîte à rythme, c'était pas...
3: Non, on n'avait pas spécialement envie d'avoir de machine. On préférait un instrument acoustique et une personne derrière.
2: Parce qu'effectivement, voilà. On vient nous de voir les balances. Donc, Matt, t'es debout, est-ce que tu peux expliquer? Mais t'as pas une batterie complète en plus, quoi.
4: Non, puis en plus, je me suis rendu compte qu'en écoutant le disque, on se rend pas forcément compte de la configuration. Mm. Donc, en effet, je joue debout. C'est ce qui m'a attiré dans le projet parce que je joue déjà dans deux autres groupes rennais qui s'appellent Youlbrenner et Formica, où c'est vraiment formation classique. Et donc là, on m'a dit oui, ce serait cool que tu viennes jouer, donc j'étais très flatté. Par contre, Emily, Gwen m'ont dit on veut pas de charlet, on veut pas de grosses caisses. Je suis ok, pas de problème. Et j'aime bien les défis et ça me permettait d'appréhender l'instrument d'une manière différente. Donc je me rappelle être allé au Grand Sommeil. Les voir en première partie de Mélano, ouais. Olivier Mélano, c'était Mélano's Escape, je crois, à l'époque. Et j'avais pris des notes, mon petit carnet, travailler en direct.
0: Pas de charlet, pourquoi pas de cymbales, Gwen et Émilie?
3: Oh, cymbales, si, mais il y en a une.
0: Une, ouais.
3: C'est suffisant.
1: Le charlet, c'est un peu compliqué de jouer debout. Puis voilà, c'était dans l'idée. Enfin, je crois, je me souviens pas de lui avoir dit pas de charlet, mais c'était vraiment l'idée, c'était d'avoir une batterie et de pouvoir jouer debout, quoi. Un truc minimal, je lui ai dit, comme le batteur des Cramps.
4: Voilà, c'était pas une injonction, mais.
3: Une invitation plus.
4: Voilà, c'est ça. Puis de toute façon, je voyais tout à fait vers où vous vouliez aller. Donc, il y a un tom basse, une caisse claire. Et une cymbale crash pour ceux qui connaissent, que j'utilise aussi bien en ride qu'en crash. Voilà.
2: On vous reçoit ce soir pour Rose Valant, votre nouvel album qui est sorti en avril. Bon, on est mi-juin, mais ça va, je pense qu'on n'est pas trop tard par rapport à la sortie. Vous aviez avant sorti une démo, un EP, si j'ai bien tout compris, à deux, c'est ça? Donc
3: ouais.
2: Là, c'est votre première sortie à trois.
3: Oui,
2: vous avez tout composé, les huit titres à trois, comment ça s'est passé?
1: Alors les compositions de guitare datent d'il y a longtemps.
2: Oui, comme tu disais, ouais.
1: Et après, tout a été arrangé à trois pour la première fois, par contre. Avec un ou deux morceaux, on est arrivé à tout terminer très peu de temps avant le studio, quoi. Donc, qu'on a même arrangé avec
3: même
1: Thomas Pouli, quoi.
3: Ouais, notamment pour les claviers où il n'y avait rien de particulièrement écrit et on a trouvé le temps d'ajouter des claviers sur deux titres, donc sur Cinématique et sur Wish que vous avez entendu juste avant.
4: Le temps et l'inspiration, en fait, c'est qu'en studio aussi on écoute comment sonne l'enregistrement, et là il y a des idées, donc je me rappelle les claviers, la veille on se dit tiens, un clavier qui pourrait faire comme ci, comme ça, le soir on peut essayer chez soi, on revient avec l'idée le lendemain, et puis c'est validé par tout le monde, c'est cool. Enfin, donc c'est vraiment un travail qui se fait au même moment que l'enregistrement et qui se... qui se calcule pas, donc c'est ça qui est beau aussi dans l'arrangement.
3: Ouais, et ce qui est cool aussi d'enregistrer avec Thomas Poli, c'est qu'on avait à disposition des claviers.
2: Ok.
3: Plutôt sympa.
2: Et claviers qu'on retrouve en live ou pas? Parce que là, on les a pas ce soir.
3: Non, on les aura pas ce soir, et pour le live, eh bien, pour l'instant, la question est en suspens. Voilà, donc c'est peut-être, okay. Mais peut-être pas.
2: Peut-être pas, ok.
0: Donc ça s'est passé où l'enregistrement? Dans le studio de Thomas Poli?
3: Ouais.
0: Quelque part au sud de Rennes?
2: Quelque part au sud de Rennes.
3: Exactement.
0: Ok, et vous pouvez nous décrire un peu l'atmosphère de ce studio, parce que chaque studio a un peu son atmosphère généralement.
3: Bah déjà, ce qu'il y a de particulier, c'est que l'ingénieur du son n'est pas très proche physiquement de nous, puisqu'il est dans sa cabane.
0: Une
3: cabane super évoluée, mais une cabane.
0: Il n'y a pas de vitre, il n'y a pas de
3: contact
0: visuel.
3: On communique par micro.
0: Okay.
3: Ça, c'est la première spécificité, je dirais. Contrairement à Kerouac, par exemple, où là, on écoutait, même si Christophe était en régie, on le voyait à travers une vitre. L'ambiance du studio... Voilà, on a enregistré pendant 3 jours, jusqu'à souvent tard le soir. Donc l'ambiance changeait aussi en fonction des heures de la journée. En nocturne, c'était encore autre chose. Il y a des petites lampes.
0: Oui, mais tu as parlé de Kerouac, justement. C'était là où vous aviez enregistré l'EP en 2018. Et j'imagine que c'est bien différent, parce que Kerouac, c'est un manoir, plus ou moins.
1: Oui, puis c'est un
3: pensionnat. C'est un ancien pensionnat, une ancienne école.
1: Ouais. C'est un studio qui est voué qu'à ça, alors que avec Thomas Poli, c'est un local de répète qui transforme en studio d'enregistrement quand il y a de la demande et quand voilà, c'est quelque chose qui. Mais sinon, vous pouvez les répéter dans ce studio-là également allez à Balloon Farm répéter quoi. Donc c'est dans les studios de Balloon Farm en fait.
2: Et pendant l'enregistrement, est-ce qu'il vous a apporté des conseils, des choses auxquelles vous auriez peut-être pas pensé pour le son de février? Qui finalement se garde aujourd'hui et continuera.
1: Ben en fait, il a bien restitué ce qu'on fait tous les trois en répète, puis nous avions vu en concert et on avait la chance aussi qu'il aimait bien ce qu'on faisait. Donc il avait une bonne idée du son, et par contre, il trouvait qu'il y avait des manques, et c'est vrai qu'il a été de très bons conseils sur les arrangements. Il disait, là, ça serait quand même pas mal un clavier. Ah, ici, c'est pas mal. Donc on a rajouté 2-3 effets, pas beaucoup, énormément pour pas dénaturer le son, mais si, et c'est ce qu'on espérait, qu'on espérait qu'il allait s'investir là-dedans si on était bloqué. En fait, effectivement, à un moment, on voyait bien qu'il y avait un ou deux morceaux qui avançaient pas, et il les a débloqués, quoi. Donc,
5: Et sur Bandcamp, j'ai vu que vous avez enregistré aussi avec Jérôme Cousin.
1: La première maquette, c'est la première maquette,
5: Ok.
0: C'était donc il y a quelques temps, 2013, non, c'est ça ou...
3: C'est ça.
0: Ouais.
1: Okay. Ouais, c'est un projet où il n'y a pas. Voilà, on prend notre temps en fait. Hein.
0: Oui. On va écouter un morceau choisi par vous avant d'écouter Février en live. Alors je vous laisse nous présenter. Le groupe, c'est Six of Wands, c'est ça?
3: C'est ça.
0: Et donc pourquoi eux?
4: Alors pourquoi eux? Déjà. Parce que. Alors c'est Gwen et moi, Mathieu, qui avons choisi. C'est l'autre projet d'Emilie.
1: C'est un nouveau projet en plus.
4: C'est un nouveau projet, très prometteur. Non, mais qui est vraiment. Qui vaut la peine d'être écouté. Après, c'est ça, vous avez joué à Paris, vous avez fait une date à Rennes. Alors je pose la question à Emilie, qui n'était pas prévu que cette
3: non,
4: interview.
3: C'était pas prévu, mais... Non, là, c'est l'interview dans l'interview, la mise en abîme.
1: Bah. Ils ont joué au Cher de
3: Poule. On a été invité par Chris Brocco, donc, qui est guitariste du groupe Com, du groupe Codéine et de plein d'autres groupes américains. Avec qui on avait partagé un plateau avec Février au Jardin Moderne, ce qu'on avait ouvert pour Com, ça fait...
1: Une coprode Pichica et Cachou.
3: Voilà. Et du coup, restant en contact, il y a eu une proposition, et donc on a été invité à ouvrir pour lui au Chair de Poule, puisqu'il présentait son nouvel album à ce moment-là.
4: Et il n'a pas hésité, vu la qualité. Alors c'est très cinématographique aussi, moi, ce que je trouve. Sur le Bandcamp, il y a un morceau qui est instrumental, un morceau où tu chantes.
3: Et
4: donc c'est un duo avec Michel Lefeu.
1: Anciennement connu à Rennes au sein de son projet The Enchanted Wood. Voilà.
2: Eh bien, on vous recevra prochainement.
3: Peut-être, qui sait.
2: Voilà.
3: Avec plaisir, en tout cas.
0: Bon, on écoute ça, en tout cas. Six of Wands, le morceau, c'est Enter the Night. Et après, c'est le live de février. À tout de suite.

Et on remercie encore Maxwell Farrington pour ce magnifique jingle qui ne colle pas à toutes les occasions, malheureusement. Mais bon, on l'aime bien quand même. Voilà, vous écoutez Purple Rain et nos invités ce soir, c'est Février. C'est parti pour le live.

0: Vous êtes toujours dans Purple Rain sur Canal B avec nos invités de ce soir, février. C'était le titre Blonde, extrait de leur premier album, Rose Valant, qui est sorti en avril dernier. Et on écoute tout de suite Cinématique, un autre titre de cet album.
1: Et comme il fait chaud dans le studio, ouais, il faut se réaccorder.

Vous écoutez toujours Purple Rain sur Canal B. Nos invités s'appellent Février. Ils ont sorti un album au mois d'avril dernier. Le premier album, enfin, de Février. C'est un peu historique quand même. Il faut le signaler. Et là, on vient d'écouter Cinématique. Et ensuite, on va écouter Love, pardon, qui a un pendant sur l'album qui s'appelle Hate, forcément. puisque c'est un vinyle, donc il fallait les deux, un sur chaque face. On en reparlera peut-être tout à l'heure.

0: Ouais, merci beaucoup Février pour ces trois titres en live dans le studio de Canal B. Il y avait donc Blonde, Cinématique et Love qui figurent tous sur l'album sorti en avril dernier. Et on les laisse revenir parmi nous évidemment. C'était donc un live mixé par Benjamin Bessé. Voilà. Merci bien camarade. Et vous pouvez réécouter cette émission le samedi sur cette antenne de 17h à 18h. Et aussi on est rediffusé sur Radio Boa. Le vendredi, je crois.
1: Je crois que c'est ça, toute
0: la Bretagne, pardi. Incroyable. On vient d'écouter donc Love, c'était le dernier morceau de ces trois titres en live. Et je disais qu'il y avait donc Hate aussi, l'amour et la haine, forcément. Mais est-ce que c'est juste les titres des morceaux ou est-ce que c'est les textes aussi qui parlent de ça?
2: Intéressant comme question. Étrangement, Love, c'est plus un morceau où on est coincé. Oui, l'échappatoire est compliqué à trouver, alors que Hate, au contraire, propose une ouverture sur un horizon différent et plus apaisé.
0: Voilà. Une sortie, ok.
2: Une sortie, exactement.
1: Moi, je me posais la question pendant le live, effectivement, on a discuté tout à l'heure de la batterie en formule réduite et tout ça, et pourquoi aussi ce choix de pas de basse?
3: En fait, à la base, quand je me suis lancé dans le projet, Benjamin, dans la présentation, a parlé de Slint. En fait, j'étais dans un groupe noise, tendance Godflesh, à l'époque, c'était Star et Decisis, Kill the Thrill, Big Black, avec beaucoup de saturation. Mm. Et j'ai découvert, comme beaucoup de gens, en 91-92, l'album de Slint, Spiderland. Et j'ai découvert également Mechanormal. Et c'est des fonctionnements, enfin, surtout Mechanormal, j'étais bluffé. C'est juste un duo guitare-voix. Et dans Slint, il y avait quelque chose de minimal. Et je voulais vraiment travailler là-dessus. C'est comme ça que j'ai commencé à écrire différemment de ce que je faisais dans mon autre groupe. Et donc c'est une autre manière d'aborder la guitare, très très minimale, très très épurée. Et pour cela, c'est un peu chiant. Il faut pas jouer souvent de guitare en fait pour jouer comme ça, pour être dans l'instinct des choses assez minimales qu'on va garder pour proposer un morceau. Et donc pas de basse, en fait on a décidé de travailler comme ça. Et par contre là, ce qu'on a fait, alors ça s'entend vachement mieux sur la partie vinyle, c'est que Matt amène de la basse dans notre son avec son travail sur la batterie. Voilà, il y a également ça au niveau du tom bass, on travaille ça en fait.
4: Mmh. Bah en fait je vous l'ai jamais dit, mais ça me choque qu'il n'y ait pas de basse, donc il faut vraiment que j'en mette. Et non mais dans mes jeunes années, mes premiers groupes, on jouait sans bassiste. Et je faisais toute la basse, la grosse caisse au tom. Ouais. Donc là, ça m'a rappelé un peu ce genre de choses. Mais non, c'est vrai qu'en fait, cette fréquence basse, parfois, on en a besoin. Ça dépend des morceaux. Il y en a d'autres où, par exemple, sur Cinématique, je ne trouve pas qu'il y ait besoin de ça. On a besoin d'un son un peu plus cristallin. Donc finalement, il y a une nuance que je peux apporter de ce côté-là aussi, avec le tom. Et je peux utiliser des maillots aussi pour avoir vraiment un vrombissement, quelque chose de plus enveloppant, comme sur Fields of Glory, ouais, par exemple.
2: Exactement.
3: Et le fait de travailler sans basse, ça inclut une recherche différente aussi, quoi. Et ça donne un son singulier qui nous appartient également, quoi, en fait.
1: Tu disais, Gwen, au début de l'émission, qu'il y a, je sais plus quel morceau, mais qui était composé en 2018, c'est ça, qui est sur l'album.
3: Ah bah en fait, la plupart des corpus, enfin il y a des bouts, tout a été composé entre 94 voilà, et 98 à peu près. Quoi.
1: Ma question était là justement, donc c'est 8 titres qui datent finalement d'assez longtemps.
3: Il y a Cinématique qui est assez récent en fait, dans l'histoire de Février. Okay.
2: Après, le travail à trois a permis aussi de structurer le morceau, parce que c'est vrai qu'il peut y avoir des motifs ou des choses, mais la structure elle se définit ensemble au final. Voilà.
3: Ah, complètement. Ouais.
0: Ça veut dire que les titres pour le deuxième album sont déjà prêts, mais il faut que vous les rentrez. C'est pas comme ça que ça marche.
1: Ça sortira dans combien de temps? Dans 8 ans aussi?
2: Ouais, à peu près, c'est bien 8 comme chiffre.
1: Ouais. Moi, je me posais la question par rapport au titre de l'album, Rose Valant. Donc, vous m'avez dit tout à l'heure, effectivement, c'est un mot à inventer, c'est ça? Donc, moi, je me posais la question si c'était pas un hommage aussi à Rose Valant, justement, qui a quand même eu une belle histoire pendant la guerre, une résistante qui a fait en sorte que tout l'art français ne soit pas aux mains des nazis. Il y a quand même un petit rapprochement avec cette personne ou absolument pas du tout?
2: C'est ouvert, je dirais. Okay. Pardon, c'est ouvert, je dirais. Ouais, c'est possible de le lire comme ça. Parce que c'est effectivement, la consonance est quand même très proche.
1: Ouais.
2: Après,
3: quand le terme m'est venu phonétiquement, je savais qui était Rose Valant, je connaissais son histoire extraordinaire. Okay. Mmh. En plus, c'était lesbienne. Enfin, pendant la guerre, je savais également que des gens qui pouvaient retrouver des tonalités, mais c'était comme pas la base. Si on avait fait un brainstorming un soir au Tempo Marquis de Sade, à l'autre bar comment il s'appelle,
2: L'Overlook.
3: Et on était vachement sur la rose, la vallée de la rose, un moment dans notre brainstorming. Et ça, je pense que c'était resté en tête. Et un coup, en bossant, j'ai vu, putain, mais Rose Vallant. Alors forcément, j'avais dû écouter un podcast sur Rose Vallant l'année d'avant, qui avait forcément attiré encore plus mon attention phonétiquement. Quoi.
2: Je sais pas, ça veut dire quoi pour toi? Ça t'évoque quoi, Rose Vallant? C'est moi qui pose la question maintenant.
1: Bah, c'est dur dans ce sens-là, par contre. Bah, j'ai tellement là du coup l'image de la personne Rose Vallant que c'est un peu dur d'aller imaginer autre chose. Et c'est vrai qu'effectivement, comme c'est un mot qui n'existe pas, c'est pas forcément évident d'y trouver une connotation là comme ça. J'aurais pas fait la recherche de Rose Vallant, peut-être que.
0: Bon, moi, je sais rien à voir, mais moi ça me fait penser à Pierre-Rose en Vallon. Bon, voilà, c'est pas très glorieux.
2: Encore quelqu'un. Ok. Non, c'est drôle que ça fasse penser à des personnes.
3: Grand économiste.
2: Parce que, enfin, moi, à titre personnel, ce que ça m'évoque, c'est plus. Une couleur qui se trouve pas vraiment ou quelque chose de comme ambivalent en fait, mais c'est un rose qui est pas rose.
4: Ben voilà. C'est ça, moi c'est ce que j'entendais tout de suite, parce que j'avais pas la référence en fait à Rose Vallant, et donc c'est pour ça que j'ai dit, ah ça sonne super bien, et c'était plutôt rose équivalent en fait, on veut tendre vers le rose qui est pas finalement, enfin qui est une couleur qui est un peu associée à des choses.
2: Ouais, ou la fleur, fleur qui essaye de devenir quelque chose, elle est encore pas aboutie dans sa forme. Enfin voilà, bon, chacun y voit ce qu'il veut. Mais en tout cas, c'est un titre qui est ouvert.
4: Et c'est pour ça qu'on l'a validé.
2: Parce oui, que c'était, parce qu'il est...
4: Chacun a sa propre vision, propre lecture.
0: Vous pouvez l'exporter en plus facilement.
1: C'est ça.
2: C'est ça, ça se prononce parfaitement dans les deux langues.
0: Je me disais qu'il y avait peut-être une piste sur la pochette, mais apparemment
1: c'est vrai.
0: Non.
1: C'est vrai.
0: Enfin, je sais pas. En tout cas, la pochette, ça représente une... J'ai l'impression que c'est une femme oiseau. C'est ça, plus ou moins, une femme avec des...
2: C'est vrai que ça pourrait être une sorte de harpie.
0: Ouais, un peu, ouais. Ça ressemble à ça. Et qui est-ce qui a fait la pochette, alors?
3: C'est Claire Von Korda, qui est une autrice et illustratrice. Donc, elle a écrit deux très, très beaux romans pornographiques. Et en même temps, elle est illustratrice et musicienne. Elle va sortir son premier album dans pas longtemps sur le label français Weird Unique. Et en fait, on a rencontré Claire au sein d'un des concerts qu'elle jouait dans Von Korda. Puis elle est venue jouer en solo à Rennes. Et ses illustrations, ça nous a tous parlé. Après, on a mis du temps à choisir laquelle. Mais voilà, ça a été un peu long, dans le processus. Et finalement, c'est cette drôle de harpie sorcière. Voilà.
1: Et il y a un message aussi, peut-être, par rapport à cette cover où il y a ce personnage. Alors moi, j'ai même vu des petites dents de vampire. Je ne sais pas quand on zoome.
3: Oui, il y a des petites dents. Ouais.
1: Et c'est quand même un personnage qui est au-dessus d'une zone vraiment inondée où on voit les maisons vraiment sous l'eau, etc. Il y a peut-être aussi un message derrière cette cover, je ne sais pas.
2: Non, dans ce cas, je pense qu'il faut demander directement à Claire.
1: C'est ça, effectivement.
0: Oui, en fait, elle a fait ce dessin. Et par contre, pas pour l'album, quoi.
3: Les enluminures, c'est Anne-Cécile Ferron qui a créé les petits lierres et tout, à côté et tout. Donc voilà, c'est un travail collaboratif entre elles deux, quoi.
4: Mais non, elle n'a pas produit le dessin en écoutant la musique, je crois pas. Hein.
3: Non, non.
4: Elle nous a proposé des visuels.
3: C'est un dessin existant,
4: c'est ça.
2: En fait, elle est super prolifique, cette fille, et elle fait toutes ses affiches de concert au crayon bic.
0: Waouh.
1: Ah voilà.
0: Là, donc ça c'est du crayon bic,
3: c'est du crayon bic.
2: C'est tout est au crayon bic.
0: Ah ouais. Allez voir. Ça, c'est assez impressionnant.
2: Et donc elle poste très régulièrement des choses sur les réseaux. Voilà.
0: Et ouais, quand j'ai découvert la pochette, en fait, j'écoutais en même temps l'album, et il y a un morceau Love où tu dis The Devil et tout, et c'était au moment où je regardais la pochette, je voyais les yeux jaunes et tout, je me suis dit, ah ouais, ok, il y a peut-être un rapport, c'est peut-être elle le démon, je sais pas.
2: Non.
0: Rien à voir.
2: Non,
0: mais c'est ouvert. Les yeux jaunes, il n'y a pas un côté. Ouais,
2: mais oui, tu as bien saisi que je parlais d'un démon dans Love, tout à fait.
1: Et cet album dont on parle depuis le début, Rose Vallant, il est disponible comment on peut se le procurer?
3: Alors sur Rennes, dans les magasins de disques, pour l'instant, ils sont à Rockin' Bones et puis à Blindspot. J'en ai pas encore mis It's Only, ça ne saurait tarder. Et sinon, pour l'instant, sur le bandcamp du groupe et où les bandcamps des trois labels, donc Araki, Carvinio et Renega Records. Quoi.
1: Et une date à venir?
3: Pas encore. Non.
2: On est dans l'organisation.
1: On surveillera alors.
2: Ouais.
0: Vous visez la rentrée, c'est ça?
3: Exactement, oui.
2: Oui.
0: Vous allez laisser passer l'été. Tout,
3: et puis M From Rennes, le renouveau d'M From Rennes. Et puis donc voilà, je pense qu'on est plutôt sur fin septembre, début octobre. Mmh.
0: Et pourquoi vous avez travaillé avec ces trois labels? Enfin, j'ai certaines idées, certaines réponses
1: pour
0: dans
1: certains,
0: la tête, mais
1: oui.
0: Bon.
3: Ah ben c'est les trois labels qui nous ont répondu. C'est aussi simple que ça, quoi. Et c'est pas parce que également, je suis très ami avec David et Pierre Vignoux que c'était forcément automatique. Donc, franchement, c'est parce qu'il a eu un coup de cœur sur le disque.
0: Oui, oui, il l'a dit.
3: Ouais, parce que sinon, il n'aurait pas donné d'argent non plus, quoi. Donc, c'est les trois labels qui ont été intéressés vraiment pour participer un petit peu au financement du disque, qu'on a quand même principalement financé par nous-mêmes. Hein, donc.
0: Oui. Oui, parce que les temps sont durs. Hein, on sent pas des vinyles comme ça.
3: C'est un certain budget, mais qui est un peu moins cher que post-Covid quand même. Bon, c'est quand même un budget.
0: Ah oui,
3: quoi.
0: Ça c'est.
3: Ça s'est un petit peu baissé.
0: Revenu à des choses un peu plus normales. Oui, oui. La bulle a éclaté.
1: Moi, j'ai une question d'un auditeur. Oui, on a des auditeurs et des auditrices des fois qui nous posent des questions et qui me demandent: que pensez-vous d'April March et de Tom November?
4: Ce serait pas un batteur, l'auditeur, parce que pour une
2: c'est vrai
4: blague.
2: Que c'est une blague de batteur.
1: C'est pas un batteur,
2: okay,
1: non.
2: C'est pas un batteur.
3: Très bon acteur, Tom Devant,
1: maintenant. Je la pose, voilà. S'il nous écoute, il sera content de l'entendre.
3: Et pour les marges, j'avoue que j'ai jamais trop écouté. Je crois qu'elle a fait des choses avec Bertrand Borgala sur la belle Tricatel, mais c'est à peu près tout. Enfin, je dois avoir un ou deux morceaux dans des mix, mais voilà. Plutôt du bien de ces deux artistes.
1: Oui, ok. Très bien, voilà, on a la réponse.
0: on peut passer aux idées sorties si tu veux, Kat.
1: Oui, et bah carrément.
0: L'émission touche déjà à sa fin quasiment.
1: Ça passe vite.
0: Et oui.
1: Et bien ce dimanche, effectivement, c'est comme vous le savez tous, la fête de la musique. Je crois qu'ils annoncent 37 degrés, donc ça va être un petit peu dur. Mais
3: 39.
1: 39, très bien, donc ressenti 42-43, on va dire.
2: 50.
1: Voilà, bon, c'est souvent la fête des reprises de U2 et d'Oasis, mais il y a quand même des endroits qui sont toujours intéressants. Le Penny Lane notamment, le One's Pub, c'est quand même deux lieux où il y a souvent des groupes très intéressants. Et cette année au One's Pub, vous pourrez voir notamment Bops et Guadalterras, donc ça peut être cool d'aller traîner par là-bas. Voilà.
0: Et au Penny Lane, Don Diaz et The Leather Gallery, entre autres. J'imagine qu'il y a une affiche un peu plus longue. Il y a aussi au Tabor, le Jardin Moderne qui prend un peu ses quartiers. Et donc vous pourrez voir plusieurs groupes qui répètent au Jardin Moderne régulièrement, notamment Memoranda qu'on avait reçu l'année dernière, je pense, dans cette émission.
1: Il y a plus longtemps que ça, je pense.
0: Ah, il y a plus longtemps. Ah ouais.
1: Parce que tout à l'heure on parlait de Formica avec Mathieu, finalement c'était il y a beaucoup plus longtemps. Le temps passe tellement vite.
0: Il y aura aussi Iris 2000 au Paradis Perdu pour la fête de la musique. Et voilà, j'en oublie certainement, mais c'est quelques groupes qui sont passés dans cette émission. Donc voilà.
3: On a le droit à une. Il y a également toujours des choses très sympas, quartier Sainte-Thérèse, et c'est sur la place Sainte-Thérèse. Il y a eu une soirée Beast il y a deux ans qui était super agréable, et là il y aura nos amis de Maigrim que vous avez reçus également dans Purple Rain qui jouent dimanche soir à la fête du quartier Sainte-Thérèse. Et c'est l'ambiance est ultra sympa à cet endroit-là, c'est vraiment très très cool.
1: Est-ce qu'il y fait moins chaud?
3: Oui, c'est un peu à l'ombre.
1: Eh bah, très bien.
3: Comme en plus.
0: Matt, t'avais des idées sorties pour le week-end, non?
4: Non, non, pas du tout. J'étais en train de savoir s'il faisait moins chaud à la Sainte-Thérèse qu'au Tabor.
1: Tabor, ça peut être pas mal aussi.
3: Ah, le
1: arbres,
3: Tabor, je pense que c'est le meilleur spot.
1: C'est vrai, c'est vrai, c'est vrai. On va choisir comme ça maintenant.
0: Complètement. Bon, on va se quitter avec un dernier extrait de l'album de février, donc That Broken Heart of Mine. Et puis derrière, on écoutera... peut-être un morceau des Bops dans l'émission en public qu'on avait organisée au Grand 8
1: il y a un an, en juin dernier.
0: Ah ouais, okay, voilà, merci beaucoup Février d'avoir accepté l'invitation. Est-ce que vous voulez dire quelques mots de ce morceau qu'on va écouter pour se quitter?
2: Qu'est-ce qu'on peut dire sur ce morceau?
3: Que sur celui-là, Thomas Poli a fait un vrai travail de producteur. En fait, il a rajouté l'idée d'une guitare claire, une guitare acoustique qu'on n'avait pas du tout imaginée au tout début, et il a transformé cette atmosphère de morceau qui est un croisement dans ma tête entre les Swans et puis tout l'univers de Talia Zedek ou voire du rock australien, notamment les Drones. Il y avait un croisement comme ça quand j'avais ce morceau.
0: Ah, ok. On écoute ça. Merci beaucoup et
1: merci
0: à la semaine prochaine avec...
1: Avec Rebecca Roger-Cruz. Elle a sorti son premier album il y a déjà quelques temps, mais comme elle joue au tombé de la nuit le 2 juillet, on s'est dit que c'était une belle occasion de la recevoir. Donc voilà, soirée vénézuélienne.
0: Waouh, ok.
1: Yes.
0: À la semaine prochaine, merci de nous avoir écoutés.
1: Salut.
3: Salut. Merci Benjamin.

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0: Parti. Nouvelle émission de Plume et Pinceau, l'émission de bande dessinée de Canal B, 531e, une émission sans le vétéran.
1: Ah, qui est sous d'autres cieux apparemment.
0: Ouais, il est parti direction plein ouest, direction Finistère.
1: Il n'ira jamais dans le Berry finalement.
0: Non, je sais pas pourquoi, il a peur des gens qu'il y a là-bas. Je sais pas, il se fait des montagnes de ce pays charmant, j'en sais rien.
1: Oui.
0: Je suis donc en compagnie de Mr Fifrelin. Bienvenue, Mr Fifrelin.
1: Toujours un plaisir.
0: Toujours un plaisir. On va chroniquer plein de BD parce qu'on en a ramené un bon paquet chacun. Le sac était lourd ce matin.
1: Oui, un peu dur.
0: Et nous enregistrons en pleine matinée. Fouf.
1: On n'est pas habitué. Hein.
0: Non, non. Et les lampes du studio ont décidé de faire grève. Nous sommes dans une pénombre qui crée. C'est moi ou il fait chaud dans ce studio?
1: Il fait chaud. Et plus je vous regarde, plus j'ai chaud.
0: Avec vous aussi, on va parler des rencontres nationales des libraires.
1: Oui.
0: Je sais pas si je vous en ai dit.
1: On va en parler.
0: On va en parler. Puisque vous y aviez été en tant que représentant, gérant, j'ai même envie
1: ouais,
0: de dire.
1: Ouais, ouais. Après, la ville était littéralement infestée de libraires à l'affût d'un mauvais coup tout le week-end, avec des comportements proches du hooliganisme le plus débridé, comme
0: c'est
1: sans doute.
0: Vrai.
1: Et non, il y avait vraiment beaucoup, beaucoup de monde.
0: Bah, très bien, on va raconter à nos auditeurs un peu tout ce que c'était, les objectifs, les intentions, les combats. Parce que il y avait un arrière-goût quand même de revendication ou d'affirmation.
1: Ouais, d'affirmation, puis il y avait de la peur aussi un peu.
0: Ouais, on va parler de tout ça après un interlude musical donc.

0: Voilà de quoi nous réveiller.
1: C'est très bien le matin, ça.
0: Ouais, ce morceau était donc pour Mais Matadora. Ouais, je vous disais, je me suis couché tard. On va venir, bien sûr, à des discussions sérieuses. Mais enfin, on avait commencé à en parler, donc autant le faire à l'antenne.
1: Bah oui.
0: Puisque ça touche le monde de
1: les
0: la
1: télé. Les gens ont le droit de savoir.
0: Les gens ont le droit de savoir. Et puis Roger est pas là, on peut parler de super-héros.
1: Voilà, il va pas chouiner.
0: Voilà, il va pas chouiner. Nous regarder avec de « je comprends rien les gars, passez à autre chose » dans les yeux.
1: On pourrait parler d'Annie Cordy.
0: Ça va lui coller comme le sparadrap de Captain Haddock, cette histoire. Bref, ouais, je vous disais que j'ai regardé le Director's Cut de Justice League hier soir sur Netflix, puisqu'il vient d'apparaître. 4 heures.
1: Ouais, c'est, moi j'ai vu la version normale.
0: 4 heures, quoi.
1: 4 heures, c'est long, quand même.
0: Ouais, c'est long. Alors, je dois avouer que je suis un peu circonspect. Je sais pas trop quoi en penser, parce qu'il y a des moments vraiment géniaux dans ce film. Il y a des bastons qui sont vraiment d'enfer. Quand Steppenwolf, par exemple, va voler la boîte mère avec toutes les Amazones. Après, je kiffe les Amazones, moi, les petites côtes de maille, tout ça. Enfin, bref, c'est Matadora est pas là, donc on peut en parler.
1: Le kink.
0: Bref, il y a des scènes vraiment géniales et il y a des moments, mais d'un sirupeux.
1: Eh bien, en fait, Zack Snyder, il n'est pas connu pour son sens de la mesure, ni dans un sens ni dans l'autre, et il est assez lourdingue, en fait.
0: Ah, c'est sucré, ouais. C'est sucré, quoi. Et il y a des scènes comme ça, Aquaman sous la pluie, il y a un match, un moment de football américain, quand on repense à celui qui est Cyborg, là, je ne sais plus son nom.
1: Je me demande, c'est pas Cyborg.
0: Ouais, c'est peut-être Cyborg. Vous savez, quand il était footballeur, jeune, footballeur américain sous la neige, enfin il y a des trips comme ça filmés très ralenti, tu vois. T'as le temps d'aller t'acheter un truc et de revenir, quoi.
1: Et puis ça n'apporte jamais rien à l'histoire, en fait. Enfin,
0: non,
1: c'est
0: non,
1: supposé
0: non.
1: apporter de la densité aux personnages, du moins de les adoucir un peu, mais effectivement ça rend le truc lourdingue. Et puis en plus ils ont tous les mêmes, ils ont tous une espèce de pathos comme ça qu'on montre bien de façon bien flagrante, qui les rend pas forcément plus intéressants.
0: Il veut tellement les starifier qu'en fait, il a des scènes qui sont rien que pour ça, quoi.
1: Ouais.
0: Et ça ralentit vachement le rythme, ça casse le rythme, je trouve. Et puis, à un moment, t'as un peu une overdose. Mais après, il y a des moments géniaux. Hein.
1: On peut pas lui enlever le fait qu'il sache tenir une caméra, filmer des combats, des trucs comme ça. Après, il avait fait un film de zombies qui était super bien, par contre.
0: C'était, Army of the Dead ou quelque chose comme
1: non,
0: ça.
1: Non, hein. C'était avant. C'était je sais plus ce que c'était, mais. C'était pas Army of the Dead, parce que celui-là, c'était...
0: Un truc chez Netflix aussi, je crois.
1: Si, il a fait ça, ouais, effectivement. Celui-là, je l'ai pas vu. Mais non, il en avait fait un au tout début de sa carrière, avant qu'il fasse les Watchmen.
0: Ouais, d'accord, ok.
1: Watchmen, qui était un copier-coller de la bande dessinée, à l'exception de la fin, qu'il avait un peu modifiée.
0: Qui avait aussi des allures... Enfin, il y avait aussi cette alternance de scènes vraiment hyper réussies et de grosses lourdeurs.
1: Mais ça allait, parce qu'il avait vraiment collé au scénar de... au scénar de Alan Moore. Donc du coup, c'était un peu moins pénible. Et par contre, on pouvait aussi lui reprocher le manque d'originalité, le fait d'avoir... Alors, moi, je suis pas trop... Parce que j'aime pas les films qui prennent des personnages où on se livre à des interprétations sur des adaptations qui, la plupart du temps, sont un peu foireuses parce qu'on n'a pas la même vision que le réalisateur.
0: Et on a Blueberry
1: qui était une catastrophe, quoi, par exemple. Ou le premier Daredevil qui était une merde sans nom aussi. Et
0: c'est nuancé.
1: Mais Daredevil et Blueberry, c'est vraiment des trucs que j'ai pris comme des affronts personnels. Donc, du coup, c'est vrai que je manque de nuances sur. Mais le premier Daredevil, il est consternant, quoi. Et Blueberry, pareil.
0: Qui c'était l'acteur déjà de
1: Ben Affleck, en plus.
0: Ouais. Que tu retrouves en Batman.
1: En Batman, ouais. Mais oui, ils circulent pas mal entre les super-héros. Après, ils arrivent à s'en moquer, comme celui qui joue Captain America, qu'on retrouve, qui avait joué la Torche Humaine avant dans les 4 Fantastiques. Et dans Deadpool 3, pareil, qui est complètement raté, il joue sur cette alternance, ce qui était plutôt marrant.
0: Oui, c'était réussi.
1: Ça c'était réussi. Ouais. du coup, bref, pour en revenir à Zack Snyder, ouais, il a un côté un peu lourdingue. Mais j'ai pas vu la Director's Cut et tout le monde, enfin moi ce que j'ai entendu dire, c'est qu'elle est beaucoup plus réussie que la version ciné.
0: Ouais, peut-être. Enfin voilà, moi c'était une simple impression, j'avais envie d'en parler avec vous. Devenons plus sérieux.
1: Ouais, les rencontres nationales des libraires donc.
0: Ouais, donc ça s'est tenu à Rennes.
1: Ouais, ça s'est tenu à Rennes, en fait ça change de ville, c'est tous les 2 ans et ça change de ville à chaque fois. Donc là c'était au couvent des Jacobins qui est un endroit très très chouette pour ce genre de choses, donc il y a une multitude d'ateliers, de tables rondes, de conférences avec des invités
0: trier sur le volet.
1: Ouais, trier sur le volet. Et je le dis d'autant plus avec d'autant plus d'aplomb que on m'avait contacté pour animer une table ronde sur la dégafamisation.
0: Et
1: la personne que j'ai eue, je lui dis franchement, je pense qu'il y a des gens qui seront beaucoup plus pertinents que moi. Moi, je suis une buse en informatique. Je vais pas sur les réseaux sociaux ou très très peu. Je veux bien en parler. Je vais juste énoncer des platitudes que vous lirez dans les médias. Il y a certainement des gens qui sont plus éclairés que moi. Donc, on a échangé deux ou trois fois. Et elle m'a dit bah, non, mais j'ai trouvé quelqu'un d'autre. Je lui ai dit mais vous avez très bien fait. Parce que.
0: Quelle modestie.
1: Mais à un moment, je pense que je me serais couvert de ridicule. Et ça n'aurait pas été forcément bien pour les rencontres nationales des libraires d'avoir un intervenant tel que moi sur ce genre de sujet, en tout cas.
0: Alors, globalement, ces rencontres, elles ont quelle ambition ou quel projet ?
1: C'est un état des lieux de la librairie. Enfin, du monde du livre tous les deux ans. Et cette année, l'ambiance était plutôt à l'amorosité parce que le secteur de la librairie se porte pas très bien. Donc moi, je touche du bois parce que nous, pour le coup, on s'en sort plutôt bien. Mais je pense que les libraires généralistes sont encore plus touchés que nous sur la désaffection des librairies, tout simplement. Après, il s'agit de faire un état des lieux qui va vraiment qui joue sur un petit peu tous les tableaux. Donc il y a vraiment beaucoup d'intervenants. Il y a des libraires de France, il y a des libraires de Suisse, de Belgique, il y avait même une libraire québécoise, et autrement il y a des éditeurs, enfin vraiment tous les acteurs du monde du livre sont présents, et il s'agit de discuter, de faire un état des lieux et de voir ce qui peut être amélioré, ce qui fonctionne, ce qui fonctionne pas, et puis d'essayer de faire en sorte que les choses s'améliorent, le cas échéant, enfin si c'est possible de le faire, quoi. Donc bon,
0: ce n'est pas que les indés donc qui sont.
1: Non, les indés sont aussi représentés, mais alors le ticket d'entrée est quand même relativement cher, faut quand même le savoir.
0: C'est payant
1: sauf pour les libraires dont c'est la ville.
0: D'accord.
1: Donc nous, on a pu y aller gratos. Mais ça, c'était bien. Sinon, c'est payant. Et bon, après, je comprends parce que c'est un événement de grande ampleur. Là, c'était au couvent des Jacobins, donc le couvent des Jacobins, c'est pas gratuit. Mmh. Et puis, il faut toute l'organisation. Ça suppose quand même d'avoir un peu de fond.
0: La semaine dernière, je disais à Matadora que j'avais l'impression que en arrière-fond de la réunion de cette année, il y avait quand même l'IA qui était vachement présente. En fait.
1: Alors, il y avait des ateliers sur l'IA, mais l'IA, c'est encore un truc. Je pense que les libraires sont pas forcément très au fait de ce que l'IA peut ou ne peut pas faire. Après, ça reste quand même une menace parce que on se rend compte que les livres publiés par IA sont généralement. Alors, moi, je prêche pour ma chapelle. Les dessins qui sont livrés par l'IA, ils manquent de personnalité. Peut-être que c'est quelque chose qui va certainement évoluer, mais on peut pas faire tout et n'importe quoi avec l'IA en bande dessinée pour l'instant.
0: Peut-être plus investir le webtoon ou les choses comme ça.
1: Je pense que ce sera plutôt pour ce genre de produit, en effet. Ce qui est intéressant dans la bande dessinée, c'est justement des dessins différents, des points de vue différents, des cadrages. Enfin, il y a tout un langage en fait que l'IA saura certainement imiter tôt ou tard. Mais elle n'aura pas ce petit coup de crayon discret qui fait que le dessin prend une autre ampleur, cette hachure dans un coin qu'un humain va pouvoir réaliser parce qu'il va se dire tiens, ça donne une touche un peu particulière. Et
0: on risque pas encore de voir ce qu'on peut voir dans la musique, quoi, en fait.
1: Non, je pense pas, en effet. C'est moins. Mais après, voilà, je pense pas être la personne la plus éclairée sur le sujet, mais pour l'instant, je pense qu'on est quand même à l'abri de ça, et je suis pas sûr que les lecteurs en aient envie, surtout. C'est pas forcément. Après, il y a toujours eu, en BD comme ailleurs, des produits de grande consommation où la recherche est pas spécialement l'originalité, mais la reproduction d'un schéma qui est déjà existant, qui a fait ses preuves, qui plaît à un grand nombre. Et là, effectivement, ça peut sembler pertinent. Ce que vous disiez sur le webtoon, par exemple, c'est tout à fait vrai. pour les gens qui recherchent quelque chose d'un peu différent, ça marche pas pour l'instant, quoi.
0: Je me demandais aussi si on n'avait pas parlé, parce que c'est dans l'air du temps, de manière plus globale, le cinéma, la télévision, les journaux, etc. On avait parlé un peu concentration des éditeurs.
1: Ça, c'est un sujet qui nous touche de près, en effet. Là, on voit que Bolloré a racheté Hachette, donc du coup, c'est un peu inquiétant. Mais là, c'est vraiment tout le secteur de l'édition à la distribution qui est impacté, qui est concerné. Donc ça, effectivement, ça peut être quelque chose d'assez problématique. On connaît un peu l'agenda de Bolloré, on sait que c'est quand même quelqu'un
0: qui a des choix politiques,
1: qui a des choix idéologiques. Et ça, effectivement, ça peut poser un problème. Après, le truc, c'est que ni les libraires, ni les éditeurs, ils ont un levier dans le sens où ils peuvent décider de se faire distribuer ailleurs. Après, Hachette, c'est une grosse machine, mais c'est une grosse machine efficace. Il faut quand même le savoir. Nous, travailler avec Hachette, ça a quand même des gros avantages en termes d'efficacité. Mais après, le fait de travailler avec Bolloré, c'est un peu gênant aussi, parce que on n'a pas forcément envie de servir la soupe à quelqu'un qui a ce genre d'idée. Et puis pour moi, c'est un peu contre-intuitif dans le milieu de la librairie, où l'intérêt, c'est justement d'avoir une large palette de choix. Et on sait que le fascisme ce qui s'en rapproche, le choix, c'est pas forcément leur idée d'un état idéal, ou du moins c'est pas leur recherche, quoi. Donc c'est inquiétant. Il y a cette concentration qui est gênante, et puis il y a la désaffection des librairies qui pose beaucoup de problèmes aux libraires. Après, je sais pas, nous, dans quelle mesure on peut... En fait, il faut donner envie aux gens de venir en librairie. Et ça, je pense que pour le coup, c'est aux libraires de faire en sorte que les gens aient envie de revenir.
0: Mais donner goût les lycées, les écoles font plein d'actions maintenant, en partenariat avec vous.
1: Oui, il y a le jeune en librairie, il y a les concours ou les prix qui sont organisés par les CDI.
0: Sort de tabule,
1: par exemple, pour ne citer que lui, qui nous concerne de près à Rennes. Il y a pas mal de choses qui sont mises en place. Mais je sais pas si ça sera suffisant ou quoi. Je pense que c'est quelque chose qui, quand même, a forcément un effet positif. Je sais pas combien d'élèves sont concernés par le projet, mais il faut quand même essayer de les embarquer. Après, les enfants et les adolescents sont par nature curieux, donc il faut réussir à les embarquer. C'est vrai qu'ils peuvent être rétifs aussi, mais je pense que pour moi, c'est pas un combat perdu, c'est juste qu'un combat qui sera amené, qui a toujours été un combat, et qui devra toujours a toujours rester une priorité, en fait, à amener les gamins à la lecture.
0: Vous seriez pas libraire sinon
1: je serais pas libraire, en effet.
0: Mais pour moi, qui ai eu l'occasion d'assister en fait à une visite dans la librairie, dont littéralement d'une classe, je trouvais que ça avait sens aux yeux des gamins. Enfin, je veux dire,
1: ils vont fouiller les bacs, ils nous posent des questions, ils veulent voir des trucs, et c'est vrai que c'est intéressant. Moi, ce que j'aime bien dans ces moments-là, c'est qu'il y a une espèce de cacophonie, mais joyeuse, où ils sont à l'affût de plein de trucs, ils cherchent des bouquins, ils veulent voir les prix, et c'est vachement agréable, parce que d'un coup, il y a beaucoup, beaucoup de personnes dans la librairie, et on a l'impression qu'ils sont contents. Bon, ils sont peut-être plus contents d'être là que d'être en classe, c'est possible, mais je ne serais pas loin de le penser, en tout cas. Et donc, du coup, c'est vrai que c'est des moments qui sont assez chouettes. Pour peut-être mettre un point final, je ne sais pas, moi, que vous ayez d'autres questions sur les rencontres des nationales des libraires, le gros problème, c'est l'augmentation des charges. Le transport a augmenté de façon exponentielle, l'énergie de manière générale, les salaires sont pas très attractifs, parce qu'en librairie, on n'est pas très bien payé. Et donc, ce qui revient systématiquement, j'ai déjà fait quelques rencontres avec des éditeurs et des libraires, ce qui revient systématiquement, c'est les marges qui sont faibles. Et donc, on demande à chaque fois aux éditeurs de nous accorder des marges plus grandes. Et je comprends que les éditeurs sont un peu frileux sur le sujet, mais après, eux ont aussi des contraintes économiques qui sont compliquées à gérer. Donc bon, on en est toujours à une espèce de statu quo... où on se regarde un peu en chien de faïence, comme on a besoin les uns des autres, personne n'ose dire les mots qui fâchent trop fort.
0: C'est la cohabitation.
1: Ouais, c'est ça, c'est vraiment ça. C'est une cohabitation qui se fait relativement bien, mais on sent qu'il faudrait pas trop pousser les libraires pour pousser des cris d'orfraie.
0: Ouais, très bien. Vous nous offrez un rêve humide.
1: Allez.

0: Excellent morceau, de Wet Legs. J'espère que tout le monde a reconnu. Alors, on voulait commencer, je dis bien on, parce qu'en fait, on a eu tous les deux cette lecture, on a tous les deux ramené le livre, il y en a un qui a été couillon, il aurait pu le laisser à la maison.
1: Oui, c'est vrai.
0: Parce que c'est un gros livre.
1: Si on s'était un peu mieux consulté, peut-être.
0: C'est clair. Au moins, voilà, on s'influence pas, on se restreint pas. Belle de soie. Vous voulez commencer ou,
1: Allez, pourquoi pas. Ouais. Donc, Belle de soie, c'est un gros bouquin de Pavel Barthes aux éditions Delcourt dans la collection Mirage. Mmh. Moi, ça m'a fait un peu penser à l'ambiance qu'il y a dans Podom, mais en étant quand même assez différent. Donc, on se situe quelque part en Europe médiévale. On va suivre la fille d'une tisserande. Une tisserande qui a une grande importance dans l'histoire. Elle est la seule à pouvoir fabriquer une soie qui a des propriétés qu'on va découvrir assez tard dans l'album, d'ailleurs.
0: On dirait du mithril.
1: Ouais, exactement. Je ne sais pas ce que c'est le mithril, mais je vous crois sur parole.
0: C'est les cotes de mailles des elfes dans le Seigneur des Anneaux.
1: Oui, oui.
0: Excusez-moi le plat. Comme on peut parler dans cette émission, voilà. Parce qu'on n'est pas interrompu.
1: Avec des histoires de jaquettes ou...
0: Des trucs mesquins et petits dans le fond. Enfin bref, ne parlons pas de cet individu. on peut glisser quelques références culturelles, quoi.
1: Voilà.
0: Hein, élevons le débat. Ouais, elle est très importante. La fille s'appelle Jeannette.
1: Jeannette, ouais. La fille de la tisserande s'appelle Jeannette. Et elle va être recrutée par la...
0: Comtesse. Comtesse, peut-être, ouais.
1: Je ne sais
0: une
1: plus.
0: Noble.
1: Une noble d'un rang assez élevé pour devenir une suivante, en fait. Une genre de dame de compagnie, mais pas tout à fait. Comtesse, noble, qui a un agenda assez précis parce qu'elle voudrait marier son fils. À la fille du roi.
0: Oui, c'est ça.
1: À la fille du roi pour donc accéder à un rang super noble, quoi.
0: Et en fait, il y a des rencontres organisées par le roi. Il a justement sa fille tarde à se marier et il organise vraiment une espèce de, on pourrait appeler ça comment on appelle
1: un
0: ça
1: rallye.
0: Un rallye, ça, où toute la noblesse du coin et voire des pays environnants est conviée.
1: Amène sa progéniture pour essayer de convaincre,
0: de la
1: placer, voilà. Et sauf que effectivement la fille du roi est rétive, on va savoir
0: pourquoi.
1: Et donc cette Jeannette va se retrouver embarquée dans une espèce de coup fourré qui a été organisé, on ne sait pas trop par qui va la placer dans une position assez délicate. Mais ce qui est vraiment remarquable dans cet album, c'est qu'il y a un tas de rebondissements, mais ça n'arrête pas. On dirait une série américaine, mais
0: tout part de l'idée que Jeannette est vraiment très jolie.
1: Oui,
0: elle est vraiment très jolie. Et donc en fait, la duchesse veut utiliser cette beauté, effectivement, dans un complot. Mais même l'arrivée simplement de Jeannette, finalement, va semer le trouble par sa beauté. Et tout se joue autour de ça.
1: Ouais, et c'est pas mal parce que ça joue à plusieurs niveaux.
0: Ouais.
1: C'est utilisé de façon différente par l'auteur qui a bâti un scénario que je trouve assez convaincant. Mais, comme vous le disiez, je sais pas... À la fin de l'album, j'étais un peu perplexe. Je ne sais pas si j'avais beaucoup aimé ou pas trop, parce qu'il y a tellement de rebondissements qu'à un moment, on se demande où ça va s'arrêter. Mais tout est quand même bien tenu. C'est-à-dire qu'il n'y a pas
0: très,
1: de...
0: C'est très riche en thèmes, parce qu'à travers la figure de Jeannette, il va vraiment aborder plein thèmes. La filiation, l'homosexualité, la séduction, le rang, les ambitions, enfin vraiment plein de trucs. Et ce qui est aussi assez... significatif de cet album, c'est le graphisme. Il est vraiment très particulier. Il a un côté tapisserie médiévale.
1: Ouais.
0: Et aussi des fois un peu psychédélique, 70. Enfin, il y a des scènes un peu très étranges. Il y a une femme sans visage avec une longue chevelure là.
1: Oui, on ne sait pas trop d'où elle sort, ni quel est son rôle précis, ni même si elle est réelle ou si c'est
0: la mère, madame, la mère Sorel, je crois qu'elle s'appelle, la mère de Jeannette, qui effectivement, je ne sais pas, serait schizophrène et parlerait avec une illusion. Enfin, mais c'est très très riche. J'ai pas réussi à le lire en une seule fois, moi.
1: Non, moi non plus. Il m'a fallu pour le lire en une seule fois, il faut avoir quand même 3 heures devant soi, quoi.
0: Ouais,
1: peut-être pas 3, mais au moins 2.
0: Et c'est le premier album, je crois, de ce Pavel.
1: C'est un tour de force.
0: Ouais, c'est très impressionnant.
1: C'est un gros bouquin qui fait quand même dans les 300
0: bon
1: pages.
0: Paquet de pages, ouais.
1: Ouais, non, 200.
0: Je trouve que la couverture, par contre, ne s'impose pas.
1: Non, la couverture, elle, alors, en même temps, elle raconte pas mal de trucs.
0: Oui.
1: Mais effectivement, elle donne.
0: L'arrière-fond.
1: Elle donne pas très envie, en fait.
0: Ouais, je la trouve. Désolé, hein, mais pour une fois. Pas guichante.
1: Elle fait assez datée, en fait.
0: Oui.
1: Elle fait assez datée, elle fait.
0: Mais en fait, le dessin a cette espèce de. Ouais, de côté un peu. Il est semi-surréaliste, un peu suranné dans les couleurs.
1: Ouais. Les couleurs qui sont assez pastel, en fait.
0: Ouais.
1: C'est pas un album qui pète, mais qui est. Parce qu'on est en train d'en dire du mal alors.
0: Non. On est en train de faire sentir qu'il est déroutant.
1: Oui.
0: Parce que par moments, il y a des super cadrages aussi. Il y a des trucs très modernes. Il y a des bulles. À un moment, par exemple, il y a une ville où les gens. Il y a la rumeur qui court. Et t'as
1: les gens qui seraient
0: médiéval,
1: ouais, tout à fait, ouais,
0: un truc à la Bosch, enfin
1: à la Bosch, ouais.
0: À la Bosch, tu sais, avec plein de personnages partout et plein de bulles et tout, plein de
1: et on voit la rumeur qui progresse,
0: qui
1: se déforme au fur et à mesure des
0: presque
1: discussions,
0: ouais. Comme dans certains comics où tu as un déplacement à l'intérieur de, tu sais, d'une case avec le prétexte d'un escalier, par exemple. Il y a des trucs vraiment très très très surprenants, très modernes. Et puis
1: effectivement, il y a ce côté tapisserie où les gens sont représentés assez facilement de profil, où il y a les trois quarts qui disent pas trop leur nom, mais c'est plutôt bien fichu quand même.
0: Ouais. C'est paru donc chez Delcourt, collection Mirage, qui est plutôt sur des récits de vie très souvent, enfin des choses comme ça, des choses assez littéraires.
1: Oui, puis le format est un peu inhabituel pour cette collection-là, si je me trompe pas.
0: Il est plus gros.
1: Il est plus massif,
0: ouais.
1: Mastoc.
0: Ça s'appelle Belle de Soie. Pavel Barthes.
1: Ouais, si vous voulez vraiment une histoire avec plein de rebondissements, où alors pour le coup, moi ce que j'ai bien aimé, c'est que l'auteur nous embarque dans son truc et il nous mène par le bout du nez.
0: Ouais. Et pour rebondir sur quelque chose que vous évoquiez précédemment, là on a vraiment, on sent qu'il y a un humain derrière. Il y a vraiment
1: un
0: point de vue subjectif. Il y a un projet personnel, clairement. Ben voilà. Qui enchaîne du coup?
1: Moi, je peux.
0: Je vous ai un peu volé la parole.
1: Oui, non, mais c'est.
0: Ah, moi, je veux bien parler de ça aussi avec vous. Parce que
1: Shin Zero.
0: Ah, ouais, c'est bien ça.
1: Ah, ouais, c'est bien.
0: Je n'ai pas encore lu le deuxième, mais j'avais été convaincu par le premier.
1: Je vais essayer de ne pas trop dévoiler, du coup. Donc, on retrouve.
0: Aguiche-moi.
1: On retrouve nos héros du premier tome. Donc, Shin Zero, c'est. Moi, ce que j'ai bien aimé, c'est là encore, on est dans une espèce de mélange. Ça ressemble un peu à du manga. Ouais. C'est pas très éloigné du comics et ils ont tous des noms français.
0: Claire.
1: On retrouve cette bande de

0: qui avait été mené des années auparavant. Il y avait un type qui avait subi des modifications génétiques, qui se sont réveillés au moment où il était sur le point de mourir. Il y en a un qui a réussi à le combattre. Bon, il a utilisé des moyens assez limites pour parvenir à ses fins. Et ensuite, il a surfé sur la vague de la célébrité. Il est devenu une espèce de superstar parce qu'il a sauvé, la ville. Et donc, on retrouve nos personnages qui vivent dans une coloc. Leur situation économique semble assez précaire. Il y en a qui ont des problèmes pour payer le loyer.
1: C'est ça.
0: Le personnage principal dont j'ai oublié le nom, lui, il est pas mal sur un équivalent de OnlyFans à reluquer une jeune fille.
1: C'est ça qui est très réussi dans cet album sous des dehors de super-héros à louer, parce qu'il ressemble aux Power Rangers.
0: C'est les costumes, c'est les copier-coller.
1: Ouais. Voilà. Sous ce prétexte de d'uberisation de super-héros, on a en fait une espèce de réflexion sur la vie étudiante et de jeunes adultes qui cherchent
0: l'insertion
1: voie
0: dans la société.
1: Exactement.
0: Qui est assez difficile, et on voit bien qu'il galère comme tout le monde. Il y a des tensions dans l'appartement, on sent que la vie est difficile. C'est en plus la ville dans laquelle ils vivent semble assez tentaculaire. On a l'impression que c'est des cours d'immeubles qui des dalles, quoi. C'est une succession de dalles avec
1: Mega City One.
0: Ouais, voilà, c'est un peu ça en fait. Donc t'as ce côté oppressant de la ville. Et ce côté oppressant de la vie aussi, où tout semble difficile en fait. Donc le deuxième tome suit bien les traces du premier. Alors ils poursuivent leur histoire. Moi, ce que j'aime bien avec ces auteurs là c'est que ils ont quand même de la suite dans les idées. Et du coup on sent que le scénario, il est pas écrit au fil du temps. Il y avait un truc au départ et qui reste constant dans le
1: dessin. C'est Monsieur Singelin, si
0: ouais, tout à fait,
1: pas,
0: et au scénario c'est Babelais.
1: Ouais,
0: donc un peu les superstars du label 619.
1: Ouais, clairement. Ouais. Dans la SF notamment.
0: Dans la SF complètement même.
1: Ouais.
0: Il avait fait une ou deux incursions dans l'heroic fantasy Babelais, mais là
1: oui,
0: où
1: il y a une histoire, il y avait un grand géant et puis un personnage qui pouvait pas mourir.
0: Adrasté.
1: C'est ça.
0: Et il avait fait la belle mort aussi.
1: Ouais.
0: Et donc, c'est des auteurs qui n'ont plus rien à prouver et qui continuent à faire des bonnes histoires. Et là, ce qui est intéressant, c'est qu'on est sur un format qui est complètement différent. Et là, c'est encore une fois, c'est un format qui est à mi-chemin entre le comics et le manga. Donc, je pense que le label 619, c'est là où ils ont été malins. On sent que c'est des auteurs qui ont digéré le franco-belge, le comics, le manga, et qui ont réussi à en sortir quelque chose qui leur appartient. Un mix des trois, généralement assez réussi. Il y a quelques albums qui valent pas le coup, mais en tout cas qui
1: fait pas de faux pas, mais en tout cas dans la BD de genre, j'ai envie de dire,
0: ils ont posé une patte qui leur appartient.
1: De Guy Bag, moi de toute façon je suis admiratif de ce label, j'y trouve régulièrement de quoi
0: il y a souvent des pépites, ouais, c'est vrai. Et donc Shin Zero tome 2, c'est vraiment encore une bonne suite.
1: Ça sera un triptyque.
0: Ouais,
1: crois.
0: Ce sera un triptyque, tout à fait. Donc on est aux deux tiers de l'histoire.
1: Déjà. Interlude musicale.
0: Allez.
1: Celui-là, tiens, je pense que ça va vous plaire à vous. Je vous le dédicace. Vous connaissez les Cosmic Psycho?
0: Mais pas du tout.
1: Ils nous incitent à aller au pub.
0: Ah bon.

0: y a de l'ambiance dans le pub.
1: On s'y croirait.
0: On s'y croirait.
1: J'ai l'impression d'avoir bu de la bière.
0: Ambiance Coupe du Monde. ça tombe bien. Alors, vous avez lu le premier album que je voulais chroniquer.
1: Oui.
0: L'Escamoteur. Alors, vous avez raison, ça date un peu. C'est un peu du rattrapage. Merci Vincent de m'avoir prêté cette excellente BD. Paru aux éditions Futuropolis. Philippe Collin au scénario. Déjà, ça dit beaucoup de choses sur cette BD.
1: Bah, déjà, le côté histoire.
0: Ouais,
1: parce que Philippe Collin, on le connaît pour ses podcasts.
0: Oui.
1: Sur Pétain, sur Bloom. Céline, sur Bloom. Sur les résistantes,
0: ouais.
1: Donc quelqu'un qui généralement va assez loin dans les sujets qu'il traite.
0: Ouais, et parle très très bien d'histoire, ouais. Vraiment rend ça très vivant. Il nous propose donc une histoire avec dessinée par Sébastien Guettal, et je crois même que c'est en fait Sébastien Guettal qui est plus ou moins à l'origine de ce récit, l'Escamoteur.
1: Ok.
0: Si j'ai bien compris, parce que ce qui est la première caractéristique de cette BD, c'est qu'on va avoir effectivement un récit historique, mais qui est doublé par le récit de la conception de l'album, où on a des discussions entre les deux qu'on ne voit pas, mais c'est vraiment comme si on était ils sont hors champ, mais on a juste vraiment la table avec un stylo posé, des feuilles où ils prennent des notes, et puis leurs discussions, des bulles qui s'échangent. C'est vraiment raconté comme ça. Donc parce que en fait le sujet est hyper complexe. On est en France, on est dans les années 70, le gros de l'histoire se noue en 1977. C'est un polar politique qu'on nous propose, qui tourne autour, alors d'un côté je dirais de Jean-Marc Royan.
1: Rouillant. Ouais.
0: Alors pour ceux qui connaissent, c'est un des membres clés, peut-être même un des fondateurs, si j'ai bien compris.
1: Pour moi, c'est le personnage le plus important.
0: Emblématique, en tout cas, de Action Directe, qui a sévi dans les années 70, donc mouvement révolutionnaire d'extrême gauche, qui va mener des actions. C'est vrai, c'est un sujet, encore de nos jours d'ailleurs, assez sensible. Parce qu'il a ses soutiens, il a ses fans. Hein.
1: Ouais, il a ses fans, et puis ça a été assez loin dans la. Il y a un volet politique en fait, parce qu'ils ont été remis en liberté par Mitterrand après son élection, et ça avait fait couler beaucoup beaucoup d'encre.
0: Ouais, parce que c'était vraiment des révolutionnaires au sens propre, c'est-à-dire qu'ils menaient des actions armées. Et là, on va avoir notre personnage et un autre, c'est cette espèce de duo qui va se faire, la relation entre les deux, plus que l'histoire connaît moins, Gabriel Chahine, et pourtant qui a un rôle hyper important dans le devenir d'Action Directe,
1: ouais.
0: J'ai envie de dire. Leur relation va se nouer en 77 autour d'un tableau, l'Escamoteur. Du fameux Hieronymus Bosch évoqué plus haut. C'est un tableau qui est très bien décrit en fait par le personnage de Gabriel Chahine qui s'y connaît en peinture,
1: qui tient une galerie.
0: Oui, exactement. Qui montre bien que dans ce tableau, Hieronymus Bosch en fait nous montre que le monde est injuste, quoi, qu'il est plein d'arnaqueurs, de faux semblants, de menteurs, puisque en fait c'est une espèce de jeu de bonneteau, mais avec de la métaphore cachée dedans à droite à gauche.
1: Il y en avait beaucoup apparemment dans les tableaux de Hieronymus Bosch.
0: Ouais. En fait, il y a tout un message caché à la Da Vinci Code. Enfin, on pourrait dire, il n'y a pas de lémurien dans l'histoire, mais voilà, c'est un regard assez ironique, cynique, désabusé sur le monde qu'il y a dans ce tableau. Et en fait, l'idée, c'est que pour financer l'action directe, Gabriel Chahine propose plus ou moins, ou disons encourage, nos révolutionnaires à aller cambrioler, voler ce tableau. Qui est dans un tout petit musée à Saint-Germain-en-Laye, un truc pas protégé. Donc le couvert est facile. Normalement,
1: bon, même les gros musées, visiblement, c'est assez facile d'aller sur des tableaux ou
0: nous l'a prouvé. Bon, le coup va foirer, mais en fait, d'avoir monté ce projet ensemble, il y a une relation de confiance qui s'établit.
1: Ouais.
0: Et en fait, tout le sel de l'histoire, c'est que Gabriel Chahine est un personnage beaucoup plus trouble et peut-être moins honnêtement révolutionnaire que les membres d'Action Directe. Et qu'il a certainement un rôle à jouer dans le destin que va connaître Action Directe, puisque on va tous finir en case-prison, nous l'avons évoqué. Et c'est passionnant en fait.
1: Ouais, moi j'ai beaucoup aimé ce récit, ça fait écho à plein de trucs, et puis c'est un sujet qui est encore mal, enfin du moins il n'est pas mal connu, mais qui est traité et qui est difficile. Moi, je trouve que c'est vraiment un sujet à prendre avec des pincettes parce que, comme vous le disiez, il y a plein de faux-semblants. On ne sait pas si c'est des révolutionnaires honnêtes qui ont sombré dans le grand banditisme ou des bandits qui sont donnés... Bon, je pense que Jean-Marc Rouillant avait probablement, au départ, une vraie volonté d'être... d'être dans la révolution, de lutter contre le capitalisme. Mais après, je pense que ils ont vraiment littéralement sombré. Et puis il y a eu beaucoup de morts. Il y a eu des choses qui ont été. Mais bon, ils ont secoué le cocotier. On peut pas leur enlever ça.
0: Non. Et puis c'est passionnant. En fait, bon, ça va peut-être spoiler un peu, mais ça m'a vraiment fait penser à Chalandon et Mon Traître.
1: Sauf que. Gabriel Shane a pas l'air de subir la même contrainte que le traître dans le roman de Chalandon.
0: Et en tout cas, il est fascinant.
1: Oui, il est fascinant. Et puis surtout, il a ce côté révolutionnaire, mais en fait, c'est un admirateur de De Gaulle. Mm. On est en 77, donc le mon général est pas encore tout à fait froid. Et on comprend pourquoi il l'explique. Il l'explique assez bien et il est vraiment très complexe parce qu'on sait pas trop quelles sont ses motivations
0: in fine ouais. Et alors tout ça est agrémenté d'un cahier c'est pas un cahier graphique mais vraiment d'une présentation d'Action Directe et d'un aperçu de toute la galaxie finalement d'extrême gauche en France des informations sur la radicalisation etc, l'après-mai 68, c'est vraiment passionnant. Et graphiquement, c'est plutôt très efficace aussi.
1: Oui, ça fonctionne bien. C'est une facture classique, mais bien.
0: Ouais.
1: Mais qui convient bien au récit, en fait.
0: Très à l'association, je trouve. Maintenant, j'ai vraiment.
1: Je trouve que pour le coup, c'est vraiment la ligne Futuro.
0: Oui.
1: Parce que l'association, ils peuvent partir dans des côtés graphiques un peu plus poussés. Là, on est sur quelque chose d'assez classique. Mais très très futuro, je trouve.
0: Oui, réaliste. Et puis on joue avec les couleurs un petit peu, pas mal de sépia.
1: Ils avaient fait Marcel Grob ensemble.
0: Oui. Ouais. Ils ont fait déjà Le Voyage de Marcel Grob et La Patrie des Frères Werner également. Voilà.
1: Oui, donc, tout à fait. Ouais.
0: Et là donc ce duo, à savoir Monsieur Guétal et Philippe Collin, reviennent donc pour ce polar historique. Qui tourne autour de... Je sais pas si finalement Action Directe est vraiment le cœur du sujet.
1: Je pense que c'est vraiment sur Gabriel Shane, mais par contre, il y a quand même toute une partie de sa vie qui a tourné autour d'Action Directe.
0: C'est ça.
1: Et pour les gens que ça intéresse, je me permets de faire
0: une
1: petite intervention. Il y a un très bon triptyque de bouquins de Benjamin Dierstein. Qui traite en fait c'est un peu le Elroy français. Donc c'est une trilogie, c'est Bleu, Blanc, Rouge, 14 juillet et j'ai oublié le troisième, qui traite de toute la période en fait ça commence sous Giscard et ça finit sous Mitterrand et où il parle de Gabriel Shaheen, de toute la criminalité en fait qui a eu dans ces années-là, parce que c'était des années qui étaient quand même assez dures. Ça commence à peu près en 68 et ça se termine début 80. Et on suit un mercenaire qui revient sur Paris pour faire dans le crime, mais brasser de l'argent. Et donc des liens qu'il va y avoir entre la criminalité et la politique. Et c'est hyper bien.
0: Ça me fait penser, je suis en train de rechercher le titre, l'album qui est sur le chanteur de Caméra Silence.
1: Un héros vous aviez chroniqué, je crois.
0: Je vois la couve et tout. J'ai plus le titre. Ça faisait très polar d'ailleurs, série noire, quelque part noire. Et qui était un peu aussi sur cette période-là. Et pareil, ce banditisme. Un peu politique.
1: Et on a l'impression que c'est un peu des enfants perdus qui n'ont pas trouvé de cause, qui s'en bricolent une et qui font un peu n'importe quoi, du moins dans leur esprit, c'est probablement pas le cas, mais vu de l'extérieur, on a l'impression qu'il y a une espèce de course en avant qui peut qui peut que mal se terminer.
0: D'ailleurs, le temps qu'on y est, puisqu'on peut faire des références culturelles aujourd'hui, vu qu'on n'est pas coupé toutes les deux minutes, sur Arte, il y a le procès Goldman qui est encore un peu autour de cette thématique.
1: Complètement.
0: Extrême gauche. Oh là là, c'était bien sérieux. En tout cas, c'est un super album. Oui. L'Escamoteur, Philippe Collin, Guettal, Futuropolis, beau bouquin. Avez-vous quelque chose à me proposer, à nous proposer, pardon.
1: Oui, je vais vous parler de Gunnar le Vampire, de Nicolas Dumonteil.
0: Ok.
1: Gunnar le Vampire, c'est... Alors, Nicolas Dumonteil, on le connaît, il a fait des choses plutôt...
0: Enfin, je connais pas l'album.
1: Il a un univers, en fait, assez particulier, Nicolas Dumonteil, où c'est un univers qui n'appartient qu'à lui, encore une fois. Enfin, Dumonteil, pardon. C'est, encore une fois, c'est un type qui, chez qui Léa n'aura pas de prise. Et donc, il nous parle de Gunnar. Gunnar, qui est un vampire suédois, qui s'est installé dans une petite bourgade de France, peut-être bien dans le Berry, d'ailleurs. ça fait 700 ans qu'il est sur Terre, ça fait plus de 300 ans qu'il s'est établi dans cette petite bourgade, et il est connu comme le vampire du coin, en fait. Il a fait son trou, les gens l'apprécient, c'est un vampire qui a la particularité de pouvoir sortir le jour. Donc, il a des vrais attributs de vampire, il peut se transformer en chauve-souris, mais il évite de s'en prendre, de tuer des gens en leur aspirant le sang. Donc il va parfois ponctionner des bêtes, mais vraiment de façon à rester bien acclimaté avec la population locale. Donc on le trouve un peu, ça, c'est un type un peu bizarre, mais en fait la plupart des habitants, comme il a 700 ans et qu'il vit là depuis 300 ans, la plupart des gens l'ont connu toute leur vie. Ouais. Et c'est une figure du village. Bon, c'est une figure du village inhabituelle, mais ça reste une figure du village. Ouais. Et donc tout se passe bien. Donc il vit avec une vieille dame qu'il a connue quand elle était jeune, et dont il dit que c'est sa de toutes les femmes qu'il a côtoyées, c'est sa préférée. Elle est sur le point de décéder, donc bon, on comprend qu'ils ont une vie très heureuse tous les deux. Mais là, ça va se terminer pour elle. Et le problème pour Gunnar, c'est que sa sœur, qu'il n'a pas vue depuis à peu près 600 ans, débarque en ville. Et sa sœur, c'est pas du tout, mais du tout le même tempérament. Sa sœur, elle est très contente de sa condition de vampire, elle s'en accommode très bien. Par contre, c'est une vampire. Donc c'est-à-dire que si elle doit buter des gens, ça lui pose aucun problème. Et aspirer le sang de quelqu'un, enfin, elle considère que les humains, c'est du bétail. Elle a le même regard que les humains sur les animaux, quoi, en gros. Et donc elle vient, ça l'enchante qu'à moitié parce qu'il se doute que ça se fera pas.
0: Ça va lui attirer des problèmes.
1: Ça va lui attirer des problèmes et qu'elle va créer des problèmes à la population. Donc lui, il est plutôt ami avec la plupart des gens, donc ça l'arrange pas particulièrement. Et donc on sent qu'elle va semer le trouble dans sa vie qui est plutôt bien rangée. Et elle arrive avec le plus vieux vampire de tous les temps, donc un homme de Néandertal qui est un très vieux vampire qui parle un nombre de langues incalculables, et lui non plus n'a pas l'air d'être économe quand il s'agit de consommer des vies humaines. Et pour couronner le tout, il y a des chasseurs de vampires qui débarquent en ville.
0: Yeah.
1: Donc des types qui collectionnent les têtes de vampires comme des trophées. Un type assez désagréable qui visiblement est un colonisateur féroce qui chasse du bétail humain, hein, quand même, de préférence, après avoir accroché à son palmarès à peu près toutes les bêtes de la création, et qui est accompagné de son aide de camp, en quelque sorte, qui est un noir avec qui il a des relations qu'on pourrait qualifier de mitigées ou néocoloniales au mieux. Et donc Nicolas Dumonteil nous fait un gros récit, encore un gros bouquin chez Art Libre, de l'histoire de Gunnarsson, un vampire suédois qui était bien inséré dans la société du début du XXe siècle en France, dans le Berry. Ouais, dans un coin, dans un trou perdu en tout cas, et qui va voir qui va devoir faire face à son petit monde, pas forcément sombré, mais bien mis à mal quand même.
0: Et graphiquement alors
1: graphiquement, c'est Nicolas Dumonteil. Donc le dessin est chouette, mais il a vraiment un trait qui n'appartient qu'à lui, qui est assez rond, qui est.
0: Qui je me souviens de la colonne, moi, effectivement.
1: Ouais, la colonne qui était très bien aussi, ouais. Chez Futuro, je crois, à l'époque.
0: Oui, je crois.
1: Avec Apollo Scénario, si je me trompe pas.
0: Bien possible aussi.
1: Et donc là, on a des couleurs assez vives. C'est plutôt chatoyant. C'est un récit. Moi, je trouve qu'il a ce côté de pas trop se prendre au sérieux, Nicolas Dumonteil, qui est assez rafraîchissant. Et d'aborder des sujets, mais sans trop y toucher. Là, je trouve que si j'avais un reproche à faire à cet album, c'est la mise en place que je trouve un peu longue pour expliquer que Gunnar, il est là depuis longtemps, qu'il fait partie de la vie. Voilà, que c'est une figure du village. Mais sinon, c'est plutôt agréable à lire.
0: Ça a l'air chouette. Ouais. Ça s'appelle donc
1: Gunnar le Vampire chez Air Libre, donc une collection Dupuis bien connue des amateurs de BD.
0: Clairement. Le Tigre.

0: Eh ben, c'était Le Tigre, avec un titre mythique.
1: Bah oui, Decepticon.
0: Decepticon. Comme... Vous connaissiez le cabaret Voltaire ?
1: J'en ai entendu parler, mais je peux pas dire que je connaisse, non.
0: Non, bah moi non plus. En fait, je me souviens d'un groupe, je sais pas, ça devait être dans les 80, qui s'appelait Cabaret Voltaire, un groupe anglais, qui était un peu dans l'indus, un truc...
1: Post-wave, non ? Un truc dans le genre ?
0: Ouais, avec des machines. Ouais. Avec des machines. Bah bref, pour moi, Cabaret Voltaire, c'était ça. Et en fait, j'ai découvert, grâce à l'album de Monsieur Bockel et de Monsieur Kent, ce que c'était véritablement, à savoir un vrai cabaret. Un vrai cabaret qui a eu une courte existence, une centaine de jours à peu près, à Zurich en 1916. Et qui va être en fait, on va dire, le cocon, le berceau de ce qu'on va appeler le mouvement Dada. On va voir en fait la réunion de toutes les personnalités qui vont constituer ce mouvement. Alors on pense à Zara par exemple, hein, bien évidemment. Mais en fait, c'est toute une galaxie d'artistes de ce moment-là qui s'inscrit en opposition avec le monde dans lequel il vit, avec la société dans laquelle il vit, puisqu'ils sont vraiment motivés par un rejet du capitalisme qui est maintenant bien en place. Hein, la révolution industrielle, ça y est, on voit ses effets, on a assez de recul pour les comprendre. On voit bien la prédation que ce c'est. Et puis la Première Guerre mondiale, où finalement le génie humain industriel se met au service de la destruction.
1: Ouais.
0: Il y a vraiment chez tous les participants, qui sont extrêmement nombreux, hein, il y a cette motivation profonde, et puis l'art comme exutoire. L'art comme exutoire. Donc on va tous les retrouver en Suisse, donc à Zurich, puisque en fait c'est une terre d'asile, hein, pour plein de gens qui justement d'Europe qui veulent échapper un peu à la situation de guerre où ils sont. Donc on va retrouver Jean Harp, Picasso est aussi présent d'une certaine manière, Marcel Janco, plein de gens, dont beaucoup que je ne connaissais pas. Hein. Notamment je ne connaissais pas un personnage qui est assez important, Amy Henning. Une chanteuse d'une petite ville portuaire du Danemark qui était une espèce de célébrité underground en Allemagne, en Italie, en France, et qui, par sa réputation, va être un super produit d'appel au départ quand même pour les soirées qui vont être organisées au Cabaret Voltaire. En fait, c'est elle et son compagnon, Hugo Ball, qui sont vraiment à la naissance de ce cabaret qui va être une espèce de grand happening. On va y réciter des poèmes, par exemple beaucoup de Rimbaud. Rimbaud est très mis à l'honneur, mais on va aussi exposer plein de peintres, des modernes, des Modigliani, etc. Zara va lire ses premiers poèmes. Enfin, c'est vraiment un happening culturel. Il y a un type qui vient, j'ai oublié son nom, lui, il récite des textes en tapant sur des batteries.
1: C'est un peu n'importe quoi aussi.
0: Ouais, c'est un grand foutraque. Mais c'est la naissance du mouvement Dada, en fait, qui se structure, qui s'organise, qui revendique aussi, puisqu'ils vont produire des manifestes, etc. C'est vraiment un album, en fait, sur un moment de créativité littéraire explosif.
1: Mais effectivement, je pense que la société de la Première Guerre mondiale devait avoir envie de faire un peu n'importe quoi d'autre que ce qui se passait à côté, quoi.
0: Alors, c'est Kent au dessin. Donc, c'est un dessin, je dirais... quelque part qui n'est pas si éloigné de Miss Cattell, avec qui travaille aussi Bockel, pour plein de raisons. Moi, le problème que j'ai eu, c'est que je ne connais pas très bien, et donc je me perdais pas mal dans les personnages.
1: Ouais.
0: À part vraiment un ou deux dont les noms sonnaient un petit peu à mon oreille, hein, le plus connu pour moi, ça reste Zara, par exemple, dont on va découvrir le vrai nom, les origines, etc. Vraiment, il y a plein de personnages que je ne connaissais pas. Alors, on nous fournit après une large bibliographie, si on veut se mettre à jour, et puis aussi... comment dirais-je, des petites bios pour chacun des personnages. Et c'est assez fascinant parce que c'est que des gens vraiment qui ont des vies en marge de création. C'est vraiment des personnalités, tous. Et les soirées devaient être quand même assez phénoménales. Je dis pas qu'ils étaient tous à jeun.
1: C'est pas des vraies soirées.
0: Ça reste des artistes, hein. Mais on nous propose donc un récit sur la courte histoire de ce cabaret Voltaire à Zurich en 1916. Alors c'est chez Delcourt et cette fois c'est dans la collection Ancrage.
1: Ouais.
0: Voilà, où on retrouve traditionnellement d'ailleurs Monsieur Bockel, si je me trompe pas.
1: Il est plutôt chez Caster, lui, avec la collection.
0: Oui, avec Cattell, ouais.
1: collection.
0: Ouais, ouais, c'est vrai, tu as raison.
1: J'ai oublié le nom.
0: Ouais, ouais, ouais. Bref, chant, poésie, musique, peinture, un vrai feu d'artifice. Découvrez tout ça. Plongez-vous dans ce moment charnière, finalement, de l'histoire de l'art, puisque après, ça, c'est, viendront les surréalistes, etc.
1: Oui, je crois que les surréalistes sont issus directement de.
0: Oui, oui,
1: du
0: on nous parle de toute cette filiation, puis ça, le rap abstrait, etc., etc., etc. Bref, un petit moment de culture littéraire. On en profite parce que le râleur n'est pas là.
1: Ouais, parce que sinon on aurait parlé d'Annie Cordy pendant.
0: Clairement, clairement. Là, il nous aurait opposé l'art populaire.
1: Popec.
0: Voilà, c'était le troisième album que je voulais vous proposer dans cette émission. Oh, on connaît bien le personnage de Stern.
1: Mais oui, c'est le sixième.
0: Vous êtes toujours accro ?
1: Et ben, en fait, celui-là, je l'ai trouvé particulièrement réussi.
0: Ah.
1: Parce qu'il y en avait qui m'avaient laissé l'illusionniste, il m'avait laissé un peu sur ma faim, je l'avais trouvé vraiment un cran en dessous des autres. Mmh. Et celui-ci, donc le sixième, qui s'appelle Hors du Monde, est pour le coup une vraie, vraie réussite. Et donc on retrouve Elijah Stern, le fossoyeur amateur de littérature, qui est vraiment, alors lui c'est le anti-héros parfait. Donc ça se passe à la fin du 19e siècle, on est encore dans l'ambiance western au début de la série. Stern, tout ce qui l'intéresse lui, c'est de lire. Il fait le métier de fossoyeur parce que au moins les clients sont pas très volubiles, donc ça lui laisse le temps de lire dans le premier tome, et c'est ainsi qu'il est présenté. Et puis bon, c'est quand même un type qui collectionne les galères avec une régularité de métronome. Et là, il s'est retrouvé au fil du temps. Là, il se retrouve à la Nouvelle-Orléans. Il est plus désargenté que jamais. Il a du mal à payer sa logeuse. Il se retrouve à vivre un peu d'expédient. Et le seul truc qu'il trouve, en fait, c'est un boulot auprès des immigrés italiens qui, déjà à l'époque, ont tendance à faire dans des trucs qui sont pas super légaux.
0: La débrouillardise,
1: voilà. Et là, il va se retrouver à faire un boulot plutôt bien payé pour pas très longtemps, qui consiste à convoyer un truc quand il
0: le piège classique.
1: Voilà, le piège classique. Donc, quand il arrive au moment de la livraison, en fait, c'est une livraison d'armes volées dans un stock quelconque qui va être livré à des révolutionnaires cubains déjà à l'époque. Et donc, lui, il est hyper mécontent quand il se rend compte qu'il s'est fait posséder, mais le problème, c'est que il y a les armes qui sont livrées, mais par contre il y a pas de munitions, enfin des munitions qui correspondent pas au calibre.
0: Amerdoum.
1: Donc du coup les Cubains sont un peu maris de la situation, donc il est décidé pour que la transaction se passe. Parce que tout le monde sort ses flingues, hein. La situation est très explosive, que Stern va rester avec les Cubains le temps que les autres aillent chercher des bonnes munitions. Ils sont sur une espèce d'île qui est entre la Nouvelle-Orléans et Cuba, une île où il n'y a plus personne a priori. Mais donc la situation, on sent qu'il y a des tensions déjà entre les différents Cubains, et des histoires de vieilles colères
0: mal réglées,
1: mal réglées, un peu recuites, qui présagent rien de bon. Stern est au milieu de tout ça, il se dit que la situation va pas forcément tourner en sa faveur, mais par contre il s'attire les bonnes grâces de celle qui semble être la chef. Et donc, du coup, sa situation est précaire, mais elle est pas désespérée. Sauf que il y a un événement qui va prendre tout le monde de court, c'est que l'île semble être inhabitée, mais en fait, c'est pas le cas. Il y a visiblement quelqu'un sur l'île qui est pas du tout, mais alors pas du tout content d'avoir
0: des passeurs will be shot.
1: C'est voilà, c'est un peu ça. Et donc il va y avoir des problèmes inattendus qui vont surgir. Ce qui est vraiment bien ce truc là, c'est que on a l'impression d'être à la fois dans la grande histoire. Parce que la révolution cubaine, on se rend compte qu'elle a commencé beaucoup plus tôt qu'on l'imaginait. Ça traite aussi des problèmes économiques qui affectaient les migrants aux États-Unis. Ensuite, on va se rendre compte que que les problèmes d'esclavage qui vient d'être aboli ont quand même laissé des traces profondes. Bon, on les voit encore aujourd'hui. Hein. Ont laissé des traces profondes dans la société américaine. Et Stern, il va, comme d'habitude, se retrouver entre le marteau et l'enclume, et il va essayer de se dépêtrer comme il peut d'une situation qui est mal embarquée. Et c'est un vrai bon récit d'aventure. Moi, c'est vraiment ce que j'adore dans la bande dessinée, c'est quand il y a un télescopage entre une histoire, une aventure, et où on a quand même des bribes d'histoires qui sont laissées à l'appréciation. On apprend quand même des choses. Et donc c'est un très très bon album. Pour le coup, c'est un album habituel. Donc il doit faire 80 pages, mais j'ai vraiment une lecture qui était extrêmement plaisante. Bon, il fait 72 pages. Une lecture extrêmement plaisante. Avec ce type qui est donc vraiment l'anti-héros absolu, parce qu'il est
0: le personnage est très réussi.
1: Il a un physique un peu à la Buster Keaton. Il est assez imperturbable. Ce qui l'intéresse, c'est de lire et d'avoir le moins de commerce possible avec les autres personnes, et il se retrouve toujours embarqué dans des situations invraisemblables dont il va être obligé de se dépêtrer, et généralement il laisse toujours quelque chose, quoi. Quand c'est pas sa chemise, c'est un peu de lui-même, et donc c'était vraiment une très très bonne surprise,
0: gros coup de cœur.
1: Ouais, parce qu'ils ont vraiment je trouvais que la série avait tendance à ronronner un peu, il y a eu un ou deux albums qui étaient moins bons, et là ils relancent complètement la machine, donc c'était extrêmement plaisant comme lecture.
0: Bah, toutes les séries il y a des petits
1: passages, oui, voilà, normal. Petit, le ventre mou de la série
0: un petit morceau de sucre, ça vous dit?
1: Allez.

0: Oui, c'est pas déplaisant de temps en temps.
1: Les Phil Spector, tout ça, moi j'aime bien. Les girls band, tout ça.
0: Bah, on a écouté beaucoup de, à part votre morceau de Hooligan.
1: J'ai le temps de vous proposer une dernière lecture. Alors, ça s'appelle Sorcier Bourbier, mais sous-titré Le Colosse Rouge, et je pense qu'en fait, il faut retenir que c'est une potentielle série. Parce qu'autrement, c'est présenté un peu comme un one-shot, mais on sent la potentielle série. Ça, je pense que ça sera une série qui s'appellera Sorcier Bourbier.
0: D'accord.
1: Et le premier épisode, ça sera Le Colosse Rouge. En fait, on va... Le Colosse Rouge, c'est le personnage central. Alors, de son vrai nom, alors j'ai noté, c'est Rabanne de Thuringe. On est dans une France médiévale. Rabanne de Thuringe, c'est le Colosse Rouge. C'est une espèce de géant rouge, j'espère que vous avez compris, avec le corps recouvert de tatouages qui semblent être des runes, des choses comme ça.
0: Mais c'est un être humain.
1: Oui, mais enfin, il a une telle taille et une telle force que on sent bien que le gars a dû subir une mutation.
0: Ok.
1: Hein, magique, vraisemblablement. On est dans de l'heroic fantasy. Et c'est devenu un peu la terreur du coin. L'ogre. En fait, du coin. Il attaque les convois, il tue des gens, il enlève aussi. Et notamment, là, l'histoire commence avec une attaque d'une diligence qui transporte une jeune fille. En fait, qui est renvoyée dans son village parce que son mari est mort. On l'avait mariée avec un vieux barbon, enfin, tu vois le truc. Il est mort et la famille s'en débarrasse pour garder les sous. Donc, la belle-mère, on l'attège. Retour à la maison. Donc, elle est au fond du trou. Elle est vraiment désespérée. Elle se prénomme Ida. Et en fait, curieusement, notre colosse l'épargne et même fait un bout de route avec elle. Bon, et c'est pas un grand bavard et tout ça. Elle est assez fascinée par la puissance du gars. Tu sens qu'il y a une petite étincelle.
0: Oh, ok.
1: Donc d'un côté t'as ça et puis il y a le petit village où sévit dans la zone où sévit notre colosse rouge où va se retrouver réuni tout un personnage qui est en fait un lien avec ce Rabanne qui lui en vole en fait chacun pour des raisons.
0: Visiblement il y a de bonnes raisons.
1: Ouais, chacun pour des raisons qu'on va découvrir. Donc on a Alderic, alors lui c'est le chevalier, il est de l'ordre du soleil. Ils ont un passé militaire en commun. C'est ce qu'on va découvrir, notamment lié aux croisades. Il y a Yvain, un ménestrel. Va y avoir aussi une Gagardine, si je me souviens bien, une sorcière. Alors elle, c'est très rigolo, elle a un pouvoir de transformation. Et quand elle est par exemple en renard, tout est de couleur vert. À chaque fois, il y a une espèce de vert pomme. Tu reconnais sa créature dans laquelle elle se transforme. Comme ses cheveux, en fait. C'est assez rigolo. Alors c'est une sorcière, hein, bien sûr. Tout le monde veut la brûler en même temps. Chacun a des problèmes. Chacun n'est peut-être pas tout à fait ce qu'il prétend être, notamment notre ménestrel, même notre Alderic. Chacun a des secrets. Et tu vas avoir un récit donc de l'espèce de création. On peut pas dire d'une alliance, mais disons, on va dire que les forces vont s'adjoindre pour combattre notre colosse rouge. Tous nos personnages vont plus ou moins d'une certaine manière travailler ensemble et en même temps se mettre des bâtons dans les roues et on va découvrir leurs secrets. C'est un récit qui est mené tambour battant où il y a un petit peu comme on évoquait tout à l'heure Belle de Soie, il y a vraiment des tas de rebondissements. Là aussi il y a un dessin très particulier, c'est très coloré, c'est assez naïf, il y a un petit soupçon peut-être de Tezuka dedans. Vous voyez, avec des visages un peu ronds qui peuvent avoir des fois des expressions faciales très très exagérées quand ils ont le seum, quand ils sont en colère, qui peuvent presque s'être cassé la gueule, tu sais, quand ils apprennent une nouvelle qui les fout par terre.
0: Donc c'est un peu humoristique.
1: Ouais, c'est un peu humoristique. Je sais pas si ça s'adresse à de l'adulte dans la force de l'âge, comme nous-mêmes,
0: ou
1: à un public un peu plus, on va dire, juvénile, mais moi j'ai trouvé ça très réussi. Et notamment, je vous dis, par la richesse du scénario. Vraiment, chaque personnage va avoir un background et tout qu'on va découvrir.
0: Donc c'est un bon récit bien bâti avec des persos.
1: Ouais, exactement.
0: Construits.
1: Je comprends que, je pense, Delcourt, et j'imagine que les auteurs en seront ravis, pensent à une potentielle série. C'est Alex Chauvel au scénario. Je dois avouer que Chauvel, au début, je me suis dit, je crois que ce n'est pas la même personne.
0: Non, c'est pas lui, il s'appelle David Chauvel, mais lui, il fait du polar plutôt.
1: Exactement. Léa German au dessin, et à la couleur, Catherine Avraham. Oh là, c'est compliqué tous ces noms, je suis désolé si je les écorche. Bref, une belle découverte qui peut appeler peut-être... alors je ne sais pas s'ils resteront dans la même idée, à savoir des sorciers dans les ennuis, puisque notre sorcière est un peu dans les ennuis, ou
0: dans
1: si on va les retrouver, retrouver les personnages, là, notre Ménestrel, notre Alderic, tout ça dans d'autres aventures. Bref, très réussi, le Colosse Rouge. Avez-vous encore quelque chose
0: à... Eh bien non, j'ai tout présenté.
1: Eh ben on a le temps de s'écouter un dernier morceau de musique alors, tiens, et puis après, ben on dira, il sera venu le moment de se quitter. Un classique, un R.E.M., une chanson pop.

0: Oui, c'est une vieillerie, ok, c'est REM, bon...
1: Ça ne rajeunit pas.
0: Ouais, ouais, mais je me suis réécouté le vinyle il n'y a pas longtemps. J'aurais pu vous péter un Radiohead, c'est vrai qu'il paraît que vous aimez ça.
1: Les chanteurs qui miaulent, c'est ma passion.
0: Je garde ça dans un coin de la tête.
1: Non, mais Carpetto se charge de mon passé. Vous ne lui avez même pas dédicacé ce morceau.
0: Oui, c'est vrai qu'on pourrait lui être dédicacé.
1: Ah, je pense qu'il mérite.
0: Carpetto, il est très open musicalement. Oui. Ouais, ouais. C'est plus difficile de trouver.
1: Je crois que son groupe phare, c'est la Compagnie Créole, par contre.
0: Oui, vraiment, clairement. Ouais. Clairement. Il porte très bien le pagne.
1: En plus.
0: Et la chemise à fleurs. Il a un côté, ouais, homme des îles.
1: Oui, bah, clairement. Bah, après, il a vécu longtemps à La Réunion. Ça laisse des traces.
0: C'est clair.
1: Il a toujours son petit jus de mangue avec lui.
0: Voilà qui vient conclure cette 300... Combien ?
1: Non, 531e. 531e.
0: J'avais les chiffres, mais dans le désordre. Ouais. 531e, ça me file le vertige.
1: Ah bah...
0: Avec peut-être donc Carpetto la semaine prochaine, et normalement, à moins qu'il ait fait souche dans le... Pas dans le Berry.
1: Non, bah non,
0: mais dans le Finistère.
1: Il n'ira jamais, il n'ira jamais.
0: Chacun ses choix avec le Roger. Bonne lecture, à la semaine prochaine.
1: Bonne lecture, à la semaine prochaine.
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Oye, oye, Sabotage Temporaire prend l'antenne comme presque toutes les semaines sur Canal B à 21h30 le mercredi ou en décalage horaire dans le Morbihan sur Plume FM le vendredi à 21h. On va passer tout un tas de chansons plus chouettes les unes que les autres et on va commencer par un français. Je vais faire la promo du beau-frère. Et quand je dis ça, je me rends compte qu'on dirait la version audio d'une vidéo YouTube avec marqué « Ce contenu est sponsorisé ». Mais la blague s'arrête là parce que déjà, il n'a pas donné d'argent. Hein. Et puis, on n'est pas comme ça. On n'a pas besoin de faire semblant dans la famille. Alors, qu'est-ce que je peux dire de lui ? Bah, il s'appelle Teenage Bed déjà. Et son album, c'est Moindre Effort, qui est sorti il n'y a pas si longtemps que ça, mais j'ai plus la date en tête. Il s'écarte avec cet album du chant en anglais et ça lui réussit plutôt bien. Ce qui est cool, c'est que ça change pas grand-chose, à part évidemment qu'on comprend plus directement les lyrics et qu'on se rend peut-être plus compte que c'est bien écrit. C'est simplement complexe et lancinamment efficace, on va dire. Bien wesh. J'ajoute que c'est Aloïs, anciennement une espèce d'animateur dans cette émission, qui a fait la pochette que vous pouvez aller voir sur les internets. Et on va écouter du coup deux titres, Moindre Effort et Trompe-l'œil de l'album Moindre Effort.

Et voilà, c'était Teenage Bed pour commencer cette émission de Sabotage Temporaire. Et on va poursuivre toujours en France avec la poursuite de l'écoute de cet album qui s'appelle Constance Macabre du meilleur groupe de Rennes, allons-y. Voilà, qui a sorti cet album il y a un mois peut-être maintenant, ça devait être en avril. Donc j'ai déjà passé deux titres et évidemment j'allais pas en passer que deux, donc voilà. J'en ai même passé trois, je sais plus. 4 titres sur 5, c'est pas mal en tout cas. On va écouter un morceau qui est assez long, hein. On en a pour 15 minutes, vous allez voir. Ça s'appelle We Are the Drug Social Club et c'est bien évidemment, vous l'aurez compris si vous avez écouté les dernières émissions, le groupe Wimp.

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En tout cas, on sort d'un gros tunnel là avec Wimp. Donc on va se dégourdir les oreilles un peu. On va partir à Melbourne avec encore un autre extrait de l'EP Risk It de Big Wet. Toujours aussi fun et ludique. Le titre, c'est Hold Up Your Body.

c'était Lucky Break à l'instant avec le titre Dark Light de l'album Made It. Alors j'ai pas encore écouté l'album, j'avais écouté le single avant que l'album sorte. D'après ce qu'il y a noté sur son bandcamp, elle aime pas mal les années 90 niveau musique. Elle cite Fiona Apple, Bedouin aussi, Hall, Phoebe Bridgers un peu plus récente, les Breeders. Puis on aura reconnu les lyrics de Ballad of Big Nothing d'Eliot Smith dans la bio sur le bandcamp. You can do what you want to whenever you want to, je crois. Bon, plus qu'à écouter l'album, quoi. Mais ça va pas être tout de suite. Tout de suite, on va écouter Hemlock Springs avec le titre Head, Shoulders, Knees and Ankles de l'album The Apple Tree Under the Sea. C'est un personnage, hein, cheveux bleus, violets, les vêtements et l'univers, c'est pareil. Un peu esthétique de licorne, on pense bien sûr à Lady Gaga, mais avec un côté un peu plus alternatif. Je vous laisse écouter et découvrir tout ça.

Vous aurez peut-être reconnu ce groupe qui a dû commencer dans l'année 2000, c'était Lady Tron, avec une chanson qui gagne à être réécoutée, je trouve. Il y a quelque chose d'inéluctable, on a l'impression qu'un truc pas cool va arriver. Bon, ça s'appelle A Death in London en même temps, mais du coup la musique colle bien, une espèce de lettre d'adieu à Londres, ville morte. Et voilà, c'est tiré de l'album Paradise. Et on va continuer avec une vieille de la vieille, Kim Gordon. J'aime pas tout son trip un peu trap. Du coup, je suis content quand il y a des échappées un peu plus rock classiques, comme ce titre plutôt cool de son dernier album qui s'appelle Play Me, l'album. Et le titre, lui, s'appelle Not Today. Et c'est ce qu'on écoute tout de suite dans Sabotage Temporaire.

C'était BB Club tout de suite avec Washing Machine de l'album Amaro. Alors, elles nous viennent de Montréal. Tout n'est pas bon dans ce troisième album, mais ce titre qui parle du deuil est vraiment bien foutu. Ça mélange plein d'émotions et j'aime beaucoup. On va continuer sur le plein d'émotions, mais très très fort avec du punk hardcore de Minneapolis, plutôt bien foutu, bien bourrin, bien acab. C'est Slut Intent avec deux titres, Girls Night et Peppa Pig de l'album Slut World. C'est tout de suite dans Sabotage Temporaire.

c'était Slut Intent dans Sabotage Temporaire, émission qui va se terminer. Et on va terminer avec Sébastien Tellier. Bon, Sébastien, c'est ce qu'on pourrait qualifier peut-être éventuellement de tête à claque, mais il fait quand même des trucs bien des fois, comme ce titre qui est très cool qu'on va écouter et que l'on trouve sur Kiss the Beast, album écoutable sur son Bandcamp, sur lequel vous pouvez lire « Sébastien Tellier is the one of the most significant French artists of the last decade ». Voilà. Tout est dit. Je vous dis à la semaine prochaine pour peut-être le dernier sabotage temporaire de la saison. Et donc, on se dit à la semaine prochaine. Bisous, bisous.

0: Ciao.
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4: Et bonjour à tous et à toutes. Ça y est, c'est déjà le dernier jour d'Ocadé 2. Bonjour Cécilia.
5: C'est déjà la fin, coucou.
4: Et c'est déjà la fin.
5: C'est trop triste.
4: Non, c'est pas triste parce que ça recommence l'année prochaine, j'allais dire la semaine prochaine, peut-être pas.
5: La semaine prochaine, toutes les semaines en fait, on vous l'a pas dit. Mais Ocadé 2 revient toutes les semaines.
4: Non, et l'année prochaine en plus ce sera une édition peut-être un peu spéciale puisque ce sera les 40 ans d'Ocadé 2.
5: Et oui.
4: On a fêté les 40 ans de Radio Béton cette année et Ocadé 2 est né juste après finalement Radio Béton. Mm-hmm. Pour l'édition estivale prochaine, ce sera les 40 ans d'Ocadé 2. Donc pareil, je pense que évidemment on ne peut pas encore se projeter, mais ce sera une édition à ne pas manquer. Aujourd'hui, on se retrouve donc pour le dernier soir. Donc ce n'est pas triste encore une fois puisque ce n'est pas fini techniquement.
5: C'est vrai
4: c'est le début de la fin.
5: Ah.
4: Donc tout va bien. Aujourd'hui donc, on retrouve encore une belle programmation à Ocadé 2. On va commencer notre petit plateau d'interview en recevant certains et certaines des artistes que nous aurons l'occasion de voir performer ce soir. Et nous allons recevoir dans quelques instants nos premiers invités que je vais laisser s'installer. On rappelle que pour ce soir, c'est complet. N'hésitez pas à tenter votre chance sur Relax.

0: Salut.
1: On est, on est content de vous accueillir aujourd'hui. Moi, je viens d'écouter un peu les balances et tout. C'était bien chouette.
2: Yes.
1: Et je pense que les gens vont être contents ce soir. Alors, Marina, tu as navigué à travers de nombreux styles dans le reggae. C'est quoi ton reggae, si tu devais résumer un petit peu ce que c'est pour toi, cette musique?
2: Waouh,
1: c'est dur, hein.
2: Oui. Mais je vais réussir à te répondre quand même. Déjà, d'un certain point de vue, c'est la musique qui m'a ouvert les bras, parce que je n'avais pas une culture reggae très importante quand j'étais adolescente, et c'est en arrivant en France que j'ai rencontré des amis qui étaient à fond sur le reggae, et j'ai commencé à travailler avec les sound systems. Et tout de suite, on m'a donné le micro, et j'ai pas du tout eu à me galérer pour l'avoir. Et ça, déjà, ça, c'est une très bonne chose. Et après, j'ai essayé d'apprendre toutes les facettes du reggae, qui est une musique très riche. Et bien sûr, l'héritage jamaïcain, super important. Et puis, ses déclinaisons avec la diaspora anglaise, et donc le dub. Et après, des déclinaisons supplémentaires avec l'école, entre guillemets, française et européenne. Donc, c'est une musique richissime qui me fascine de comment elle arrive à se renouveler sans cesse. Et à trouver toujours une place dans les musiques actuelles. Elle est aussi à l'origine de beaucoup de musiques qu'on écoute dans le grand public, et on n'est pas forcément conscient de l'impact que cette tradition-là a eu. Et puis plus personnellement, je suis très fan de ce rythme chaloupé qui est donné par l'accent sur le deuxième et sur le quatrième temps, mm-hmm. et cette espèce de respiration qu'il y a avec le skank, c'est vraiment une musique qui me fait vibrer et qui me fait bouger, et que pour moi, la grande qualité d'allier aussi bien cette esthétique-là à un fond, parce que c'est une musique de révolte, de revendication, mm-hmm. et de lutte contre les oppressions. Et ça me tient à cœur que la musique dise quelque chose.
1: Et puis toi, tu es italienne.
2: Oui.
1: Et là, tu parlais du reggae à travers le monde. Qu'est-ce que ça donne, le reggae en Italie? Est-ce que déjà dans ta jeunesse, avant d'arriver en France, t'avais déjà l'envie, un attrait pour cette musique-là en particulier?
2: Non, pas vraiment. Je faisais déjà de la musique, mais mm-hmm. plutôt de la musique de rue, de la musique folk, donc du basking. Et c'était plus de la chanson. Non, je n'ai pas connu le milieu du reggae italien. Je me suis approchée au reggae quand je suis arrivée en France. Et même au niveau de mes écoutes, j'ai écouté du reggae, les grands noms, Marley, Jimmy Cliff, Peter Tosh. Mais j'étais plus attirée par les musiques qui ont été influencées par le reggae dans les années 90, mm-hmm. quand j'étais adolescente, le trip-hop, l'hip-hop, Fugees, Wyclef, enfin tout plein de choses où le reggae avait mis sa patte et a laissé des traces.
1: Ouais, parce que Wyclef, là, il y a énormément de reggae dans ses albums.
2: Par exemple, mais tu vois, Horace Andy aussi, moi je l'ai connu par Massive Attack. Donc ça paraît paradoxal, mais j'ai fait la découverte à l'envers, parce que c'était de ma génération, quoi.
1: Et tu viens du classique et du jazz plutôt dans ton enfance?
2: Oui.
1: En tout cas dans ce que t'écoutais jeune.
2: Absolument.
1: Et... quel parallèle, qu'est-ce que tu as utilisé de ça dans ta musique après, dans ton reggae?
2: Je pense que le gros de l'apprentissage que j'ai fait dans les sound systems, j'ai pu le faire parce que j'avais un certain goût de l'improvisation, mm-hmm. et parce que je me suis sentie légitime à me lancer, tu vois, sans vraiment connaître tous les codes du reggae, parce que c'est quand même une musique qui est très codifiée, mm-hmm. et c'est bien de, enfin c'est agréable, et c'est bien de connaître ces codes-là,

0: les références. Mais comme le jazz, il y a quelque chose de très spécial qui est l'utilisation de standards, je pense. On n'arrête pas de se citer et de reciter et de reprendre des standards et de les reproposer à sa sauce, de recuter des classiques. Et à la fois pour ce qui concerne l'improvisation, moi je suis plus chanteuse que MC, mais il y a quelque chose de l'ordre presque du scat dans le fait de prendre le micro et de poser des onomatopées rythmées qui en fait font bouger les gens. Et des fois tu ne dis rien, tu poses juste une vibe et c'est ça qui fait l'affaire, quoi.
1: Et est-ce que la logique, dans le classique, il y a ce concept de l'interprétation, c'est-à-dire que pareil, tu disais on réinterprète, on reprend des classiques et tout. Est-ce que l'aspect interprétation de la musique classique aussi, ça a joué dans ce lien?
0: Je ne sais pas, mais ce qui par contre par rapport à l'interprétation est un travail long, c'est-à-dire que je pense qu'il faut des années, au moins moi il m'a fallu des années pour faire ça, c'est peaufiner sa voix, trouver sa et ses voix, parce qu'on en utilise plusieurs. Et même si on part peut-être d'une certaine façon de l'imitation, arriver à s'en émanciper et à proposer une voix qui nous appartient, et donc avoir une interprétation qui t'est propre. Et qui fait que, comment dire, que qu'on peut te reconnaître. Moi, quand les artistes que j'aime le plus, les artistes qui me touchent et qui ont une interprétation qui me fascine, et bah quand ils ouvrent la bouche et quand j'entends un enregistrement au bout de deux mesures, tu vois, j'ai les reconnais. Et je trouve que ça c'est super pour un chanteur ou pour une chanteuse.
1: Et donc t'es arrivé en France il y a combien de temps exactement?
0: Il y a 25 ans.
1: Il y a 25 ans, et du coup tu parlais ensuite de ta rencontre avec l'école française du reggae. Qu'est-ce que tu mets là-dedans? C'est quoi les groupes auxquels tu penses? Qu'en fait tu as collaboré avec énormément de gens dans le reggae français.
0: Principalement, pour moi la plus grande rencontre, je pense que c'est Stendhal en France, parce que déjà nous sommes encore collaborateurs réguliers. Et puis parce qu'ils ont apporté quelque chose qui me correspond un peu. je sens chez eux un éclectisme et une curiosité et une envie de repousser les limites du genre où je me retrouve beaucoup.
1: Bah c'est une équipe adorable, on les embrasse au passage parce qu'ils sont venus il y a quelques années. Et ils reviennent aussi de temps en temps avec des animations parce qu'ils font pas que du reggae, les gars de Stendhal. Donc ils sont aussi des fois par là sur le site et ils proposent des animations aux gens.
0: Des animations?
1: Ouais, certainement. Il y a un membre de Stendhal qui tient une piste de roller et qui est déjà venu.
0: Ben oui, c'est vrai, exact.
1: Ouais, donc c'est des. Ils ont leur petite place à Ocard de temps en temps, ouais. Et t'as aussi navigué par plein de manières de faire du live. T'as commencé avec les sound systems, etc. Et très vite, moi j'ai lu même des vieilles interviews. J'ai lu une interview de 2013 où tu disais j'ai hâte d'essayer de passer à un bend. Et aujourd'hui, comment tu envisages la proposition live et comment t'en es arrivé à travailler avec les Radiators et à créer ça?
0: Au tout début, quand j'ai commencé à chanter du reggae, je chantais avec un band qui s'appelait Survival, où il y avait énormément de musiciens, nous étions beaucoup. Et donc c'était difficile de rendre le projet viable. Et le sound system m'a rattrapée parce que mon Gozaifi a sorti des galettes. Et donc je suis rentrée dans un autre pan de la musique reggae qui est le sound system dub d'inspiration plutôt anglaise. Et bien sûr le fait de jouer avec les musiciens, ça permet vraiment de s'épanouir en tant que chanteur, en tant que compositeur, arrangeur, et de faire un travail plus détaillé, quoi. Les Radiators, ils m'ont permis de proposer un set hybride où on a une batterie live, mais où on mixe les stems à chaque fois de façon différente, ce qui dynamise vachement notre musique parce qu'elle est pas figée comme un rythme. Et en plus on peut utiliser les effets et jouer avec les effets qui sont propres et qui donnent voilà cette épaisseur et ce son comme si rond, tu vois. Mm-hmm. Et donc pour l'instant c'est la meilleure proposition que nous avons à vous faire, mais nous avons plein d'idées. On aimerait bien rajouter des pièces.
2: Ah bon?
0: Oui, les cuivres.
2: Ah oui, oui.
0: Et puis les chœurs. Les chœurs, indispensables.
2: Les chœurs, ouais. On est en pour parler en ce moment.
0: On est en pour parler et donc voilà. Et puis on a déjà fait un premier cycle de concerts en 2018 quand on a sorti notre première EP avec ODG. Et puis on l'a sorti avec ODG.
2: C'était un peu indépendant.
0: Un peu indépendant, mais ça va sortir sur ODG.
2: Mais ça va ressortir chez ODG. Okay. Ouais.
0: Et on s'est retrouvés. L'année dernière pour monter ce set qu'on vous jouera ce soir, qui est lié à la sortie de mon dernier album qui est très
1: roots.
0: Oui, exactement, et donc avait besoin d'être joué de façon plus organique,
1: parce que la batterie dans le reggae c'est un peu l'élément central. Il y a beaucoup de gens qui ne... c'est nos auditeurs qui ne connaissent pas forcément le reggae. Mais est-ce que vous pouvez nous parler de l'élément batterie? Parce qu'en fait, là, sur scène, vous verrez Marina avec une batterie et un mix.
2: Oui.
1: Et donc, pourquoi la batterie?
2: Alors, pourquoi la batterie? Déjà, moi, en fait, quand on a monté les Radiators avec Holo, donc tu la connais sûrement, Holo de Underground.
1: Ouais.
2: En fait, moi je suis batteur de base, c'est vrai que je fais d'autres instruments, je compose aussi, j'ai composé les morceaux pour les Radiators avec l'EP qu'on a fait avec Marina. Mm-hmm. Mais avec Colo, on se dit on va faire ça tous les deux, un petit peu un backing band mais hybride, comme disait Marina, entre le sound system et puis un peu de live. Et c'est vrai qu'en fait le fait d'avoir une batterie live sur scène et en fait que du coup Holo, en fait là, ce soir c'est Jeep qui remplace Holo parce que du coup il fait partie des Radiators aussi, mais à la base les Radiators c'est donc moi-même, Alexis et Holo.
1: Ok.
2: Et donc Holo joue ce soir avec Underground. Et là Jeep fait partie des Radiators maintenant. Et lui aussi sur scène avec nous. Et c'est lui qui va être au contrôle du coup des stems et de 2B en fait, les stems en live. Et ce qui nous permet aussi surtout de 2B la batterie en live. Parce que lui va récupérer si tu veux la batterie. Uh-huh. Et il va mettre tous les effets dub qu'on aime sur la drum aussi. Pas que sur évidemment ce qui sort de chez lui.
1: Parce qu'en fait dans le reggae il y a aussi cette culture des grands lives. Avec où les chanteurs donnent parfois même des consignes en direct à la batterie.
2: Totalement, ouais.
1: Parce qu'aujourd'hui, on dit tout le temps, on voit tout le temps des gars qui crient pull up dans les.
2: Pull up, low, rhythm, voilà, one drop, mix. Voilà. En fait, ça, c'est les codes du reggae, totalement du backing band. Mais après, l'idée, c'est aussi de nous qu'on puisse répondre au doigt et à l'œil, à ce que dit Marina.
0: Au caprice du chanteur, de
2: la chanteuse,
0: pas que moi,
2: de la princesse Marine Appy.
0: Non,
2: je
0: rigole. Non, mais c'est aussi c'est ça qui rend dynamique le morceau, ouais. Qui le change à chaque fois en fonction de ce que le public nous donne et en fonction de l'engouement.
2: On devrait se faire un morceau beaucoup plus freestyle, on devrait se laisser un rythme, tu sais, vraiment.
0: C'est temps pour parler.
2: Ouais.
1: C'est un peu en fait un clin d'œil à la culture avec James Brown à l'époque qui donnait aussi des consignes à ses batteurs parce qu'il y a un lien très fort entre le reggae et la soul.
2: Totalement.
1: À la base, ouais.
2: C'est vrai. Et après, du coup, c'est vrai que nous, ce truc-là, Marina évidemment peut donner des consignes, mais moi je donne aussi pas mal de consignes à Holo ou à Jeep, là, du coup, ce soir qui le remplace, où ça m'arrive de dire, tu cutes les basses, et je fais des appels de batterie qui sont assez clairs, si tu veux, pour rendre le live un peu plus dynamique. J'ai envie que la voix elle soit juste toute seule, parce que je sais pas, c'est comme ça, sur certains refrains, ou à l'inverse, je dis, basse batterie, enfin.
1: Voilà, donc, il y a une part d'improvisation, en fait,
0: dans
1: les lives, ce qui est quand même rare de nos jours sur des scènes de ce type.
0: C'est même propre à ce type d'exercice. C'est-à-dire, mm-hmm. on veut qu'il y ait de l'improvisation. On est prêt à se casser la gueule, en fait.
2: Bah oui, il faut. C'est, plus...
0: c'est l'idée.
2: C'est vivant. Et puis
0: c'est vivant.
1: Et il va être trop bien, ce live.
2: On espère. Hein.
1: Moi, j'ai bien hâte de vous voir ce soir. On vous retrouvera sous le petit chap, enfin sous le moyen chap, parce qu'il a grandi, c'est un moyen chap maintenant.
2: Ça
1: notre
2: qui, ouais.
1: Petit chap a grandi. Et on vous y retrouvera à
0: 20h. Oui, yes. Exactement. Pour ouvrir avec voilà, pour ouvrir la journée de samedi.
1: Eh ben merci beaucoup beaucoup.
3: Merci, vous serez donc les premiers du dernier soir de quart de tour. Yes. Voilà. Merci beaucoup.
0: Merci à vous.
3: Merci d'avoir merci Mayeux d'avoir posé toutes ces questions. Et puis nous on va s'écouter un petit morceau de vous du coup. Marina P and the Radiators, Too Many Boys.

0: Bisous.
1: Ouh, regardez-moi un peu comme ce cirque géant est merveilleux.
2: 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On est en direct de la plaine de la Gloriette aujourd'hui, samedi dernier soir, dernier jour pour le moment, d'Ocar de Tour. Jour un peu spécial puisqu'on ouvre nos portes plus tôt, donc on est déjà ouvert. Il y a déjà un petit peu de monde sur l'esplanade, ça arrive tout doucement. Il fait très chaud, donc si vous venez, venez couvert d'un couvre-chef et de crème solaire, s'il vous plaît, afin d'éviter toute brûlure au second degré. Il fait très chaud, il fait très très chaud. Nous, on est toujours à l'ombre de notre tente. Pour combien de temps, je ne sais pas, le soleil se rapproche dangereusement. Pour continuer ce plateau d'interview, on va recevoir nos secondes invitées. J'accorde en genre puisque nous n'avons que des femmes avec nous. Et pour mener cette interview, c'est Robin qui va s'y coller, ainsi que Pablo, qui est toujours fidèle au poste, va vous traduire les questions et les réponses de cette interview. Et donc, pour le moment, on reçoit The New Eves. Hello.
3: Hello. Hey.
4: Merci Louise. Effectivement, on est ravis de recevoir les New Eves sur le plateau, sur le Radio Béton Flying Circus. On va commencer rapidement. Est-ce que vous pourriez vous présenter, qui êtes-vous?
5: Hi, the New Weaves. We are very, very glad to have you here on the show and on the festival. The first question is a simple one. Can you just introduce yourself, introduce the band to the audience that don't know the band yet?
3: We're the New Eves. We're from Brighton in the UK. There's four of us, but there's only three here right now.
6: Yes. And we play music.
3: We do.
5: Donc elles sont quatre, elles viennent de Brighton, même si là elles sont trois sur le canapé, mais elles seront bien quatre sur scène. Et puis elles jouent de la musique. Mais elles s'appellent The New Waves.
4: Bah, ça tombe bien qu'on parle de Brighton parce que je voulais vous parler un petit peu de cette ville. Il y a deux jours, on a reçu Deets sur ce même plateau, sur le festival, et tous les ans à peu près, on reçoit des groupes de Brighton. C'est quoi, qu'est-ce qui se passe là-bas? Qu'est-ce qui fait que Brighton aujourd'hui est devenu un peu une ville hyper importante en Europe pour la musique?
5: So a few days ago on the festival we welcome Deets, the band that also come from Brighton. We also welcome Porridge Radio, who comes also from Brighton. Almost every year we have band that come from Brighton. Can you explain a little bit what makes this city so prolific in talented bands?
3: Yeah, I don't really know. It's like a mystery, but there's just so much happening there. There's so many musicians, and it's a very like welcoming environment for people who want to learn to play music. And there's not really like people aren't really competitive or anything, so it's just like a really lovely place to start playing music.
6: If you stay in Brighton for long enough, even if you're not a musician, you will become one probably. It just kind of happens. I don't know why.
5: Elles disent que c'est pas trop explicable, c'est un peu magique quoi, comme environnement. C'est un environnement qui est très aussi ouvert à toute personne qui souhaite juste apprendre, et il y a très peu de compétitivité. Les gens sont très gentils entre eux, et du coup ça permet de pouvoir rencontrer des gens facilement, développer tes projets facilement, et que même si tu n'es pas un musicien ou une musicienne et que tu habites Brighton, tu risquerais certainement de le devenir parce que la ville est remplie de ça quoi.
4: On va revenir au projet de New Eves directement, avec un peu l'imaginaire autour de ce groupe. Il y a beaucoup d'emprunts au mythe, à la tradition, aux références bibliques, jusqu'au nom du groupe. Comment s'est construit tout cet imaginaire autour du groupe?
5: So you have a kind of imagery behind the band that surrounds the band in the name that evokes myth, tradition, biblical imagery. Where did all this imagery come from for the band?
2: La réflexion est intense.
3: Who wants to take this?
7: I'm just really about to cough. Okay, carry
3: on. I think like we sort of like the name the New Eve sort of made a really interesting container for us to start working within and exploring sort of some old stories and some new stories and like things that we were experiencing in our lives. And it's
6: like things we were researching at the time and interested in and exploring. It's we've kind of grown from that point, but that was where it when it started. That was what we were interested in. Maybe if we made the band now, maybe we'd be called something else, like the New Eels or something. Because now we're nerdy about sea creatures.
3: But it's sort of like it's like a research project or something. Yeah. This band.
5: En fait, quand ils ont commencé, c'était une sorte, enfin, ce projet-là, The New Eve, c'était une sorte de vaisseau où elles pouvaient un peu mettre tout ce qui les intéressait à ce moment-là, leurs histoires aussi, les histoires qui les intéressaient, donc les anciennes et les nouvelles. Mais c'était un truc un peu de, elles étaient intéressées à ce moment-là de création du groupe dans ces histoires-là, dans cet imaginaire-là. Et que peut-être qu'aujourd'hui le groupe il aura un autre nom, parce que là elles sont un peu plus dans le côté créature sous-marine.
4: On va revenir sur le premier album qui est sorti l'année dernière, un disque qui a été enregistré au studio Rockfield dans la campagne galloise, et quand on regarde des photos de cet endroit, c'est vraiment perdu un petit peu au milieu de nulle part, il y a des moutons, il y a quelque chose qui je trouve match extrêmement bien avec la musique que vous faites. Est-ce que c'est quelque chose auquel vous avez pensé?
0: So you recorded your first record in the Rockfield studio in the Wales countryside, and we think that this kind of place embraces perfectly your music. Can you talk a little bit about this experience, and did you thought also that this kind of context of imagery embraces your music as well?
3: Yeah, it was really perfect experience for us to be in Wales and be, you know, we recorded some of the song, cow song, we recorded it like with an actual cow that lived at the farm there at Rockfield Studios. Like we were in the field and her and her baby, they're like in the track. We sung the beginning of the track outside, and we just our music kind of, we really need like wide open spaces. It's good for us.
5: Donc carrément, elle trouve que c'était un endroit parfait un peu pour enregistrer cet album. Il y a même sur leur chanson Cow Song, du coup, qui veut dire la chanson de la vache, littéralement une vache et son petit veau qui apparaît sur le tout début du morceau. Elles l'ont enregistré donc vraiment en plein air dans le champ, et qu'elles ont besoin de grand espace justement pour enregistrer cette musique là.
4: Vous l'avez documenté d'ailleurs, l'enregistrement de ce disque, avec un documentaire en deux parties d'une vingtaine de minutes à peu près, qui est sorti sur YouTube. Pourquoi avoir eu envie de documenter justement la création, la naissance de ce disque?
0: So about this recording, you made a two-part documentary about it. Where does the need to documentate this kind of processing emerge? Why did you want to do this documentary?
8: It's like, I think for us there's so much going on behind the scenes that people don't normally get to see, you know. It's like what most people see is either we play on stage or what you post on social media, stuff like that, but that's just like such a small part of what we do and how much time we spend together. So it's really nice like when we can be a bit more in charge of like, I don't, or not in charge, like, but you know, like, show other aspects of this project and other sides of it, you know? Yeah.
5: Le documentaire, c'était un peu une manière de montrer tout ce qui se passe derrière, en fait, tout ce que les gens ne peuvent pas vraiment voir dans le métier d'une artiste, d'un musicien, d'une musicienne. Parce que bah, souvent tu postes sur les réseaux sociaux tes concerts ou alors un peu les moments où tu es en tournée, enfin ce genre de petits moments là, mais qu'en fait il se passe tellement de choses à côté, justement dans le process de faire un album, de l'enregistrer et tout, donc ça leur semblait important aussi de montrer ça aux gens, quoi, pour qu'ils puissent voir tout ce qui se passe en amont d'un album.
4: Il y a une phrase que j'aime beaucoup dans votre chanson Wave Station. Vous dites « Don't look for meaning, listen ». Est-ce que c'est comme ça que vous voulez que les gens accueillent votre musique ?
0: So, in your song Wave Station, you said « Don't look for meaning, listen ». Is it the way that you want people to listen to your music or to find meaning behind your music ?
3: Yeah. We often like get questions where people will be like, oh, like, what did you mean when you said this in the song or whatever? And like for us, it's just like, if you listen to the song and you listen to everything we put into it, it's like we already said everything that needs to be said. So it's like, just listen to the music. And like, that's what we're trying to say when we're creating things, is the music.
5: Et complètement, elles ont souvent eu des retours en disant « Ah, quand t'as dit ça à tel moment dans la chanson, qu'est-ce que tu voulais dire ?» Et c'est exactement ça, quoi. Genre, cherche pas forcément un sens. Tout ce qu'on a voulu dire déjà dans la chanson est déjà dedans, quoi. Donc t'as juste à écouter et aussi peut-être trouver ton propre sens, trouver le sens. Mais qu'elle, tout ce qu'elle voulait dire, c'était déjà tout dedans, quoi.
4: Vous êtes parti en tournée avec Kim Gordon il y a pas longtemps. Comment ça s'est passé ? Est-ce que vous pouvez nous parler un peu de cette rencontre ?
0: You toured with Kim Gordon. I don't know when, but you toured with Kim Gordon.
3: <We did. laughs>
0: can you talk a little bit about this experience?
6: It was an amazing experience. We got to play at some like really cool venues and the crowds were just so nice, and lots of people finding out about us from that and coming and saying really lovely things to us. Yeah, it was a really, really good experience.
3: Yeah, it was great.
5: Je sais pas si une autre réponse est possible en soi quand tu fais une tournée avec King Gordon, que c'était exceptionnel et que de pouvoir jouer dans des endroits et devant des personnes qui ont pu du coup découvrir tout leur univers à elle, et que c'était forcément juste trop bien, quoi. Je m'attendais pas à une autre réponse, forcément.
4: Moi non plus, pour tout te dire, Pablo. On va faire une dernière question pour clôturer cette interview. Déjà, merci d'être passé sur le plateau. À quoi on peut s'attendre ce soir ? À quoi doivent s'attendre nos festivaliers et festivalières ?
0: So the last question before you can rest. What's next for New Eves, and what do you expect for tonight's show here in Au Quart de Tour?
3: What's next? Well, actually, like this, we've kind of been touring for a couple of months now, and this is our last show before we go and have a little rest. So that's nice.
6: And what do we expect from tonight? To be very hot.
3: Hopefully we'll see some nice people.
6: Yeah, it's been very nice already being here.
3: Yeah, we've been very looked after. Yeah. And there's ice cream.
6: Yeah. So, you know, that's a good sign for what's to come.
5: Alors, ce qu'il y a pour après, en tout cas, The New Weaves, c'est du repos, parce que là, elle tourne déjà depuis 2 mois, et là, c'est le dernier concert de la tournée, donc ça a un peu hâte de se retrouver chez elle et de se reposer. Et pour ce soir, d'avoir chaud, parce que c'est vrai qu'il fait extrêmement chaud là, sous l'échappe, mais que pour l'instant, l'accueil a été super, qu'il y avait des glaces. On remercie Charles, l'animateur vedette de Radio Béton, pour ces petites glaces et de voir des gens sympathiques qui découvrent leur musique.
4: Eh bien, merci The New Weaves, on vous souhaite un super concert et on ira vous voir tout à l'heure sous le grand chapiteau.
0: Thank you The New Weaves, and we wish you a very good show tonight.
3: Merci beaucoup.
2: Thank you. Merci Robin, merci Pablo, et en effet on les retrouve au Grand Chapiteau à 20h50 très précisément, donc en ouverture du Grand Chap, en deuxième concert. Et pour le moment, nous à la radio, on va s'écouter The New Eves, Highwayman.

0: cirque tout de suite.
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2: 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Nous sommes toujours au festival au quart de tour. Il fait chaud, il fait beau. Ce soir, nous sommes complets. Donc, on voulait aussi vous en profiter. On en a parlé un tout petit peu dans l'émission Glare Witch spéciale au quart de tour tout à l'heure. Vous êtes très nombreux et on tient à ce que vous fassiez la fête dans de bonnes conditions. On est tous fatigués. On peut peut-être manquer un peu de vigilance. Et donc, petite nouveauté cette année, on a un numéro d'urgence pour les violences faites aux femmes, entre autres, violences sexistes et sexuelles, ce serait plus adapté de dire ça. Numéro que vous pouvez directement appeler depuis l'application du festival au quart de tour. Sinon, je vous le donne maintenant, n'hésitez pas à le noter, c'est le 07 59 98 54 06. Et tout de suite, nous recevons sans transition les Violent Sadie Mode. On va faire un petit échange de micro juste après, je finis la présentation. C'est Cécilia et Enora qui nous font l'honneur de faire cette interview.
3: Merci Louise. Bonjour.
4: Hi. Bonjour.
3: Pardon, salut. Oui, non, je t'ai resté sur l'anglais. Bonjour, pardon.
5: Bonjour.
3: J'étais ailleurs là, désolé. Bienvenue.
5: Merci,
3: donc
5: merci.
3: Les invités qui viennent bonjour. De nous rejoindre, viennent de Bordeaux et le moins qu'on puisse dire c'est que leur nom annonce la couleur, Violent Sadie Mode. Quatre musiciens, une frontwoman, Sadie Golding, et une seule mission, remettre le punk hardcore là où il devrait être. C'est-à-dire partout et fort. Leur truc, c'est un son taillé dans le riff des années 80, mais avec une urgence très contemporaine, cathartique, violent, direct. Leurs morceaux vont droit au but et parfois le titre dit déjà tout en fait. Là. Le premier single s'appelle One Condition ou Zero Conversation. Le deuxième, Stupid Little Rich Fucking Fuck Face. On est prévenu quoi. Le premier EP Incel Core est sorti en novembre 2025, 6 titres, 16 minutes, aucun temps mort, une déclaration d'amour au punk hardcore portée par une voix féminine dans un genre qui en manque cruellement. Violent Sadie Mode, bienvenue.
5: Merci.
4: Merci.
3: Est-ce qu'on peut commencer par vous présenter vu que vous êtes 4 sur le plateau? Allez-y.
5: Yes, et ben salut, moi c'est Hugo, je suis bassiste. Voilà, c'est à peu près tout.
6: Moi c'est Elmo, je suis à la batterie du coup dans le groupe.
7: Et moi je suis Seidi du coup au chant.
8: Et moi Rémi à la guitare.
3: Enchantée. On peut commencer par dire, si vous deviez convaincre quelqu'un qui a jamais écouté de punk hardcore, ça arrive, d'essayer votre musique, qu'est-ce que vous lui dites?
5: Elmo.
6: Bah déjà faut qu'il vienne en concert, c'est là où on vit beaucoup plus l'expérience du style et aussi du message. Donc je lui dirais de venir voir en vrai. Et s'il souhaite nous écouter, bah qu'il le fasse. Mais moi personnellement, je préfère aller voir et vivre quelque chose avec eux. Et même si j'écoute un petit peu avant, je préfère continuer à écouter après et réécouter mes préférés que j'ai entendus, etc. etc.
8: Ouais, c'est un style qui est très cathartique, où il y a beaucoup de défoulement, c'est un défouloir. Et du coup, c'est une musique qui est intéressante pour ça, parce que ça permet de se lâcher, de sortir du quotidien, mais tout en étant ancré dans un message contestataire et tout. Enfin, ça apporte plein de choses très cool.
7: Non, moi j'allais juste ajouter que je pense que dans le punk hardcore il y a plein d'inspirations de plein de styles différents aussi. Donc je pense que des personnes qui écoutent du rap, qui écoutent de la techno et tout peuvent se retrouver dedans aussi. Voilà.
3: Ok, donc vous êtes plus à l'aise à transmettre votre style en live?
5: Carrément.
3: Ok. Donc on a hâte de voir déjà ce soir ce que ça va donner. Vous étiez déjà au micro d'un plateau Ferrara Rock il y a quelques mois au Printemps de Bourges avec Ceci déjà.
4: Mais vous n'étiez pas au complet.
5: Ouais.
4: Là on a la chance de vous avoir tous les quatre, donc on est très très contentes.
3: Je vais commencer par inviter pour plus tard ceux qui nous écoutent, les personnes qui nous écoutent, à écouter cette interview. On va essayer de compléter un peu ce qui s'est dit et pas poser les mêmes questions parce que c'était déjà une belle interview. Vous aviez notamment parlé de votre engagement politique et féministe, c'est très très très intéressant. Bordeaux, c'est pas vraiment la capitale mondiale du punk hardcore. Est-ce que c'est un poids? Est-ce que ça vous donne une liberté? Qu'est-ce qui se passe sur cette scène hardcore à Bordeaux?
8: Eh ben, à Bordeaux, il y a une grosse scène rock, pas forcément punk hardcore, mais il y a depuis toujours énormément de groupes qui fleurissent là-bas. Pas mal dans le garage rock, un petit peu dans le punk, et dans toutes sortes de styles. Mais là, depuis quelques années, il y a pas mal de groupes un petit peu plus dans notre veine, un petit peu plus extrêmes, qui émergent. Et en vrai, comme dans toutes les grandes villes de France, il y a des belles choses. Et Bordeaux n'est pas en reste.
4: Vous avez peut-être des petites recommandations ?
5: Carrément.
6: Ouais, bien sûr. À Bordeaux, dans un style plus extrême, punk hardcore, avec aussi une Front Woman, on a Escalator, qui est en train de pas mal de prendre de l'ampleur, parce qu'ils arrivent à sortir de Bordeaux aussi pour pouvoir jouer. Ils sont tous au lycée en plus, donc ça se passe super bien pour eux, donc on leur passe le bisou. Il y a Instinct, où aussi c'est hyper qualitatif, où là c'est un peu plus avec des codes vraiment de plein d'autres styles de punk hardcore et toutes les autres branches qui peuvent se faire avec. Et en vrai,
5: même
6: c'est
5: metalcore, carrément.
6: Ouais, metalcore et tout. Et en vrai, on a une scène hyper riche là-dessus. Ouais. On a plein de groupes qu'on peut voir partout, même dans Bordeaux. Évidemment, il y a des salles plus dédiées à ça. Mais le punk hardcore à Bordeaux est très vivant et il accueille aussi des événements aussi à fond. Donc en vrai, c'est une ville où le punk hardcore a sa place, comme le garage et comme les hostiles. Et évidemment, l'électro, le rap a aussi sa place à Bordeaux. C'est une ville très vivante là-dessus aussi. Donc on est très contents de...
8: Il faut qu'on fasse un petit big up au Flippin' Freaks, qui est un collectif bordelais. Pas dans le punk hardcore, mais ils nous ont quand même soutenus pour la sortie de l'EP. Et si vous avez envie de découvrir la scène un peu généraliste bordelaise dans le rock, allez sur le bandcamp du Flippin' Freaks. Il y a plein de groupes super chouettes.
6: Carrément.
3: Merci. Du coup, tu viens de parler de l'EP, Incel Core. Ce titre, c'est une provocation, un détournement, un manifeste ?
7: Tu veux dire l'EP ou le titre ?
3: L'EP, et l'EP en soi, parce que je suppose que le titre reflète ce qui se passe à l'intérieur.
7: Oui, oui. Ouais, carrément. C'était, comme j'avais discuté, je pense, la dernière fois, c'est un terme que je trouvais englober bien un peu l'identité du groupe et ce qu'on dénonce et ce qui nous énerve, quoi, au final. Donc je trouvais que ça reflétait bien l'identité du groupe et de ce dont on a envie de parler, quoi.
8: T'as envie de parler de quoi, du coup? Pourquoi Incel Core?
7: Incel Core, c'est en référence au incel, du coup, du mouvement masculiniste. C'est quelque chose qui m'énerve, évidemment.
4: On est d'accord.
7: Oui, c'est très actuel et tout. Donc voilà, du coup, j'avais envie de parler de ça et un peu des nouvelles formes de ce qu'on voit et des choses assez subtiles. On se rend pas compte, ça fait quand même partie de ça et c'est quand même de la discrimination, quoi. Voilà.
4: On n'avait pas eu d'ailleurs l'occasion pendant l'interview la dernière fois de parler un petit peu de l'esthétique qui va avec de cette pochette qui vient avec cette EP Incel Core. C'est une esthétique très girly trash, je décrirais. C'était quoi l'intention derrière cette pochette, justement ?
7: C'était moi qui avais un peu designé l'idée. Je voulais un truc un peu décalé avec où il y avait genre des couleurs que j'aimais bien. Parce que je suis quand même quelqu'un qui aime beaucoup la couleur et tout. Et du coup, je trouvais que dans beaucoup de pochettes de punk et tout, il n'y avait pas vraiment ça. Donc je voulais un peu mettre ça. Et surtout pas du rose, parce que j'aime bien. Je savais que je voulais une tenue que j'aime bien et tout. Et je voulais avoir un truc un peu genre cute, mais un peu genre crade en même temps. J'avais pris plein de fraises et tout. Et j'ai passé toute l'après-midi genre m'éclater des fraises sur le visage et tout, et du coup on dirait un peu du sang.
4: Est-ce que ça aussi c'était cathartique?
7: Oui, grave, ouais, c'était bon. Et c'était très très bon et j'en ai trop mangé, mais c'était cool.
4: Mal au ventre peut-être.
7: Oui,
4: à la fin.
7: Oui.
3: Donc sur cette EP, 6 titres, 16 minutes, et c'est très, les morceaux sont parfois très courts, une minute trente, je crois. Est-ce que la brièveté c'est une philosophie liée au genre ou c'est une contrainte?
5: Oui, ça fait partie du genre, oui, de toute façon le punk ça a toujours été des morceaux courts et directs parce qu'on privilégie la clarté du message avant le reste, avant l'esthétique. Sur les morceaux qui ont suivi dans des compositions plus tard, on s'est laissé un peu la possibilité de faire un peu plus long. Et un peu plus varié aussi dans les esthétiques, tout en restant le plus concret possible dans un contexte punk hardcore. Après, sur l'EP, le dernier morceau, Mr. Bunny, on est dans un truc un peu plus expérimental, un peu plus long. On se restreint pas, nous, à des morceaux courts et intenses comme le punk de New York des années 80. C'est le principe, c'est avant tout de faire un truc qui nous fait plaisir et qui nous amuse. Mais effectivement, le format du punk, avec son côté revendicatif, pousse à faire des morceaux courts et concrets.
7: Et puis c'est tellement rapide.
5: Ouais, aussi.
6: Et d'un point de vue musical, ouais, c'est. En vrai, des fois, il y a des morceaux, quand on les compose, il y a un truc où on est en mode, bah ouais, là c'est bon, on l'a trouvé.
8: Oui,
6: là.
8: Il mérite rien de plus, quoi.
6: Voilà, ça mérite pas de rajouter quelque chose là-dessus. Et en vrai, bah, ça permet de créer un moment vraiment court et intense. Et vraiment, bah, si la fin est sèche, etc., c'est bien fait aussi là-dessus. Là, ouais.
3: Pas une contrainte pour vous et vous êtes prêt à la dépasser jamais ça me...
7: Et d'ailleurs, pas tellement sur la brièveté, mais sur le genre en lui-même, on avait parlé la dernière fois du fait que ça permet pas mal d'exprimer de la colère, de la tristesse, des choses qui nous énervent, qui nous attristent politiquement ou pas. Et moi, je voulais revenir sur le fait que ce soit en anglais, vos paroles. Je vais pas vous poser l'éternelle question de pourquoi vous avez choisi un peu de chanter en anglais plutôt qu'en français, mais un peu quand même. Parce qu'il y en a qui le font très bien en français aussi, hein, je pense au King Kong Meuf par exemple. Donc ce que je voulais savoir c'était, est-ce que ça met une barrière pour exprimer ces émotions là ou est-ce qu'au contraire ça permet de les simplifier, de les transmettre plus facilement? Comment ça se passe au niveau de la langue dans l'écriture?
0: C'est une super bonne question. moi, je suis anglaise et du coup j'ai toujours écrit en anglais et c'est plus naturel du coup. Enfin, j'ai jamais vraiment essayé de décrire en français et tout. Enfin, c'est juste, ça me vient pas naturellement, quoi. Quand j'ai envie de m'exprimer, enfin, pour moi, ça m'a l'air plus simple. Et aussi, mes inspirations, genre dans la littérature et tout, c'est des personnes anglophones comme Charles Bukowski, par exemple, et tout. Où c'est des trucs assez simples et crus et tout. Et je trouve que c'est assez puissant, genre d'avoir de l'émotion dans des trucs très simples et tout. Voilà. Et du coup. Ouais, je dirais ça. Et puis aussi les inspirations musicales aussi qui sont plus anglophones. J'adore aussi les chants en français et tout, dans le punk et tout. Et c'est vraiment genre les années 80 en France, quoi. C'est trop cool. Moi j'ai fait ce choix parce que c'est juste
7: plus naturel.
0: Oui, c'est ma langue maternelle.
7: Et les autres, ça vous arrive d'écrire aussi ou pas du tout, de prendre des projets peut-être autres ou des projets. Même celui-ci, ouais. Ça vous arrive ?
5: Alors nous, on a tous des projets à côté. Et oui, on écrit principalement en anglais dans nos projets perso.
8: Moi, j'écris un peu en français.
5: Toi, t'écris un peu en français parce que dans Bilbao Kung Fu, ça chante en français. Ouais. Mais effectivement, l'anglais aujourd'hui, c'est juste la langue majoritaire de la musique actuelle. Donc le choix, il est assez logique. Ceci dit, effectivement, ça, on n'exprime pas les mêmes choses en français et en anglais, donc faut aussi faire. C'est un vrai choix, un vrai parti pris esthétique qui peut grave payer si t'écris bien en français, quoi. C'est souvent plus instinctif parce qu'effectivement, on a l'habitude d'écouter de la musique anglophone. Donc,
8: c'est exigeant d'écrire en français.
5: Ouais, c'est très difficile.
8: C'est un exercice difficile. Ouais. Mais de toute façon, il faut que tout existe. C'est très bien qu'il y ait de la musique en français, de la musique en anglais. Faut pas se mettre de barrières.
3: C'est marrant que tu dises que ce soit exigeant parce que hier on avait en interview Fierce qui du coup chante sur tout un autre style, hein, sur un folk pop rock, mais qui lui disait que c'était limite plus intimidant de chanter d'écrire et de chanter en anglais parce que c'est accessible à vachement plus de population et voilà. Ce truc.
8: Oui, mais les Américains peuvent nous comprendre, mais ils nous connaissent pas donc.
7: Oui. Mais ça ne saurait tarder.
3: C'est ça, l'ambition de tout le monde. Sur un autre sujet, il y a un violent sadi mode, du coup. Est-ce qu'il y a d'autres modes de sadi?
0: Ah bah oui, le violent sadi mode, il est principalement dans ce contexte-là, pendant le groupe. Là, je suis en mode soft sadi mode.
5: Chill sadi mode.
0: Fatigué sadi mode.
5: Ouais.
3: Et musicalement, ces modes-là, ils ressortent à d'autres projets, d'autres intérêts, etc.
0: Ouais, en vrai, grave. J'ai un autre groupe avec Rémi, le guitariste, qui s'appelle Ouf. On fait du egg punk, justement. Et c'est du coup du punk un peu plus goofy, moins prise de tête et tout, avec du synthé. Du coup, je suis au synthé. Et je pense que c'est goofy, c'est Eddie Mode un peu.
5: C'est clair.
0: Et du coup, c'est beaucoup plus libre. Et c'est et aussi même niveau tenue et tout, je porte des trucs beaucoup plus extravagants et plus colorés et tout. Genre c'est un peu petit alter ego en fonction des groupes, donc c'est cool. Et puis on a un autre groupe aussi avec Rémi qui s'appelle Taco Blaster et c'est du garage garage pop un peu et où je suis à la basse. Et je pense que je suis plus
8: c'est
0: en mode
8: concentré Sadie Mode.
0: Oui, j'allais dire focus Sadie Mode. Je suis tellement concentrée parce que j'ai appris il y a pas très longtemps à jouer. Donc, ouais.
3: Ok, super. Okay, je crois que tu avais une question sur les artworks, peut-être que...
4: Bah justement, on en a un petit peu parlé l'esthétique, etc. Moi, j'avais une question bête.
0: Je suis sûre que c'est pas bête.
4: Bah en fait, la dernière fois, on était parti sur un peu les paroles. Enfin, j'avais repris des extraits des paroles de vos chansons pour aller partir un petit peu sur pourquoi vous dénoncez les violences excitées sexuelles, sur des sujets un peu deep, sur comment tu te ressources, sur plein de choses. Et en fait, aujourd'hui, bah, je voulais vous demander, en référence au titre Stupid Little Rich Fucking Fuckface, vous avez quoi contre les gens qui s'appellent Jérémy?
0: C'est hyper drôle. En fait,
4: parce que pour remettre le contexte, c'est vous vous dites à un moment, vous parlez d'un Jérémy et vous dites What a shitty name.
0: Oui.
5: Mon oncle s'appelle Jérémy. Big up à lui s'il écoute.
0: C'est hyper drôle que tu poses cette question parce que je crois que j'ai réfléchi genre ce matin par rapport à pourquoi j'avais décidé de mettre Jérémy. Et en fait, c'est même pas par rapport à une anecdote ou quoi, alors que la chanson en soi, c'est sur quand je travaillais et tout dans la restauration et que c'était terrible quoi avec les clients. Enfin, j'étais vraiment nulle quoi pour ça. Et bref, et je crois que c'était la première fois que j'ai vu Lambrini Girls au Black Bass Festival en 2023, je crois, en 2022, un truc comme ça. Et je crois qu'à un moment, elle insulte le prénom Jérémy. Et du coup, bah, ça m'a tellement marqué. Et du coup, j'ai repris ça. Oh,
4: bah, c'était très drôle. Je pense que l'explication me convient.
0: Et puis, c'est marrant comme prénom. Genre, no offense to Jérémy, c'est super.
4: Mais... Peut-être que c'est l'occasion aussi de revenir. On en avait parlé déjà la dernière fois, mais vous n'étiez pas tous les quatre. Donc moi, je me questionne sur les autres aussi, de ce que vous faites à côté. Parce que c'est toujours intéressant de voir les autres facettes des artistes, que ce soit les autres projets musicaux, les autres projets à côté, ce que vous faites dans votre vie, en fait, globalement, qui vous êtes réellement, en plus de Violence Eddie Mode.
6: Moi à côté je suis professeur de batterie du coup, dans une asso, et c'est mon seul revenu avec Violence Eddie Mode, donc c'est trop cool. J'ai un petit équipe où je fais tout le temps de la musique, donc je suis très content. Et à côté je faisais aussi beaucoup d'orga, d'événements, que ce soit de près ou de loin là-dessus. Du coup ouais, bénévole, etc. Là-dedans aussi à fond dans l'associatif, dans l'événementiel et tout. Et dernièrement j'ai fait la rempla de ouf aussi. Donc ça me permet de aussi découvrir d'autres groupes ou donner un coup de main sur la scène locale s'ils ont besoin. Donc en vrai c'est toujours cool. Donc c'est la musique tout le temps.
4: Toujours la musique.
6: Ah tout le temps, ouais. Pour moi, ouais.
5: Moi je suis je joue de la basse que dans Violence Eddie Mode. Sinon je suis chanteur. Et je fais du métal, donc ça décolle pas.
4: Et tu disais que t'étais pion aussi la dernière fois.
5: Et je suis pion, ouais.
4: Et que tes élèves écoutaient.
5: Ouais, carrément.
4: Ça, c'est stylé.
5: Ça me fait trop rire et ils sont trop mignons et trop touchants, je les aime trop. Donc big up au collège du Mirail à Bordeaux. Big up à Lucas de Barrymore qui bosse avec moi. Barrymore, super groupe de Bordeaux, de post-hardcore. C'est super.
0: Et Ape Amp aussi.
5: Pardon ? Ape Amp aussi, carrément, ouais. Ape Amp, avec notre producteur Andrei Ivanov à la basse. C'est exceptionnel. Et voilà, du coup, ouais, je suis pion à côté. J'étais parti pour devenir prof de musique, passer le CAPES. Mais si la musique me prend avant, je reste avec elle.
4: Et les autres ?
8: Moi, je suis intermittent du spectacle depuis 2-3 ans. Je travaille dans une salle de théâtre en tant que technicien plateau, machiniste, pour faire une partie de mes heures. Après, je joue dans d'autres groupes aussi. Donc, je suis dans Violence Eddie Mode, dans Bilbao Kung Fu, dans Ouf, dans Kool-Aid et dans Taco Blaster.
4: Eh B.
6: C'est quoi Kool-Aid, Rémi?
8: Kool-Aid, c'est un super groupe de garage, figure-toi.
0: Oui, allez écouter.
8: Deux albums sortis sur le Living Freaks, déjà, c'est super.
0: Et moi, du coup, là, comme j'avais dit, je crois, la dernière fois, j'ai fait deux DU cette année en sciences criminelles et en psychocriminologie. Et là, j'ai été acceptée en master de psychologie clinique et de psychopatho à Bordeaux pour la rentrée. Du coup, ça a été un peu chargé comme année, comme cette année.
3: Oui, tu m'étonnes.
0: Je sais pas si ça va être pire ou mieux, on verra. Mais c'est cool, au moins, c'est ce qui m'intéresse et tout. Donc, j'ai hâte.
3: Des bonnes nouvelles, en tout cas. Carrément.
8: Et avec Saïdi, on a monté une asso. On fait des concerts à Bordeaux. On essaye d'être présent et acteur de la scène.
3: Ça s'appelle comment ?
8: Ça s'appelle la Cave du Mirail.
3: Ok. Et vous organisez des concerts dans un style particulier ou...
8: Non. Enfin.
0: De rock.
8: Rock au sens large, mais ça peut être tout et n'importe quoi.
3: Ok, trop cool. Si on revient sur le projet Violent Size,
0: oui, bien sûr, je me suis égarée.
3: Donc on a parlé du live, on a parlé un peu de cette EP qui est sortie. Donc il y a d'autres. Il y a un single, je crois, qui est sorti depuis. Si je dis pas de titre. Non, pas du tout.
0: Non, pas encore.
3: Ah, pardon, excuse-moi. Bon bah du coup c'est quoi la suite, excuse-moi je me suis mélangée, mais c'est quoi la suite du projet en enregistré, qu'est-ce que, enfin vous en êtes où en ce moment quoi.
6: Ça arrive lourd, ouais, on sort de studio, ouais.
3: Oh.
6: Donc on a cook, c'était super bien.
5: Qu'est-ce qu'on a cook,
6: on a passé 5 jours à la campagne pour faire ça, donc on a préparé pas mal de morceaux et du coup bah là on y travaille pour 13 morceaux, enfin 12 morceaux et un truc en plus précisément, mais ça va être très très chouette, on est très contents. On l'a pas encore fini, mais on a encore des détails à faire dessus. Et après, bah, on va réfléchir comment sortir tout ça. Mais oui,
5: c'est
6: en cours de route.
5: Et on jouera ces morceaux ce soir.
3: Ah,
6: bien sûr,
3: bien.
6: Évidemment.
3: Et c'est des nouveaux morceaux, c'est des choses que vous avez été frustré de pas pouvoir intégrer dans l'EP. C'est vraiment du.
8: Non, mais en fait, le premier EP, il a été écrit et enregistré très très rapidement avec des moyens assez faibles et DIY. Donc pendant longtemps,
5: Rémi tout seul. Hein.
8: Oui. Pendant longtemps, on avait que ces 16 minutes-là de set. Sauf que là, ce soir, on nous demande de jouer 50 minutes.
3: Donc oui, c'est vrai.
8: Forcément,
0: fallait composer quoi.
8: On a fait des reprises pendant quelques temps. Et là, maintenant, ça fait un an et demi que le groupe existe, donc on arrive enfin à avoir suffisamment de matière. Et donc, on est très content de l'avoir enfin enregistré là il y a quelques semaines.
3: Trop bien, trop cool. Donc vous êtes passé par le Printemps de Bourges récemment. Ça a changé quoi là ? Est-ce qu'on peut en parler ? Est-ce que ça a été un truc intéressant, intense ? Voilà, si vous avez envie d'en parler.
8: Ouais, c'était chouette. Bah, nous, on a fait avec Saïdi une semaine de stage là-bas sur place. Il y avait la trentaine d'artistes qui étaient sélectionnés pour participer. Qui étaient réunis dans un petit camping, on avait des espèces de petits cours sur la musique et tout.
0: L'ambiance était incroyable.
8: C'était rigolo parce que du coup ça faisait un peu camping, ouais.
0: Ouais, vraiment ça faisait colo. On a rencontré des gens incroyables. Ouais, c'était trop bien. Vraiment, c'était trop chouette.
8: Puis après on a juste fait un set de 30 minutes, c'est allé très vite. Et on a eu les résultats 3 ou 4 jours après. Donc bon, c'était un peu dilué dans le temps quoi, c'était pas forcément hyper intense ce moment, mais très content d'avoir remporté le truc, c'est chouette.
3: Bravo.
6: Ouais, on s'en remet un petit peu, mais c'est quelque chose parce que bah, on a littéralement fait comme d'hab en fait. Et il y a ça qui est arrivé, donc en vrai c'est hyper flatteur parce que ça nous permet de nous focus à fond pour continuer et essayer de donner de notre mieux en plus. Et vraiment bah c'est vraiment un petit coup de boost dans le mental, dans la vie et tout, ça fait plaisir de reporter après.

0: créneau parce qu'on avait joué le premier jour sur les 3-4 jours de concert.
1: C'était speed de fou.
0: Ouais, du coup, c'était une demi-heure de concert de, par artiste groupe. Et on a vu des trucs. On a vu des projets de fou. Ouais.
2: J'ai une question, vu qu'on est à Tours, évidemment, je me dois de faire la promo. Vous pensez quoi de Jasmine Nodjafar?
1: Incroyable.
0: Ah, c'est pas cool.
3: C'est vraiment
1: vrai que
3: impressionnant.
1: J'ai oublié qu'elle venait de Tours, c'est trop cool.
2: Ouais.
3: Elles sont assez impressionnantes.
2: Chez nous, donc on est content de, aussi, évidemment, de les avoir vues ailleurs. À Surbourges et de vous avoir vu vous donc voilà c'était ma petite question supplémentaire improvisée.
3: Ouais, elles sont super et qu'est-ce que incroyable. Ça bosse
1: mais oui
0: ah ouais, c'est
1: tellement bien ce qu'elles font c'est incroyable genre moi qui de base va pas forcément en soirée tech et tout enfin j'ai eu ma petite période mais plus trop maintenant et genre c'est impressionnant quoi c'est vraiment c'est une dinguerie genre c'est vraiment qualitatif de fou c'est trop bien
0: ouais elle mérite largement ce qu'elle a aujourd'hui et puis c'est visuellement et tout tu vis vraiment une expérience donc en vrai c'est hyper bien
3: ouais. Mérité temps,
0: mérité
4: Est-ce que vous êtes prêts pour le live de ce soir? Est-ce que vous connaissez un peu le public tourangeau ou pas?
3: Pas du tout.
4: Ok. Faites gaffe, ils sont dangereux, ils sont violents, ça slame beaucoup. Donc,
0: c'est nickel.
3: Il
0: n'y
3: a pas de barrière.
4: Je
3: ne
4: vais pas mettre de pression, mais il faut de l'énergie là. Mmh. Voilà.
3: C'est exactement ce que
1: moi, j'ai habité à Tours pendant un an.
4: Ah
1: okay. Ouais, j'ai fait ma première année d'études, pas de psycho, mais j'ai fait sciences de la vie à Grandmont, je crois. Voilà, c'était très beau.
4: Il y avait le Covid, mais... quand même.
1: Oui.
5: Moi, j'adore cette chouette. Ville. C'est ma ville préférée de France, je pense.
4: Là, tu vas gagner tous nos auditeurs. Hein.
3: Il dit ça à chaque fois.
5: Non, à chaque fois que je viens à Tours, pas à chaque fois. Que je... Oui, mais oui. J'ai joué dans quelques endroits ici, mais c'était des petits bars, mais à chaque fois, c'était super bien. Le centre-ville est trop chaud, trop chou, trop chouette. Les quais sont agréables. J'adore.
1: Place Plume, la meilleure place pour aller boire un verre. C'est trop
5: ouais, il y a peut-être un peu trop de... d'ado moi je trouve c'est pas mon endroit préféré perso ouais, mais c'est joli quand même
1: bref
2: bon j'allais dire en tout cas annoncer parce que je sais pas si on l'a dit que vous jouez sous le petit chape à 21h50 donc on
5: 21h40
2: 21h40 et bah excuse-moi
1: parce que 10 minutes c'est genre 10 chansons donc
2: ouais c'est vrai qu'on peut rater entier. Une très grosse partie de ce que vous faites donc il faut absolument pas
4: soyez à l'heure
2: voilà
4: précis.
2: Et puis on est le dernier jour mais on sait que le public a encore de l'énergie on sait qu'il vous réserve des surprises aussi même c'est si on a très hâte de découvrir vos nouveaux sons voir les surprises que vous nous réservez mais nous aussi on veut peut-être vous surprendre
3: waouh merci beaucoup
0: okay. Okay, bah merci
6: merci beaucoup merci Violence CD Mode et les filles et Nora Ceci pour cette interview super riche merci voilà beaucoup. J'avais pas de micro pas de casque donc j'ai peut-être loupé des infos mais c'était hyper intéressant merci à vous aussi pour votre loquacité
5: avec plaisir
4: merci beaucoup.
6: Et du coup merci. On va s'écouter un petit morceau de votre part qui s'appelle One Condition Zero Conversation.

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1: 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On vient de laisser Violent Sadie Mode repartir et on tourne. Pardon, je me fais attaquer par des fourmis. Et en plus de ça, j'ai changé de place exceptionnellement pour faire le lead car je suis en plein soleil depuis tout à l'heure. Du coup, je me suis permise de me décaler. Mais ce n'est pas moi qui vais mener la prochaine interview, c'est bien Vincent.
2: Oui.
1: Vincent le maudit, car toutes les interviews qu'il avait prévues depuis le début de la semaine se font annuler. Voilà,
2: alors,
1: contre
2: Patrick,
1: son gré.
2: Mais disons que depuis hier, ça s'enchaîne. Hein. Aurore, 10 minutes avant, annulé. Et d'une rate, j'arrive, on me dit ah bah non, mais ils sont en retard, ils pourront pas venir, annuler. Bon, bah tant pis. Du coup, on me dit, bah, tu veux pas faire l'interview de Ivy parce que quand même, tu fasses un peu de radio.
1: Et voilà, il est en retard
2: aussi.
1: Une demi-heure
2: avant, voilà. Ils sont en retard, annulés.
1: Ce sont des choses qui arrivent.
2: La prochaine interview, par contre,
1: oui,
2: ils sont sur le plateau.
1: Là, ils sont déjà là, ils nous regardent avec impatience. On reçoit donc Val de Loire.
2: Ouais.
1: Et c'est Vincent qui va les interviewer.
2: Bah ouais, et ça va être une interview où il va falloir participer, les gars, parce que du coup, moi, j'ai pas du tout le temps de bosser. Je bosse des interviews à la chaîne, mais elles se font annuler. Du coup, je suis quand même content de vous recevoir. Comment vous allez, les Val de Loire, déjà?
3: Bah, super, nickel.
2: Super.
3: Bien reçu.
2: Ouais.
3: C'est top. Trop bien, trop bien.
4: Vincent, tu es gâté de faire un entretien, un interview de Val de Loire.
2: Mais je ne me rends peut-être pas compte de la chance que j'ai. Et j'espère qu'à la fin de cette interview, je me dirai putain, mais. Qu'est-ce que c'était bien.
4: C'est
2: je
4: certain.
2: N'en doute pas du tout. Vous jouez sous le chapeau de Keke Land, ça je le sais, ce soir. C'est la première fois que vous jouez à Tours déjà. Vous êtes un groupe local, vous êtes de Tours, mais...
4: On est très content de jouer à Ocar.
2: Ouais.
4: Parce que déjà on est de Saint-Pierre-des-Corps et Val-de-Loire s'est créé au moment où la droite est arrivée à Saint-Pierre-des-Corps. Alors on est hyper content de venir convertir une ville de gauche comme, comme Tours. Tu vois, les vélos restent un problème dans cette ville. Et donc, on est très content de jouer là. Et moi, je note qu'un festival comme Au Quart de Tour qui nous invite, c'est déjà un signe, peut-être, d'une conversion.
3: Et ça a une petite progression vers la droite.
5: De droitisation, on pourrait dire même.
4: On peut dire.
2: Il y a du boulot quand même, parce que là, depuis la semaine, on les a bien chauffés. On a entendu des bons chants de manif toute la semaine. Là, va falloir y aller fort.
3: On sait où on est quand même. Hein. On connaît. Tu disais, est-ce qu'on est déjà passé? Oui. Moi, en l'occurrence, c'est Keke qui nous invite. Alors, et c'est vrai qu'il s'est converti depuis quelques jours à inviter des groupes de droite. C'est plutôt un signe positif pour nous. Et du coup, moi en l'occurrence, j'ai une autre vie qui est vachement moins à droite, mais je la mets de côté pour ce soir.
4: On ne peut pas tout dire, Eric. C'est ça ce que tu dis.
3: C'est ça. Et puis, on est hyper content de venir effectivement jouer à Oka, parce que personnellement, ça fait une trentaine d'années que je navigue tous les ans, à peu près tous les ans ici. Et donc toujours
1: pour voir ce qui se passe un peu à gauche, quoi.
3: Pour voir
1: en observation.
3: Si. Ouais, c'est ça, exactement.
2: Vous avez dû demander un cachet énorme du coup pour jouer ce soir, parce que quand t'es de droite, normalement, tu demandes un cachet énorme, des hôtels.
4: Énorme, c'est très cher. On peut pas parler du prix, on est pudique. Hein.
5: Des masseuses.
1: C'est très français, ça. C'est très français.
4: Ouais, on a quelques masseuses. Et il paraît qu'on nous a dit qu'il fallait pas trop le dire, mais c'est pas grave.
5: Faut faire attention avec
4: les masseuses. Non, tout va bien. Il n'y a pas de petit plaisir.
2: Et est-ce qu'on peut quand même savoir ce qui va se passer sous le chapeau de Keke? Vous faites quoi?
4: Alors déjà, nous, on boit du champagne, parce qu'on laisse la bière aux festivaliers de gauche.
2: Pour les prolos, ça, un peu.
4: Pour les prolos. Ouais. Dans le coin, alors, je sais bien, il y a le Louvray. On est dit, oui, le Louvray, ça... Non, c'est que vous n'avez pas les moyens. Donc nous, on boit du champagne. Et puis, il va se passer quoi? De la musique. La musique pour convertir les foules. Voilà, avec des belles thématiques qui sont là pour vous faire réfléchir. On a quoi comme titre?
5: Rooftop, par exemple.
4: Rooftop à Dubaï, ouais. Le hara de papa. Le hara de papa. Mais bon, vous savez peut-être pas trop ce que c'est un hara ici, mais voilà, le hara de papa. On a quoi?
5: Brouillard à Deauville.
4: Vichy pour la ville de villégiature intéressante.
2: Il y a un morceau sur le Rosé Piscine ou pas?
4: Non, Rosé Piscine, on laisse ça aux autres.
5: Thématique de gauche?
4: Ouais, Rosé Piscine, ouais. Bon.
1: Vous êtes un peu finalement l'antithèse de Droge qu'on a vu hier, je sais pas si vous êtes allé les voir, qui eux pour le coup on pourrait les qualifier de sales gauchias, hein, finalement.
2: Complètement.
1: Voilà. Complètement. Donc si on veut un petit peu équilibrer.
4: Merci de le reconnaître.
1: Si on veut équilibrer, il faut venir vous voir vous ce soir, en fait.
4: Exactement.
1: C'est ça.
4: Exactement.
2: C'est bien, je vois qu'au quart de tour respecte la pluralité
1: des opinions
2: sur le festival.
4: Tout à fait.
2: Et c'est extrêmement important, je pense, pour eux de,
4: oui,
2: de faire
4: oui,
2: ça.
4: Oui,
2: quoi.
4: Oui, oui.
2: Et vous vous attendez à ce que le public y réagisse comment ? Est-ce que ça va se battre à la fin
4: On verra.
2: On verra.
4: Peut-être.
5: On n'a jamais eu de baston sur les concerts.
4: On n'a jamais eu de baston, on a plutôt pris des adhésions.
5: On nous a traités de connards hein, quand même plusieurs fois.
4: Oui, mais ça c'est normal quand on fait de la politique. Hein, mais... Non, non. Par contre, on vend des albums aussi, mais pas sur place, en QR code. Voilà. Ça, vous pourrez payer avant de commencer, ce qui nous permet de garder une trésorerie confortable. Et l'album arrivera plus tard.
3: Éventuellement de faire une plus-value un peu dessus.
4: Évidemment,
2: oui, évidemment. Tant qu'à faire.
1: C'est à quelle heure que vous jouez ce soir ?
3: C'est annoncé à 21h. Ça devrait être dans les clous, comme ça, chez Keke, même si c'est un petit peu distendu
1: oui.
3: Dans ce chapiteau. Je pense que ça devrait être dans ces eaux-là, quoi.
2: Alors sachez que vous jouez quand même à Au Quart de Tour, on l'a dit, en festival de gauche, festival de prolo. Hier j'étais sous le chape de Keke et à un moment les plombs ont sauté, méfiez-vous quand même. Hein.
3: On a vu ça, on a déjà des prédécesseurs hier qui ont mis la barre un peu haute effectivement en termes de droite. On va essayer de tenir la barre quand même.
2: Ouais, j'espère, quand même. Et est-ce qu'on peut vous écouter déjà quelque part ? Est-ce qu'il y a des morceaux qui ont été enregistrés ?
3: Alors il y a deux albums qui ont été enregistrés. Il y en a un qui est sorti ultra confidentiellement. Il y a déjà 2 ans.
4: Oui.
3: Et puis le tout nouveau qui vient de sortir là, et qui est sur plusieurs supports et qui est écoutable sur toutes les plateformes existantes et possibles.
4: Il s'appelle Messe Basse, le nouvel album. Le premier album s'appelait La Joue Droite. Attends, La Joue Droite. Voilà.
3: Voilà, 12 titres, je sais même plus. Produit avec notre petite main. Enregistré au bled et mixé localement et gravé en vinyle par un copain, donc en pré-vente effectivement, il nous en reste quelques-uns.
4: On pourrait parler de Do It Yourself qui me fait un peu mal,
2: ouais,
4: c'est quand même un terme utilisé.
5: Terme voilà. De gauche
4: ouais.
3: C'est vrai qu'on pourrait, on préférerait déléguer mais bon.
2: Après la personne en face de moi a un t-shirt Sechi Zokar. Ce qui quand même contrebalance un petit peu, vous pouvez pas le voir vous.
3: Mais oui, à la radio ça se voit pas.
1: D'ailleurs, on a aucune preuve. Hein.
2: On a aucune preuve, ce ne sont que mes dires.
3: Et puis l'habit ne fait pas le moins.
2: Vous avez raison.
4: Tu l'as volé, Eric ?
1: C'est un truc de gauche.
4: Voler,
1: de
4: voler les pauvres.
1: Voler.
4: Une bonne thématique.
1: Ça dépend qui.
4: Pour donner aux riches, évidemment.
2: Et est-ce qu'il y aura des instruments sur scène ? Parce que moi je sais même pas ce que vous faites. Batterie, guitare, basse.
3: Alors pas de batterie.
2: Pas de batterie.
3: Une guitare, une basse, un chant et plein de machines.
2: Ah, des synthés, des boîtes à rythme.
3: Exactement, des synthés, des boîtes à rythme qui sont tenues par notre ami Florent ici présent et qui tient aussi le chant, le guitare avec Cyril et la basse avec moi.
2: Parce que ça coûte moins cher que d'embaucher un vrai batteur.
3: C'est vrai aussi. Et ça prend moins de place. Il faudrait aussi embaucher quelqu'un pour porter la batterie.
1: Ouais, ça fait moins de backline, quoi. C'est bien.
4: On a des chœurs lyriques aussi.
3: On a quelques chœurs lyriques.
4: Qui me rappellent les chœurs de la cathédrale Saint-Gatien.
1: Oui. Oui.
5: De Lisieux.
4: De Lisieux aussi, oui.
1: Oui. Beaucoup d'églises et de cathédrales dans le coin.
5: Oui.
1: Ça, c'est pas mal quand on est de droite. Enfin,
4: C'est vrai qu'avec...
1: Terrain glissant.
4: avec l'histoire de Saint-Martin, évêque de Tours, pour votre culture, en 371, évêque de Tours.
1: Ah oui, on a les dates et tout, hein.
4: Évidemment.
1: Cultivé.
2: Évidemment.
4: Donc, bientôt la basilique, le concert à la basilique.
5: Ça serait bon.
4: Oui.
2: J'espère.
1: Vous disiez tout à l'heure que vous étiez formé à la suite de la droitisation de SPDC, Saint-Pierre-des-Corps.
4: Oui.
1: C'était en quelle année ? Parce que historiquement, en effet, Saint-Pierre-des-Corps a été très, très, très, très longtemps une ville communiste.
4: 100 ans,
2: dernier bastion.
1: 100 ans de communisme. Oui. Et c'était pas aux dernières municipales, mais à celle d'avant
4: oui.
1: Que c'est passé à droite. Et je crois que ça s'est maintenu hein, sur les dernières municipales.
5: Oui. Heureusement.
1: Oui, bah oui.
4: Bien, heureusement,
1: vous devez être soulagé.
4: Oui.
3: On est fiers.
4: Et un hockey club à Saint-Pierre-des-Corps devrait bientôt voir le jour. On en sera les heureux propriétaires.
1: Hockey sur gazon, hockey sur glace
4: Non, un peu yacht club, mais il n'y avait pas les bateaux.
1: Ah.
4: C'est le hockey club.
1: Ah oui.
4: Mais prononcez hockey.
2: Si jamais ça repasse à gauche, le groupe il split ou vous allez continuer?
5: On part à Saint-Cyr-sur-Loire.
2: Ah.
4: Philippe Briand nous attend. Philippe, comme c'est pour toi.
1: Réglé. On lui fait un big up. Vous avez quelques élus qui viennent vous voir de temps en temps, peut-être?
4: Souvent, alors on invite la gauche, ils viennent pas trop.
1: Ah.
4: Non.
1: Il, c'est l'occasion ce soir.
4: De... Mais ce soir, peut-être, peut-être. Ouais. Emmanuel, c'est pour toi.
1: Bon, je crois pas qu'on l'ait croisé, Emmanuel. Non. Moi, je l'ai pas croisé.
2: Moi, je l'ai pas vu.
1: Mais en même temps, il y a tellement de monde tous les soirs que.
4: Je suis un petit peu déçu. Je lance un appel.
2: Est-ce que
1: vous serrez la main?
2: Vous avez joué pour la campagne de Christophe Boucher ou pas du tout?
4: Alors, Christophe, derrière son camping-car, son camping-car nous a bien inspiré. On a trouvé que c'était une bonne manière d'aller vers, de rencontrer les gens. Bon, il n'a pas été complètement à la hauteur, on est un petit peu déçu, mais bon, Christophe, dans mon cœur.
2: Eh ben écoute, Christophe, c'est pour toi. Si tu nous écoutes, j'en doute, c'est pour toi.
1: Ah, et figure-toi qu'il est passé hein, sur Radio Béton, oui, justement, oui, un peu oui, avant oui, les oui. municipales, donc...
4: Ce qui ne m'étonne pas, connaissant Radio Béton, quand je vous dis que ça change...
1: Ça bouge, attention, la fenêtre d'Overton, comme on dit, ça,
2: ouais.
1: on se déplace, on se déplace peu à peu finalement.
4: C'est un signe.
1: Vers la droite. Et du coup, comment vous l'avez rencontré, Kéké, qui pour, selon moi, en tout cas, selon les dires, ne traite pas spécialement dans les milieux de droite. Comment s'est fait
3: vrai,
1: la rencontre?
3: Pas spécialement, pas
4: il
3: spécialement.
4: Il a une vie secrète hein, quand même. Hein.
3: Oui, vous ne savez pas tout sur Kéké, hein, en vrai.
1: Et on était censé l'avoir avec vous, et je pense qu'on ne le croisera pas, il est trop occupé.
3: Oui,
1: cet homme.
3: Nous a-t-il dit qu'il est venu, mais le temps qui est fait, ça.
1: Il mange des suites.
3: Et il a ouvert une bouteille de champagne en avance.
1: Ou de vous vrai, on ne sait pas.
3: Peut-être. Kéké, pour ma part, moi j'ai commencé à mixer avec lui par intermittence il y a déjà bien longtemps, à la première année de la première guinguette, peut-être même la guinguette n'existait pas. C'était aux alentours de 99-2000, où on partageait le plateau.
4: Au dernier millénaire
1: On n'était pas là.
2: On n'était pas là
1: à l'événement en question. Moi j'étais déjà là quand même, mais un poil jeune peut-être. Toi je sais même pas.
2: ça dépend de la date. Mais...
3: Peut-être pas.
1: 99-2000.
2: Ça dépend de la date.
1: Si c'est 99, c'est mort. Si c'est 2000, c'est ça passe. Ok. Très bien. Et ben, est-ce que tu as encore des petites questions pour nos amis, les invités les plus de droite qu'on ait eu jusqu'ici?
2: Est-ce que vous allez être costumé sur scène? Enfin, costumé, habillé.
4: Habillé.
2: Parce que là, je vous vois habillé comme ça. J'ai pas envie d'aller vous voir.
4: Non, habillé, évidemment, habillé. Et on invite d'ailleurs les personnes à s'habiller correctement.
3: À s'accessoiriser.
4: Oui, à s'accessoiriser, à s'habiller. Si vous venez habillé, correctement habillé, je parle, hein, c'est pas une chemise qui compte, on s'habille. On partage le champagne.
2: Oh.
1: Sinon, ça pourra en motiver plus d'un.
4: Voilà. Sinon, non. On partage jamais, sinon.
2: Et le groupe dont on parlait justement, Droge, qu'on a reçu hier, groupe de sales gauchias, comme tu les as décrits
3: sévèrement.
2: Louise, eux, ils dédient leurs chansons à Louis Sarkozy. Vous les dédiez à qui, vos chansons?
4: On a plusieurs sources d'inspiration. On a quand même la droite réac de France.
5: La droite madeléniste.
4: La droite madeléniste, bien. Et aujourd'hui, les Bolloré nous va bien. Et puis, on a une ouverture depuis peu internationale avec la droite MAGA, une inspiration états-unis.
5: Le masculinisme aussi.
4: Oui, ce qui nous permettra bientôt d'aller jouer aux États-Unis, je pense. En tout cas, on sera bien accueillis.
2: Peut-être mieux qu'ici, d'ailleurs.
4: Bah, peut-être.
2: Sûrement même.
4: Venez voir, on va vous expliquer tout ça, on va vous parler de notre, du développement à prévoir.
2: Bah, écoutez, merci les Val-de-Loire. Au programme Crevettes Champagne.
4: Exactement.
2: Et à la fin du concert, vous achetez un SUV.
4: Et surtout, habillez-vous.
2: Sapez-vous, vous aurez peut-être une petite coupette.
1: Vous aurez droit à votre coupette. Merci beaucoup. Merci Vincent.
4: Merci à vous.
1: Et puis du coup,
4: Vincent, t'es gâté.
1: Voilà.
2: Vraiment une chance. Je suis ravi de cette interview.
1: Une chance incroyable. On va s'écouter un morceau de votre part qui s'appelle Sombre Destin.
4: Très bien.

0: arrêtons ça tout de suite.
1: Bien sûr, bien sûr.
2: Mais qu'est-ce que c'est que ce cirque, en fait, depuis le début de la semaine? Qu'est-ce que c'était que ce cirque avec Val-de-Loire juste avant, qui nous ont fait une interview digne des plus grands hommes de droite? C'était très rigolo, c'était très très rigolo. Moi qui ne connaissais pas leur projet, j'ai été servi et ça m'a donné envie d'aller les voir. On reçoit de nouvelles invitées à notre plateau, plutôt de gauche cette fois. Je peux me permettre si de m'avancer, peu. Si peu. Avec nous, on a les établis. Bonjour les filles.
3: Salut.
4: Coucou Enora.
2: Du coup, on a Enora qui va se charger. Je vais lui filer la main parce que moi, je suis très contente de vous recevoir aussi. Qui est chargée de vous poser quelques questions sur ce que vous faites chez nous.
3: Salut Enora.
4: Salut. Donc, à au quart de tour, tout le monde a des droits, mais tout le monde a des responsabilités aussi. Hein. Ici, chacun et chacune doit pouvoir profiter du festival librement et en sécurité. Et c'est notamment grâce à vous, les établis. Donc, il y a plusieurs équipes de prévention aujourd'hui, hein, et toute la semaine, il y a eu, sur le festival, avec un espace safe zone dans le village Asso. Donc, vous, que vous tenez, les établis. Vous effectuez aussi des maraudes, il y a également un espace réduction des risques tenu par AIDS, des équipes de la Croix-Rouge et un espace dont j'ai oublié le nom, mais de repos,
5: de répit.
4: Tout ouais. à fait. Donc les établis, est-ce que vous pouvez nous parler déjà un peu de l'association et de ce que vous faites aujourd'hui et depuis mardi au quart de tour?
5: Tu parles de l'asso?
3: Ah oui, je parle de l'asso. Avec ma belle voix. On est à J5, hein, pour rappel.
5: Oui.
3: Bravo déjà. Donc oui, avec toute l'équipe d'Ocar, donc ça comprend aussi les orgas, les bénévoles, les staffs, hein, on coordonne la prise en charge des personnes qui seraient vulnérables, qui auraient besoin d'aide, soit sur des situations qui sont vécues dans le festival, d'anxiété ou de violence, mais aussi pour des personnes qui auraient envie de discuter avec nous de ce qui se passe dans leur vie. Donc c'est pour ça qu'on met des paillettes aux gens dans les festivals. On a le dispositif Free Paillettes qui nous permet de rencontrer un max de festivaliers, festivalières qui viendraient soit parce qu'ils nous connaissent, soit parce qu'ils nous connaissent pas et qu'ils ont envie de briller, et ça c'est trop cool. Et ça nous permet de les informer en fait qu'on est là toute la nuit avec les équipes d'Ocar, plus les équipes de la Croix-Rouge, du Répit, du Caru, de AIDS, pour toutes les prises en charge qu'il y aurait à faire en fait. Donc voilà, on remercie encore une fois Ocar de nous faire venir. Pour nous c'est super parce que l'asso en fait ça a 3 ans et demi, l'asso Les Établis, qu'on a créé avec Sylvie. Nous on est professionnels de l'accompagnement et d'UXPE, formé au psychotrauma, formé à la prise en charge des victimes et des auteurs de violence. Donc c'est aussi un espace où on peut venir demander de l'aide, mais aussi poser des questions. Voilà, on m'a dit que j'avais fait ci, ça, est-ce que ça fait de moi? Qu'est-ce que je dois faire? Où est-ce que sont mes ressources? Donc pour nous, c'est aussi un endroit où on peut accueillir tout type de paroles, donc c'est chouette. Et puis toute la nuit, on est présent, donc faut pas hésiter à venir nous voir, quoi.
4: Donc un espace d'information, un espace de prévention et de soutien. Donc ça, c'est globalement le projet de l'association, de ce que tu expliquais. Et comment ça se retransmet là sur ce stand? Comment on peut faire appel à vous? Donc tu as dit, on peut venir discuter, mais par quel moyen? Comment on vous repère? Qui vous êtes?
5: Alors comment on nous repère? On est au milieu de la prairie. Il y a un espèce d'îlot de tentes blanches. Il y a plein de partenaires aussi, hein, du territoire. Il y a la Ligue de l'enseignement, il y a le Cégide, il y a, je vais en
3: le
5: oublier,
3: centre LGBT,
5: le centre LGBT aussi.
3: Planning.
5: Donc nous, on est ouvert du début du festival jusqu'à la fermeture. Il y a toujours quelqu'un sur le stand. Donc là, aujourd'hui, là, on est avec vous. Donc il n'y a personne sur le stand, mais il y a le petit numéro d'urgence qui est affiché, qui permet aussi aux personnes qui ne trouvent pas de pouvoir téléphoner et tomber sur Margot qui est la responsable du pôle prévention du festival. Comment on vient chez nous? On vient chez nous pour mettre des paillettes, hein. Ça c'est vrai que c'est un médium extraordinaire, hein, qui permet d'ouvrir des espaces de parole spontanés, confidentiels. Voilà, donc soit on discute, soit on discute pas, c'est comme on veut, c'est affiché. Il y a aussi plein d'affiches, il y a plein de ressources sur la table, il y a des documents qui sont à disposition des personnes, soit comme support de discussion, soit pour ramener chez soi et éventuellement les lire à la maison. Et puis on a des bénévoles qui vont marauder. Donc là, aujourd'hui, nos bénévoles vont marauder de 20h à minuit. On les repère grâce à des magnifiques gilets violets avec un très beau logo dans le dos, jaune et violet, et un éclair léopard, parce que c'est un peu notre DA, le léopard. Et voilà, ils se promènent, ils et elles se promènent dans le, sur le site. On peut, tout le monde peut les interpeller. Leur mission, c'est de faire à la fois du repérage et de l'information. Et d'orienter les personnes vers la safe zone s'il y a besoin.
4: Ok. Tu as parlé du numéro de téléphone, donc il est accessible, on le voit sur votre stand. Et il est aussi accessible depuis l'application. Vous n'avez pas besoin de le noter.
5: Ouais. Il est au bar aussi.
4: Okay. Donc il y a un bouton à appeler. Voilà. Vous enregistrez-le dès maintenant si vous voulez. Et sinon, depuis l'application, ça renvoie directement vers votre moyen de téléphone. Voilà, n'hésitez pas. Tu avais une question,
0: oui. Oui, tout à fait. Vous parliez donc de bénévoles qui vous accompagnent, parce que évidemment, vous ne pouvez pas gérer tout ce monde à deux seulement. Comment est-ce que ça se passe le recrutement, le mot n'est pas adapté, mais et la formation surtout de ces bénévoles, parce qu'on parle de sujets qui peuvent être quand même sensibles, contre lesquels il faut être un minimum armé. Comment est-ce que c'est les gens qui vous sollicitent en vous disant voilà, je veux rejoindre l'équipe, et puis vous prenez en charge la formation? Ou est-ce que voilà, c'est vous qui choisissez sur le volet des gens peut-être en qui vous avez déjà confiance? Expliquez-nous comment ça se passe.
3: Les deux. C'est-à-dire qu'effectivement, il y a des personnes qu'on connaît dans notre entourage, Sylvie et moi, qui nous ont rejoints dans le bénévolat, dans les maraudes. Mais de toute façon, que ce soit des personnes qu'on connaisse ou qu'on ne connaisse pas, on propose des sensibilisations, plus de l'accompagnement au fur et à mesure du bénévolat. Effectivement, c'est des sujets sensibles auxquels il faut être un petit peu... il faut être alerte, mais aussi par rapport à soi-même. Je veux dire, si on prend en charge des... Si on observe ou qu'on prend en charge des VSS ou autres, hein, anxiété, ben voilà, dans le milieu festif, ça peut être prenant, ça peut être un peu lourd, ça peut être violent. Hein, voilà, donc on essaye de, à la fois de, voilà, de, il y a des personnes qui sont du métier de l'accompagnement qui nous rejoignent, mais il y en a d'autres pas du tout. C'est juste des personnes qui ont envie de militer, qui sont concernées ou pas d'ailleurs par ça aussi. Hein, c'est, on est dans du bénévolat un peu de conviction, de valeur. Donc effectivement, des fois, voilà, c'est pas des gens du métier, mais en tout cas, on propose de la sensibilisation et du suivi de l'accompagnement. En fait, on fait toujours des briefs au début et à la fin de la mission. On réexplique la mission, mais aussi on peut proposer de l'écoute si jamais il y a besoin. Puis voilà, après de l'orientation aussi pour nos bénévoles, parce que effectivement, des fois ça se passe très bien, c'est très joyeux. Au quart de tour, par exemple, c'est un endroit où tous les tourangeaux et les tourangelles se rejoignent. Il y a beaucoup de joie, les gens sont très à fond, et c'est aussi très intense du coup. Donc ça aussi, c'est très sollicitant parce que ça peut vraiment générer beaucoup d'échanges. Donc voilà, c'est aussi un... On essaye en tout cas de beaucoup discuter avec nos bénévoles. Donc voilà, en tout cas, si jamais ça vous fait envie, vous pouvez nous écrire par mail. Puis en fait, il n'y a pas de... Comment dire ?
5: Il n'y
3: a pas de conditions. Ouais. Voilà, pas de critères, pas de conditions. L'idée, c'est plutôt de donner du temps pour une cause qui vous tient à cœur. Et puis après, on voit ce que vous pouvez... proposer ou pas. Il y a des gens qui sont pas très à l'aise, par exemple, dans le fait d'aller voir tout le monde et dire hey, salut, ça va, on est là, on fait ci, on fait ça, n'hésitez pas à venir nous voir. Il y en a qui sont très à l'aise avec ça, il y en a d'autres qui sont plus à l'aise à tenir le stand pour dire bonjour, ça se passe comme ça ici, vous pouvez avoir accès à des personnes formées, enfin bon, voilà. Et puis après, il y a des personnes formées dans nos équipes qui peuvent aussi faire un peu d'écoute si jamais il y a besoin, voilà. Donc faut pas hésiter en tout cas.
4: Ok, donc les établis, vous êtes principalement sur des événements. Est-ce que ces bénévoles, cette équipe de bénévoles, vous avez aussi d'autres missions à l'année? Qu'est-ce que vous faites dans l'association? Comment vous préparez les événements aussi peut-être?
5: Alors c'est vrai qu'on a commencé dans le milieu festif, hein, par observation. Alors toutes les deux, on est des fêtards, on aime le milieu festif. Hein, et on raconte quand même que Free Payette a 4 ans. À 4 ans de joie, deux jours.
0: Joyeux anniversaire.
3: Ouais. On a soufflé des fausses bougies avant-hier.
0: Trop bien.
5: Il faut savoir en fait que Free Payette est né à Ocar. Mais on ne travaillait pas pour Ocar à l'époque. On était bénévoles Stop Harcèlement de rue. Et on avait fait une observation toutes les deux à la fin de la soirée en se disant mais on a vu très peu de monde sur le stand. Comment ça se fait en fait que les gens ne viennent pas? Alors, venir sur un stand où on parle de violence quand on est dans un festival, c'est pas évident. Ça, c'est clair que ça peut être stigmatisant, on n'a pas envie, on a envie de faire la fête. Enfin, et ce qui fait que le lendemain, on est venu avec des paillettes, on a observé, on s'est dit où est-ce que les gens font la queue dans les festivals. Clairement, les gens, ils aiment les paillettes. Donc, le lendemain, on est venu avec des paillettes et c'est comme ça qu'est né Free Paillettes, puisqu'on a proposé un dispositif avec une table, deux chaises, enfin quatre chaises, Puis on a demandé aux gens de s'asseoir, on a expliqué pourquoi on était là, à quoi on était formé, à quoi servait cet espace. Très rapidement, on a fait du recueil de témoignages. Ce qui était très intéressant, c'est qu'on avait des recueils de femmes et d'hommes. D'hommes qui n'avaient jamais pris la parole, qui avaient vécu des violences. Enfants, adolescents, jeunes adultes. Et donc, à la fin de la soirée, on était quand même super émus avec Mélo, parce que c'est quand même notre métier. Enfin, moi, ça fait 25 ans que j'accompagne des personnes victimes de violences. Mélo, un peu moins, parce qu'elle est beaucoup plus jeune que moi, mais au moins 10 ans, quoi, qu'elle fait ça. Et c'était hyper émouvant. À la fin de la soirée, on s'est dit, waouh, là, il s'est vraiment passé un truc. Il faut qu'on propose des espaces de parole spontanés dans le milieu festif. Il y a 3000 personnes, il y a forcément des personnes concernées, soit du côté victime, soit du côté auteur. Hein. Enfin, il y avait les deux, quoi. Donc voilà, Free Payette est né ici, un peu par observation, par nous, envie de mettre en place quelque chose qui correspondait à nos compétences. Et voilà, et c'est comme ça qu'ensuite on a testé ce dispositif. Et puis, c'était en mai 2022, je crois, mai-juin 2022. Et on a écrit beaucoup autour de ce dispositif, qui est finalement un dispositif très clinique, et c'est pour ça que nos bénévoles ne font pas les paillettes, parce que on peut être amené à avoir des récits de violence comme ça, enfin récits de vie en fait, hein, qui peuvent arriver. Il faut être en capacité de les accueillir et de les traiter et de proposer ensuite un accompagnement, une orientation qui est adaptée.
0: Pardon, je me permets d'enchaîner.
5: Mais j'ai pas fini.
0: Ah pardon.
5: J'ai pas du tout répondu à ta question. Et normalement, on pourrait y revenir.
0: Ouais. Et du coup, de Free Payette, donc de ce concept entre guillemets, est né les établis,
3: ouais,
0: et pas l'inverse.
3: Exactement. En fait, Free Payette, on a décidé du nom pour plein de raisons, parce que bon, Free Payette, c'est évident. Free parce que c'est la liberté, c'est aussi une référence au Free Party. Voilà, on s'est dit que c'est un bon nom, et effectivement dans la rue on nous dit hey, salut Free Payette, donc ça veut dire que voilà, il y a un truc qui s'ancre un petit peu, donc ça c'est chouette. Et en fait c'est né comme ça, effectivement on a créé un premier réseau social qui nous a permis aussi de voilà visibiliser l'idée. Et puis en fait au fur et à mesure il y a aussi des gens qui nous ont dit mais venez dans notre je sais pas guinguette festival faire ça, ça a l'air super. Et en même temps on n'avait pas forcément de safe zone là, il y a quelques années, hein, je parle à Tours, où il y a des Catherinettes, les Safeurs, Consentis, La Petite, qui font ça, mais dans d'autres régions. Et donc on nous a dit, mais c'est votre métier, non? Donc vous formez aussi ou pas? Et là on s'est dit, ah, on pourrait aussi former, effectivement, parce que c'est notre métier, que nous on a fait des formations plus complémentaires concernant l'accompagnement des victimes et des auteurs de violences, le psychotrauma, voilà. Et au fur et à mesure, donc ça a duré 2 mois et demi de réflexion vraiment intense, je dirais. Et puis en fait, au mois de juillet, on a écrit nos statuts en disant qu'il faut qu'on se constitue en asso, parce que le modèle associatif, à la fois, il est intéressant parce qu'on peut envisager de créer des nouveaux métiers, créer des postes de travail, mais aussi parce qu'on peut envisager d'avoir des bénévoles avec nous, on peut envisager des subventions, on peut envisager voilà, des projets en fait. Et ça nous intéressait beaucoup parce que nous, on a quitté la protection de l'enfance en fait il y a quelques années maintenant, dans l'idée de faire un projet ensemble et de créer des nouveaux postes de travail, mais on savait pas du tout comment. Donc en fait voilà, à force d'observation de terrain, mais on est des filles de terrain, c'est vrai, donc tout ce qui est recherche de financement, tout ça, structuration, c'est pas évident, mais du coup au fur et à mesure on a proposé des choses parce que les gens aussi nous ont sollicité, et parce qu'après on a réfléchi. Donc maintenant l'asso elle propose de la prévention, ça peut aller du stand aux Free Payettes, à la safe zone sans les paillettes, à la formation et à l'accompagnement dans le sens de l'écoute et de l'orientation. Nous on n'est pas thérapeute, le but c'est vraiment d'accueillir une première parole ou une parole qui reviendrait, c'est-à-dire quelqu'un qui n'a pas à l'époque été écouté, cru, ou quelqu'un qui s'est rendu dans des institutions et ça s'est pas très bien passé. Enfin voilà, on sait que c'est difficile, hein, les institutions manquent de moyens, etc. Donc c'est aussi on se dit un peu passerelle de ces personnes qui viendraient déposer une parole, qui auront envie d'aller plus loin. Donc voilà, maintenant c'est 3 volets bien distincts mais qui se complètent.
1: D'accord, ok. Donc vraiment, vous êtes partie de ce besoin, on n'a pas réexpliqué en fait de pourquoi OCAR aussi met en place cette charte de savoir faire la fête, c'est qu'on est dans des milieux festifs qui sont des milieux en fait aussi de danger, enfin de pas de danger mais d'endroits où on est, notre intimité elle est révélée, il y a beaucoup de monde, beaucoup de population, il y a de la prise de substances,
0: consommation,
1: de consommation
0: qui entraîne des comportements, qui peuvent entraîner.
1: Et c'est pour ça que donc, vous, vous complétez le travail peut-être aussi des secours, des milieux médicaux. Ça peut être, est-ce que vous êtes aussi une entrée de j'ose pas... Enfin, si on va sur la consommation, je ne sais pas si c'est aussi votre sujet, de drogue ou d'alcool, j'ose pas aller voir les secours parce qu'en vrai, je suis en train de faire une crise d'anxiété ou je ne sais pas. Est-ce qu'on peut aussi aller vous voir en disant je ne sais pas quoi faire, j'ai mal géré ma consommation. Est-ce que vous êtes aussi capable de gérer ça ou pas?
5: Bah, oui,
3: oui, parce qu'on oriente.
5: Ouais, on oriente, okay. Nous, on ne travaille pas tout seul. Hein. Ouais. On ne travaille jamais seul, en fait. La prévention, ça marche. Si on travaille avec la Sécu, si on travaille avec la Croix-Rouge ou les secours, si on travaille avec le CARUD, si on travaille avec les orgas, toute seule, ça ne marcherait pas en fait. Et c'est vrai que le milieu festif, il est particulier puisqu'il y a plein de zones grises, notamment concernant le consentement qui est lié à la fête, à l'envie de faire la fête, à la désinhibition qui est lié... à la consommation de substances, que ce soit l'alcool des drogues, peu importe. Nous, on n'est pas là pour juger, on est vraiment pour accueillir les personnes telles qu'elles se présentent et selon ce que va nous dire la personne, ce que nous, on analyse de ses besoins, soit on l'accueille sur la safe zone, on peut la mettre... pour une personne qui est un peu en difficulté de descente ou je sais pas quoi ou de montée, peu importe. On peut aussi l'accueillir et la mettre au calme dans un canapé ou l'orienter vers le CARUD. Si on sent qu'il y a un danger, on peut l'orienter vers les secours. Et ça arrive des fois qu'on fasse des prises en charge à plusieurs aussi. Il y a d'abord une prise en charge sanitaire, puis ensuite une prise en charge qui est plutôt, on va dire, pas psychologique, parce qu'on n'est pas psychologue, mais dans cet esprit-là, en fait, d'écoute.
3: Ou le contraire.
5: Ou le contraire.
3: Des gens qui viendraient nous voir, et puis on se rend compte que là, ça dépasse complètement nos compétences, et d'ailleurs notre rôle ici. Et donc on oriente, on accompagne, ou on appelle les autres pour qu'ils viennent, les autres équipes. Donc voilà, c'est vraiment un travail complémentaire.
1: Ok, c'est ce que je voulais mettre en avant, c'est ce rôle des différentes associations qui sont là aujourd'hui et qui sont complémentaires. Et ça peut aussi, l'entrée pour vous, spectateurs, spectatrices, elle peut être aussi au bar. Les bénévoles d'Ocar sont aussi vigilants à vous et peuvent renvoyer vers les établis, vers les secours. Donc n'hésitez pas, si même vous êtes au bar, à aller voir, à le dire à ces bénévoles de voilà, vous avez besoin d'aide ou autre. C'est vraiment tout un réseau qui s'organise à Ocar pour travailler ensemble et pour que la fête soit chouette.
2: Oui, d'ailleurs, c'est assez récent. Ce numéro, c'est une première là sur Ocar de Tours. Et même, on le mentionnait encore une fois, pareil, tout à l'heure, on a une petite émission Blair Witch à 14h. Du coup, on a notamment parlé de ça, du sentiment de sécurité ou non en festival, en concert, etc. Et j'expliquais que c'est vrai que Ocar, pendant longtemps, il y a eu des demandes de dire que ça serait peut-être bien de gérer les questions de violence sexuelle. Et c'est pas facile de s'emparer de ces questions-là, de mettre en place des procédés, des protocoles un petit peu. Et ça fait, je crois, deux ans notamment qu'ils essayent de enfin faire en sorte d'avoir quelqu'un qui soit spécialement dédié à cette mission-là, que ce soit pas juste un truc dont la responsabilité se dilue un peu entre tout le monde, quoi, parce que ça peut être un peu facile aussi de se dire de toute façon, si quelqu'un voit quelque chose, il fera remonter l'info et puis il y a bien quelqu'un qui va gérer. J'ai l'impression que c'est la meilleure manière que finalement ça tombe un peu aux oubliettes. Donc nous on est très contente qu'il y ait contente. Oui, je le mets au féminin. Allez. On est très contente qu'il y ait un numéro.
5: Pour te rejoindre, effectivement, les festivaliers et festivalières aussi sont très contents. En fait, ça les rassure. Nous, il y a notamment le public queer quand même aussi qui est, des fois nous pose des questions en nous disant « Est-ce que vous serez sur tel festival ?»« Oui, ah ben on vient, non, ah, pas sûr qu'on vienne. » En fait, ça rassure beaucoup de monde aussi de savoir qu'il y a une safe zone avec des professionnels qui sont en capacité d'agir, d'écouter, enfin, d'intervenir ou de venir pour les festivaliers, festivalières, demander de l'aide ou se poser, quoi.
2: Complètement. Merci beaucoup les filles d'avoir répondu à nos questions.
5: Merci à vous. Venez mettre des paillettes.
2: Voilà, exactement. N'hésitez pas à aller les voir, même pour papoter de tout, de rien. Et nous, on va s'écouter un petit morceau avant de passer à la suite et la fin du plateau. Et donc, on s'écoute Ivy, New England.

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2: En direct de Radio Béton pour la dernière partie de ce dernier plateau radio de ce dernier jour du festival au quart de Tours. On a reçu les établis juste avant, c'était extrêmement instructif. Et là, on reçoit d'autres protagonistes de la plaine de la Gloriette, puisqu'on reçoit quelques personnes qui s'occupent un petit peu des animations, des arts de rue. Et comme on l'a dit, nous, on n'est pas du tout expertes, on se l'est dit en off, en arts de rue. Du coup, on va vraiment joyeusement vous laisser la parole pour que vous nous racontiez ce que vous faites à Au Quart de Tour. Et je suis toujours accompagnée d'Enora. Voilà, on s'est dit qu'on faisait un beau binôme, donc on reste sur cette lancée. Salut les gars, est-ce que vous pouvez vous présenter, nous dire ce que vous faites à Au Quart ?
3: Salut. Alors,
4: vas-y, allez, commence.
3: Moi, c'est Mehdi, je fais partie du coup de la compagnie Toto Black, qui est une compagnie d'art de rue nantaise. On a une espèce de grosse fête foraine à la con, voilà. En gros, on propose des attractions stupides et déjantées, on va dire.
4: Ultra dangereuses aussi.
3: Méga dangereuses, ouais.
5: Genre voilà. Des manèges sans ceinture, des trucs.
3: Des manèges sans ceinture, ouais. Surtout.
5: Ok, trop bien.
3: Et on a une grosse piste à roller qui est déjà... Enfin, quasiment tout le monde est venu ici, JP, ouais. La piste à roller, le cinéma dynamique. Et ouais. Là, on est revenu du coup avec la maillotche et la bomba, voilà.
2: C'est quoi le principe de la maillotche ?
3: Alors la maillotche, le principe, c'est complètement con. Hein. C'est un truc qu'on déteste fondamentalement. C'est un jeu de force. Du coup, voilà.
2: Bravo les valeurs.
3: Pour quelqu'un comme moi, la force qui en a strictement rien à branler, c'est quand même pas mal. Mais par contre, ce qui est bien, c'est qu'on peut se foutre de la gueule des gros costauds sans se faire casser la gueule.
2: Ah.
3: Et ça, ça fait du bien à tout le monde.
5: Est-ce que c'est vraiment un jeu de force ou il y a un mouvement à avoir ? Donnez-nous un tuto là. C'est le dernier jour, il faut qu'on aille faire des points.
3: Alors il y a effectivement quand même, comme quand on plante un clou, au bout du centième clou, on y arrive vachement mieux. Bah là, c'est pareil.
4: Sauf que là, il y a quand même, c'est vrai, le plaisir de démasculer pas mal de masculins. quand même.
3: Petit bonheur personnel.
2: Okay. Vous en avez eu beaucoup là depuis le début du festival, qui arrive un peu en roulant des mécaniques, très confiant.
3: En vrai, ouais,
4: toujours un petit peu.
3: Ouais, à Tours ça va quoi. Ouais, on n'a pas trop de mecs torse nu. D'ailleurs, on les réhabille. Hein, t'imagines bien. Voilà, malgré le fait que mon collègue soit venu torse nu
2: et
3: dans
2: voilà.
3: Cette interview.
2: Et qu'il a un énorme tatouage muscle sur le muscle.
3: Ouais, mais il a aussi Balkany.
2: Alors, du coup, voilà. Ouais, on peut pas forcément se fier à ce qui a marqué sur son corps.
3: Non, je pense qu'il faudrait pas tout lire, on va pas lire tout ce qui est écrit.
2: C'est pas très radiophonique de toute manière. Et du coup... On va continuer.
4: Ça, c'était Mehdi de la Maillotche, parce que cette année, on a fait venir deux attractions foraines. Et puis, Armel est là, Diego est là pour la pétanque colombienne. Ouais, je te laisse la présenter.
6: Donc, moi, je suis Armel, Diego de la Bomba. La Bomba, qu'est-ce que c'est ? C'est une adaptation d'un sport national colombien qui s'appelle El Juego del Terro. C'est une sorte de pétanque, mais qui se joue avec des palets. Et avec des distances incroyables, du genre ils tirent à 17, 20 mètres, enfin ils sont bien tarés là-bas. Et quand on touche sa cible, ça explose, voilà. Donc,
2: d'où la distance de sécurité.
6: Ouais, ouais, mais nous on casse ces distances de sécurité, hein, comme on l'a déjà dit tout à l'heure, Toto Black, c'est l'insécurité finalement avec un semblant de sécurité. Donc nous on a plutôt des pistes à 6 et 4 mètres, hein. Il faut bien pâter le chaland parce qu'ils ne sont pas tous doués, mais il y en a quand même quelques-uns et quelques-unes qui arrivent brillamment. Et voilà, donc c'est une installation dans de la terre glaise en fait pour accueillir les boules évidemment des perdants et perdantes. Et quand on touche sa cible, c'est de la dynamite qu'il y a dans des petites papillotes.
2: Ah mais et donc ça explose vraiment.
6: Et ça explose.
4: Ça rigole pas du tout.
2: Aucun blessé à déplorer pour le moment.
6: Pour le moment.
2: Oui.
5: Ah oui, alors, sans toi libre, c'est la boîte magique.
2: C'est la découverte de la boîte à son. Tu es la première personne qui ose la toucher.
3: Mais pourquoi ils font pas ça les autres?
5: Parce que souvent ça arrive en after.
2: Oui, normalement c'est à partir de 2h du matin qu'on le
6: fait. Faut pas nous inviter à 3h du matin avec ça.
2: Voilà.
3: Merci Armel pour ça.
4: Il y a vraiment des petits bruits, ça marche.
3: Ce petit commentaire.
6: Ce petit gargouillis.
2: C'est quand on n'a plus d'inspiration.
3: Alors JP, qu'est-ce que tu racontes toi?
4: Oh là là, bah je vous écoute déjà les artistes.
6: Oui, alors attends, non, j'ai pas fini de présenter quand
4: et
6: même.
4: Voilà, parce que nous on rigole tout le temps, tout est voilà.
6: Donc, j'ai pas fini de présenter quand même. J'ai
4: dit. Donc, la Bomba, c'est vachement compliqué. C'est hyper intellectuel. C'est moi. C'est le jeu le
6: mais
4: plus
6: c'est aussi Marcia Del Terro qui est absente pour l'instant et qui présente le jeu tandis que moi je réorganise l'espace technique.
2: Régisseur plateau.
6: Ouais, régisseur. Oui, voilà, on va dire ça.
4: La piste d'atterrissage des boules de pétanque. C'est ça.
6: C'est à toi, JP. Vas-y.
4: Alors, qu'est-ce que je vais raconter?
6: Ouais. Non, alors ça par contre, c'est pas du tout accroché.
4: Donc pour ceux qui connaissent déjà les arts dans la plaine, on a eu Sarava, on a eu des gros projets dernièrement. Les deux dernières années, c'était quand même avec 70 participants Sarava, 40 chantiers mobiles avec son cabaret, son grand cabaret du sous-sol. Et puis bah là on avait envie de revenir à de l'efficacité, de la simplicité, de la bonne connerie qui fonctionne bien avec des applaudissements à gogo. Et bah c'est ce qu'on a fait, puis c'est gagné. Moi je dirais que c'est gagné encore ce soir. On n'a jamais, il n'y a jamais eu de temps mort. Depuis le début, aucun temps mort de 21h à 0h. On pourrait faire un petit peu monter la mayonnaise pour ce soir, parce que ce soir c'est quand même le grand final.
2: Hein,
4: alors Mehdi a réfléchi toute la journée à ce qu'il va faire pour faire alors exploser
3: pas,
4: la plaine.
3: J'ai pas réussi à dormir cette nuit, alors du coup j'ai pas vraiment pu réfléchir. Mais
6: c'est vrai que t'as expliqué.
4: Il y aura un grand final.
6: Essayé de m'expliquer tes idées tout à l'heure, Mehdi, j'ai rien compris.
4: Non mais il y aura un grand final parce que alors la cerise sur le gâteau, c'est qu'à la Mayoche, il y a aussi un putain de groupe de rock and roll surf. Comment tu le présenterais? Les Sheriff Mouloud.
3: Bah du rock chiant quoi.
4: Non. Non mais c'est pas possible. Non c'est pas chiant, c'est extraordinaire.
6: C'est
4: voilà,
6: ça
4: c'est
6: qui
4: ce
6: est terrible
4: à
6: l'idée, c'est que quand il dort pas, il se dévalorise à mort. C'est, voilà. C'est
4: non,
6: pénible.
4: Tout ce qui est super, c'est qu'il y a deux heures, on va dire, de MC, où on encourage les participants. Et la dernière heure, ils l'auront fait trois fois sur les cinq soirs. Ils sortent la guitare électrique, la batterie, et là,
2: voilà.
4: C'est une tornade.
2: On m'en a parlé, on m'en a dit beaucoup de bien.
4: Il n'y a même plus besoin de parler pour faire entrer les gens à la Mayoche. Ça défile là-dedans et ils ont un putain de rock'n'roll derrière eux lorsqu'ils touchent la lame avec leur masse et pile sur le beat. D'un gros rock'n'roll fou furieux et c'est génial.
2: Ah, il le vend bien.
4: Mais c'est de l'explosion toutes les 5 minutes. Et alors ce qui est super avec ça, c'est qu'on arrive quand même à amener du théâtre dans ce gros bazar d'Ocar. Et là, la théâtralité de la chose, c'est ce que. Alors là, je vais rentrer dans des trucs un petit peu pointus théâtre de rue. C'est un peu le principe de Royal Deluxe, de la machine. C'est-à-dire que c'est un public lambda,
6: avec
4: quelqu'un lambda, même pas un spécialiste
6: qui
4: agite une machine, est un geste théâtral. Voilà. Et ça, on a des petits sketchs de 5 minutes. Constamment pendant 3 minutes, c'est-à-dire cette personne qui vient prendre la Mayoche, c'est du théâtre et il y a de l'émotion, ça pleure, ça rit, il y a du suspense, ça se fait tout seul. Et ça, c'est un peu le principe des arts forains. L'art forain, quand l'idée, elle est limpide, directe, ça cartonne tout le temps. Voilà.
5: Ça a l'air vachement mieux que ce qui se passe sous les chapes, en fait.
2: Ouais, on vous encourage à y passer.
3: On a un concert à dire à tous les programmateurs des festivals de musique, en fait.
2: Oui, c'est dingue, arrêtez de vous faire chier.
4: Non, on amène toujours de l'humain. On est là pour amener de l'humain, nous, tu vois. Voilà,
2: non, mais
4: toujours.
2: C'est vrai que des fois, s'il y a des concerts qui vous intéressent un petit peu moins sous les chapiteaux,
5: c'est impossible.
2: Franchement, ça arrive.
3: Ça peut arriver.
2: Les goûts, les couleurs.
4: On n'était pas loin, d'ailleurs, les deux dernières années, de détrôner quelquefois les chapiteaux. Le cabaret du sous-sol, parce que c'était très bien.
2: Beaucoup
4: quelquefois on dit aux gens, écoutez, il n'y a pas que ce qu'on fait dans ce coin là il y a d'autres spectacles. Là c'est notre petite fierté.
2: Mais vous pouvez, du coup JP, c'est toi qui t'occupes de choisir tous les ans quelle performance aura lieu dans ce coin un petit peu à gauche, on va dire,
4: la couille.
2: Des chapiteaux,
4: j'appelle ça la couille, c'est une forme de couille, donc soyons directs,
2: c'est une sorte de protubérance.
3: C'est très
2: dans
3: vilain,
2: le site.
4: Voilà. C'est comme ça, c'est le jargon ocardien.
2: Comment ça se passe? J'imagine que du coup tu connais du monde dans ce milieu là
4: J'en connais, faut que je flaire les rencontres aussi. Les deux derniers projets, Sarava et Cabaret du Sous-Sol, c'était du flair. C'était trouver des gens qui s'attendent pile poil au bon moment pour eux. C'est 5 jours d'expérience. Ils ont l'énergie, ils ont un groupe de personnes qui sont prêtes à s'engager. Enfin, c'est plein de conditions, quoi. C'est plein de conditions qui doivent se réunir pour que l'animation prenne forme. C'est aussi une porte d'ouverture cette année, un petit peu moins, quoique si, ça l'a fait quand même. Il y a Simon qui est venu jouer de la basse avec eux. J'aime bien que ça soit une petite porte ouverte aussi à des artistes de Tours qui quelquefois viennent se greffer avec les artistes qui sont là. Donc quand c'est des locaux, c'est une porte ouverte à plein d'artistes de Tours de venir participer un peu dans le spectacle qui est monté. Ça c'est super, parce que ça ouvre une petite porte locale, voilà. Quoi dire de plus, il va falloir trouver une bonne idée encore l'année prochaine.
2: Bon courage, surtout que l'année prochaine, on le rappelle, c'est quand même une édition qui sera un peu spéciale, puisqu'à priori ce sera l'anniversaire 40 ans de au quart de tour cette fois.
3: Je croyais que c'était cette année.
2: C'était Radio Béton cette année, au quart de tour l'année
3: c'est
2: prochaine.
3: Ça, alors.
2: Merci beaucoup les gars.
4: Donc je lance un appel à tous les collectifs.
2: Voilà, appel à projet.
4: Ouais, toujours, il faut le dire, ouais, parce qu'il faut le trouver. Ouais.
2: Merci beaucoup.
4: Merci les filles.
2: Nous, on va se quitter. Je tenais à faire un petit mot de la fin tout de même. puisque en vérité c'était le dernier plateau d'interview.
4: Wow, oui. C'était le final, les gars.
3: Trop la classe.
2: C'était le radio.
7: T'aurais dû dormir, Mehdi. T'aurais dû dormir cette nuit.
4: C'est la cerise sur le gâteau, les arts de la rue, à Aucar. Ouais.
2: Notre plateau, le Radion Béton Flying Circus, j'aurais pas réussi à le dire une seule fois correctement, va bientôt fermer ses portes. Évidemment, la piste des chapiteaux d'Aucar de Tours sera foulée une ultime fois ce soir. Toute la semaine, nous vous avons proposé des interviews, des pastilles, des extraits à la volée. Mais Béton ne serait rien sans ses fidèles acolytes du réseau Ferrarock. Donc on tient à remercier nos amis de Radio Dio, Fréquence Mutine, Primitive et Bob FM, qu'on remercie chaleureusement de nous avoir épaulés dans cette belle aventure. Et puis au quart de tour, ça ne serait pas possible sans un travail bénévole conséquent. Donc on fait des gros big up à toutes celles et ceux qui mettent leur vie en pause pendant au moins une semaine pour faire vivre le meilleur festival du monde.
4: Merci. Voilà, sous les applaudissements du public en délire.
2: Merci à Keke, merci à la Smala, merci JP aussi. Merci à tous les partenaires du village, merci à celles et ceux qui vous nourrissent, vous abreuvent. Et surtout, merci à vous qui venez jusqu'à la Gloriette pour faire la fête avec nous. Cette année, vous nous avez fait le cadeau de 3 soirs complets, presque 4. Donc vous avez été vraiment au rendez-vous tout au long de la semaine. Donc on peut le dire désormais, vous avez foutu un beau zbeul. Et c'est pas fini, il reste ce soir encore. Et cette édition rentre officiellement dans l'histoire. On le savait, mais c'est confirmé. Et pour ce qui est de nous, on se retrouve tout de même à 20h pour la diffusion en direct des concerts d'Aucar de Tours. Et qu'est-ce qu'on s'écoute? Du coup, je me suis même pas penché sur ce qu'on s'écoutait. Tu m'as envoyé un message, Pablo.
3: C'est Chéri Fumeux de Yelzer Loco.
4: Tu vois, ça va t'éviter de faire du live. Alors là, c'est un petit aperçu parce que ce soir, c'est en live.
2: C'est en live.
4: Et alors là, on va ouvrir la maillotche une heure à l'apéro.
2: Allez, ah, tiens, tiens vous à êtes dire. Voilà.
4: Si on est encore dans leur voiture, dépêchez-vous.
2: On s'écoute, Chéri Fumeux de Yelzer Loco, El Cuadrado.

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3: 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Elle commence tout de suite avec Locket de Crumb.

À l'instant, nous venons d'écouter Look On Down From The Bridge de Maisy Star et auparavant Radio de Freak Slug. Et tout de suite, nous écoutons In The Good Way de Faye Webster.

À l'instant, nous venons d'écouter Paradise Circus de Massive Attack et Obsound Doval, juste avant Yam Yam de No Vacation et tout de suite La Femme d'Argent de R.

Cette sieste touche bientôt à sa fin. Nous venons d'écouter Zawado 2 de Shigeo Sekito, et juste avant de se quitter, nous allons écouter un dernier titre qui s'intitule Eventually de Tame Impala.